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1: La Chine a alloué lundi en urgence 180 millions de yuan, environ 26,5 millions de dollars, de fonds centraux de secours en cas de catastrophe naturelle pour soutenir 6 provinces dans leurs efforts de contrôle des inondations et de secours après les typhons. Cette somme a été débloquée conjointement par le ministère des Finances et le ministère de la Gestion des Urgences et sera utilisée pour les opérations d'intervention d'urgence et de secours dans les provinces du Guangdong, du Fujian, du Jiangxi, du Hunan, du Liaoning et du Jilin. Ces fonds interviennent alors que plusieurs typhons, accompagnés de fortes pluies torrentielles, ont récemment frappé la Chine et touché de vastes régions dans le sud, l'est et le nord-est du pays, provoquant de graves inondations et des catastrophes géologiques. Un séisme d'une magnitude de 5,8 a secoué le district de Xinghai dans la province chinoise du Qinghai mardi à 11h34 heure de Beijing, selon le centre du réseau sismique de Chine. L'épicentre, situé à une profondeur de 10 km, a été localisé à 35,35 degrés de latitude nord et 99,58 degrés de longitude est, a indiqué le centre. Ce séisme est survenu environ 18 minutes après une première secousse de magnitude 5,7 qui avait frappé le même endroit, a ajouté le centre. Le fabricant chinois de bus mémoire Changxin Memory Technology, CXMT, a bondi de 531,06% pour clôturer la séance matinale à 54,65 yuan, environ 8 dollars par action, lors de son introduction sur le marché Star de Shanghai lundi. L'entreprise figure parmi les plus grands producteurs mondiaux de DRAM, puces mémoire essentielles pour les serveurs d'intelligence artificielle, les smartphones et les ordinateurs personnels. Selon la société, CXMT devrait générer un chiffre d'affaires opérationnel entre 110 et 120 milliards de yuan au premier semestre de cette année, avec un bénéfice net attribuable aux actionnaires de la société mère s'élevant à un moment compris entre 50 et 57 milliards de yuan. L'équipage de Shenzhou 23 a récemment achevé une étude sur les changements du microbiome intestinal à la suite d'un vol spatial de longue durée. Alors que les 3 astronautes ont atteint leur 60e jour en orbite à bord de la station spatiale chinoise. À l'aide d'un spectromètre Hamon spatial, l'équipage a mené des recherches sur le microbiome et le métabolisme nutritionnel afin d'analyser les modifications de la flore intestinale et leurs effets sur le métabolisme des nutriments dans des conditions de vol spatial prolongées. Ils ont également réalisé un test de contrôle de la force afin d'étudier les schémas d'évolution du contrôle moteur fin et les mécanismes d'apprentissage adaptatifs au cours de missions orbitales de longue durée. Les sites de l'industrie de la porcelaine artisanale de Jingdezhen ont été inscrits samedi dernier sur la liste du patrimoine mondial de l'UNESCO, comblant ainsi une lacune de longue date concernant le patrimoine lié à la porcelaine. Situés dans la province du Jiangxi dans l'est de la Chine, ces sites se composent de 5 zones distinctes, qui démontre ensemble l'évolution de l'industrie de la porcelaine artisanale de Jingdezhen du Xe au XIXe siècle. Les mathématiciens chinois Wang Hong et Deng Yu ont reçu le 24 juillet la médaille Fields lors de la cérémonie d'ouverture du Congrès international des mathématiciens à Philadelphie aux États-Unis, une première pour les mathématiques chinoises. Décerné tous les 4 ans par l'Union mathématique internationale, la médaille Fields est considérée comme la plus haute distinction en mathématiques. Les infrastructures de recharge des véhicules électriques ont connu une expansion rapide en Chine. Au cours du premier semestre 2026, le total atteignant désormais 23,06 millions à la fin du mois de juin, soit une hausse de 43,2% sur un an, selon les données publiées mardi par l'Administration nationale de l'énergie. Sur ce total, plus de 5 millions de bornes de recharge publique ont été recensées, soit une hausse de 22,3% par rapport à l'année précédente. 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
3: Bienvenue à Cogito. Le bilan de l'économie chinoise du premier semestre, présenté le 15 juillet par les autorités chinoises, fait état d'une croissance de 4,7% du PIB en glissement annuel à prix constant. Une performance qui place la Chine parmi les économies les plus dynamiques du monde. Ce résultat jette non seulement de solides bases pour la réalisation des objectifs annuels, mais apporte également confiance et dynamisme à une économie mondiale confrontée à de multiples incertitudes. Depuis le début de l'année, l'environnement international demeure marqué par l'instabilité, les tensions géopolitiques et le ralentissement de la croissance mondiale. Dans ce contexte, le FMI a récemment abaissé ses prévisions de croissance mondiale pour 2026 à 3,0%, tout en relevant celle de la Chine à 4,6%. Les résultats du premier semestre confirment, voire dépassent, les attentes des observateurs internationaux. L'économie chinoise a résisté aux pressions extérieures et maintenu une trajectoire de développement globalement stable, fondée sur l'innovation et l'amélioration de la qualité de la croissance. Comment expliquer cette performance? Selon plusieurs analystes, depuis le début de l'année, la Chine s'est attachée à promouvoir un développement de haute qualité, à accélérer l'émergence de nouvelles forces productives de qualité et mettre en œuvre des politiques macroéconomiques plus provocatives et ciblées. Cette stratégie lui a permis d'atténuer efficacement les effets des chocs extérieurs. Parallèlement, les entreprises ont fait preuve d'une forte capacité d'adaptation et d'innovation. Combinées à la résilience, au potentiel et au dynamisme du marché chinois, ces initiatives ont favorisé à la fois une amélioration qualitative et une croissance quantitative raisonnable de l'économie. Le premier enseignement de ce bilan semestriel est sans doute la stabilité. Avec une économie dont la taille dépasse désormais les 140 000 milliards de yuan, enregistrer une croissance de 4,7% constitue une performance remarquable. Par rapport à la même période de l'année dernière, le PIB chinois a augmenté de 3 600 milliards de yuan, soit la plus forte progression enregistrée au cours des 5 dernières années pour un premier semestre. Certes, la croissance a légèrement ralenti au deuxième trimestre. Cette évolution s'explique principalement par des facteurs conjoncturels et des influences extérieures. Certains secteurs, notamment la pétrochimie, ont subi les effets du contexte international, tandis que la production charbonnière a été affectée par des facteurs internes temporaires. Dans le même temps, plusieurs institutions internationales anticipent un ralentissement plus ou moins marqué des principales économies mondiales au deuxième

trimestre. À plus long terme, les fondamentaux de l'économie chinoise demeurent solides. La valeur ajoutée des grandes entreprises industrielles a progressé de 5,4% sur un an au premier semestre, tandis que le volume total des ventes au détail de biens de consommation et de services a augmenté de 2,7%. Le marché de l'emploi est resté globalement stable et les prix ont connu une hausse modérée. Dans l'ensemble, l'économie chinoise conserve une performance macroéconomique stable et continue de jouer le rôle de stabilisateur de l'économie mondiale. La chaîne américaine CNBC a notamment souligné que les résultats supérieurs aux attentes des ventes au détail et de la production industrielle offraient à la Chine une plus grande marge de manœuvre en matière de politique de soutien à court terme. Cette stabilité met également en lumière la résilience de l'économie chinoise. Les échanges commerciaux en sont une illustration. Malgré la multiplication des tensions géopolitiques et le ralentissement du commerce mondial, les importations et exportations de marchandises ont continué d'afficher une progression soutenue au cours du premier semestre. Les importations ont dépassé les 10 000 milliards de yuan, enregistrant une hausse de 22,1%, signe de la vitalité du marché intérieur chinois. Aujourd'hui, la Chine applique une politique de droits de douane nulle à l'égard de 63 pays. Ses importations se classent au deuxième rang mondial pour la 17e année consécutive. Le vaste marché chinois est ainsi devenu une opportunité majeure pour les entreprises du monde entier, contribuant à la stabilité des chaînes industrielles et d'approvisionnement mondial, ainsi qu'au développement du commerce international. L'évaluation d'une économie ne repose pas uniquement sur le rythme de sa croissance, mais aussi sur la qualité de sa transformation. Sur ce plan, les nouveaux moteurs de croissance de la Chine continuent de gagner en puissance. Au premier semestre, la valeur ajoutée de l'industrie des équipements et celle de l'industrie manufacturière de haute technologie ont progressé respectivement de 3,9 et 7,9 points de pourcentage plus rapidement que l'ensemble des grandes entreprises industrielles. Les secteurs liés à la fabrication haut de gamme, à l'économie numérique et aux services modernes ont contribué à plus de 40% de la croissance économique. Cette montée en gamme de l'économie chinoise a apporté également un nouvel élan à une économie mondiale en quête de croissance. Pour les multinationales, elle offre de nouvelles perspectives en matière d'innovation et de développement. L'exemple de l'Américain Procter & Gamble est révélateur. Son centre d'innovation de Beijing, le plus important du groupe en Asie, accompagne en moyenne le lancement de plus de 100 nouveaux produits chaque année. Les innovations développées pour le marché chinois sont ensuite diffusées à l'échelle mondiale, illustrant le rôle croissant de la Chine comme laboratoire d'innovation. Malgré la persistance de facteurs d'instabilité externe et les déséquilibres temporaires entre l'offre et la demande dans certains secteurs, les fondamentaux de l'économie chinoise restent orientés vers une amélioration à long terme. Cette réalité constitue un soutien solide à l'atteinte des objectifs de croissance fixés pour l'année et renforce la confiance des investisseurs internationaux. À mesure que la Chine poursuit la mise en œuvre de son 15e plan quinquennal, la dynamique endogène de son économie devrait continuer à se renforcer. Dans ce contexte, il n'est pas surprenant que l'opportunité Chine 2.0 suscite un intérêt croissant à travers le monde. De plus en plus de dirigeants de multinationales classent la partie continentale de la Chine parmi les trois principales destinations d'investissement. Les faits continuent en fait de démontrer que la Chine demeure à la fois un point d'ancrage de stabilité, un moteur essentiel de la croissance économique mondiale.

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2: Bonjour à toutes et à tous, bienvenue dans notre nouvelle émission musicale « On connaît la chanson ». Dans l'émission d'aujourd'hui, je vous propose des chansons chinoises. Tout d'abord, voici « Petites étoiles »,« Xiao Xing Xing »,« Ma lumière »,« 我的光», interprétée par la chanteuse chinoise Huang Ya Li.

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Vous écoutez On connaît la chanson, aujourd'hui je vous propose une chanson chinoise. Yang Qianxi est un jeune chanteur chinois. Il a interprété la chanson dédiée aux Jeux Olympiques d'hiver de Beijing 2022. Voici Ensemble vers le futur, 一起向未来.

C'est de la chanson Ensemble vers le futur, 一起向未来 interprétée par 易烊千玺。Je vous propose encore des chansons de ce jeune chanteur dans l'immensité du ciel et de la mer, 海阔天空, et flocons de neige, 雪花.

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Vous écoutez On connaît la chanson. Tout de suite, des chansons de Zhou Shen, chanteur chinois. Il a une voix très claire. On écoute Il fait du vent, qi feng le, grand poisson, da yu, et la lumière, guang liang.

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Vous écoutez On connaît la chanson. Notre mission d'aujourd'hui touche à sa fin. Dans la dernière partie, nous allons écouter Mon rêve, 我的梦 et Si c'est l'amour, 如果这就是爱情. Merci de votre fidélité. À la prochaine.

La Chine a alloué lundi en urgence 180 millions de yuans, environ 26,5 millions de dollars, de fonds centraux de secours en cas de catastrophe naturelle pour soutenir six provinces dans leurs efforts de contrôle des inondations et de secours après les typhons. Cette somme a été débloquée conjointement par le ministère des Finances et le ministère de la Gestion des Urgences et sera utilisée pour les opérations d'intervention d'urgence et de secours dans les provinces du Guangdong, du Fujian, du Jiangxi, du Hunan, du Liaoning et du Jilin. Ces fonds interviennent alors que plusieurs typhons, accompagnés de fortes pluies torrentielles, ont récemment frappé la Chine et touché de vastes régions dans le sud, l'est et le nord-est du pays, provoquant de graves inondations et des catastrophes géologiques. Un séisme d'une magnitude de 5,8 a secoué le district de Xinghai dans la province chinoise du Qinghai mardi à 11h34 heure de Beijing, selon le centre du réseau sismique de Chine. L'épicentre, situé à une profondeur de 10 km, a été localisé à 35,35 degrés de latitude nord et 99,58 degrés de longitude est, a indiqué le centre. Ce séisme est survenu environ 18 minutes après une première secousse de magnitude 5,7 qui avait frappé le même endroit, a ajouté le centre. Le fabricant chinois de puces mémoire Changxin Memory Technology, CXMT, a bondi de 531,06% pour clôturer la séance matinale à 54,65 yuan, environ 8 dollars par action, lors de son introduction sur le marché star de Shanghai lundi. L'entreprise figure parmi les plus grands producteurs mondiaux de DRAM, puces mémoire essentielles pour les serveurs d'intelligence artificielle, les smartphones et les ordinateurs personnels. Selon la société, CXMT devrait générer un chiffre d'affaires opérationnel entre 110 et 120 milliards de yuans au premier semestre de cette année, avec un bénéfice net attribuable aux actionnaires de la société mère s'élevant à un montant compris entre 50 et 57 milliards de yuans. L'équipage de Shenzhou 23 a récemment achevé une étude sur les changements du microbiome intestinal à la suite d'un vol spatial de longue durée. Alors que les trois astronautes ont atteint leur 60e jour en orbite à bord de la station spatiale chinoise. À l'aide d'un spectromètre Hamon spatial, l'équipage a mené des recherches sur le microbiome et le métabolisme nutritionnel afin d'analyser les modifications de la flore intestinale et leurs effets sur le métabolisme des nutriments dans des conditions de vol spatial prolongées. Ils ont également réalisé un test de contrôle de la force afin d'étudier les schémas d'évolution du contrôle moteur fin et les mécanismes d'apprentissage adaptatif au cours de missions orbitales de longue durée. Les sites de l'industrie de la porcelaine artisanale de Jingdezhen ont été inscrits samedi dernier sur la liste du patrimoine mondial de l'UNESCO, comblant ainsi une lacune de longue date concernant le patrimoine lié à la porcelaine. Situés dans la province du Jiangxi, dans l'est de la Chine, ces sites se composent de cinq zones distinctes qui démontrent ensemble l'évolution de l'industrie de la porcelaine artisanale de Jingdezhen du 10e au 19e siècle. Les mathématiciens chinois Wang Hong et Deng Yu ont reçu le 24 juillet la médaille Fields lors de la cérémonie d'ouverture du Congrès international des mathématiciens à Philadelphie, aux États-Unis, une première pour les mathématiques chinoises. Décernée tous les 4 ans par l'Union mathématique internationale, la médaille Fields est considérée comme la plus haute distinction en mathématiques. Les infrastructures de recharge des véhicules électriques ont connu une expansion rapide en Chine. Au cours du premier semestre 2026, le total atteignant désormais 23,06 millions à la fin du mois de juin,
soit une hausse de 43,2% sur un an, selon les données publiées mardi par l'administration.

0: l'Administration nationale de l'énergie. Sur ce total, plus de 5 millions de bornes de recharge publiques ont été recensées, soit une hausse de 22,3% par rapport à l'année précédente. 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
3: Bienvenue à Cogito. Le bilan de l'économie chinoise du premier semestre, présenté le 15 juillet par les autorités chinoises, fait état d'une croissance de 4,7% du PIB en glissement annuel à prix constant. Une performance qui place la Chine parmi les économies les plus dynamiques du monde. Ce résultat jette non seulement de solides bases pour la réalisation des objectifs annuels, mais apporte également confiance et dynamisme à une économie mondiale confrontée à de multiples incertitudes. Depuis le début de l'année, l'environnement international demeure marqué par l'instabilité, les tensions géopolitiques et le ralentissement de la croissance mondiale. Dans ce contexte, le FMI a récemment abaissé ses prévisions de croissance mondiale pour 2026 à 3,0%, tout en relevant celle de la Chine à 4,6%. Les résultats du premier semestre confirment, voire dépassent, les attentes des observateurs internationaux. L'économie chinoise a résisté aux pressions extérieures et maintenu une trajectoire de développement globalement stable, fondée sur l'innovation et l'amélioration de la qualité de la croissance. Comment expliquer cette performance? Selon plusieurs analystes, depuis le début de l'année, la Chine s'est attachée à promouvoir un développement de haute qualité, à accélérer l'émergence de nouvelles forces productives de qualité et mettre en œuvre des politiques macroéconomiques plus provocatives et ciblées. Cette stratégie lui a permis d'atténuer efficacement les effets des chocs extérieurs. Parallèlement, les entreprises ont fait preuve d'une forte capacité d'adaptation et d'innovation. Combinées à la résilience, au potentiel et au dynamisme du marché chinois, ces initiatives ont favorisé à la fois une amélioration qualitative et une croissance quantitative raisonnable de l'économie. Le premier enseignement de ce bilan semestriel est sans doute la stabilité. Avec une économie dont la taille dépasse désormais les 140 000 milliards de yuan, enregistrer une croissance de 4,7% constitue une performance remarquable. Par rapport à la même période de l'année dernière, le PIB chinois a augmenté de 3 600 milliards de yuan, soit la plus forte progression enregistrée au cours des 5 dernières années pour un premier semestre. Certes, la croissance a légèrement ralenti au deuxième trimestre. Cette évolution s'explique principalement par des facteurs conjoncturels et des influences extérieures. Certains secteurs, notamment la pétrochimie, ont subi les effets du contexte international, tandis que la production charbonnière a été affectée par des facteurs internes temporaires. Dans le même temps, plusieurs institutions internationales anticipent un ralentissement plus ou moins marqué des principales économies mondiales au deuxième trimestre. À plus long terme, les fondamentaux de l'économie chinoise demeurent solides. La valeur ajoutée des grandes entreprises industrielles a progressé de 5,4% sur un an au premier semestre, tandis que le volume total des ventes au détail de biens de consommation et de services a augmenté de 2,7%. Le marché de l'emploi est resté globalement stable et les prix ont connu une hausse modérée. Dans l'ensemble, l'économie chinoise conserve une performance macroéconomique stable et continue de jouer le rôle de stabilisateur de l'économie mondiale. La chaîne américaine CNBC a notamment souligné que les résultats supérieurs aux attentes des ventes au détail et de la production industrielle offraient à la Chine une plus grande marge de manœuvre en matière de politique de soutien à court terme. Cette stabilité met également en lumière la résilience de l'économie chinoise. Les échanges commerciaux en sont une illustration. Malgré la multiplication des tensions géopolitiques et le ralentissement du commerce mondial, les importations et exportations de marchandises ont continué d'afficher une progression soutenue au cours du premier semestre. Les importations ont dépassé les 10 000 milliards de yuan, enregistrant une hausse de 22,1%, signe de la vitalité du marché intérieur chinois. Aujourd'hui, la Chine applique une politique de droits de douane nulle à l'égard de 63 pays. Ses importations se classent au deuxième rang mondial pour la 17e année consécutive. Le vaste marché chinois est ainsi devenu une opportunité majeure pour les entreprises du monde entier, contribuant à la stabilité des chaînes industrielles et d'approvisionnement mondial, ainsi qu'au développement du commerce international. L'évaluation d'une économie ne repose pas uniquement sur le rythme de sa croissance, mais aussi sur la qualité de sa transformation. Sur ce plan, les nouveaux moteurs de croissance de la Chine continuent de gagner en puissance. Au premier semestre, la valeur ajoutée de l'industrie des équipements et celle de l'industrie manufacturière de haute technologie ont progressé respectivement de 3,9 et 7,9 points de pourcentage plus rapidement que l'ensemble des grandes entreprises industrielles. Les secteurs liés à la fabrication haut de gamme, à l'économie numérique et aux services modernes ont contribué à plus de 40% de la croissance économique. Cette montée en gamme de l'économie chinoise a apporté également un nouvel élan à une économie mondiale en quête de croissance. Pour les multinationales, elle offre de nouvelles perspectives en matière d'innovation et de développement. L'exemple de l'américain Procter & Gamble est révélateur. Son centre d'innovation de Beijing, le plus important du groupe en Asie, accompagne en moyenne le lancement de plus de 100 nouveaux produits chaque année. Les innovations développées pour le marché chinois sont ensuite diffusées à l'échelle mondiale, illustrant le rôle croissant de la Chine comme laboratoire d'innovation. Malgré la persistance de facteurs d'instabilité externe et les déséquilibres temporaires entre l'offre et la demande dans certains secteurs, les fondamentaux de l'économie chinoise restent orientés vers une amélioration à long terme. Cette réalité constitue un soutien solide à l'atteinte des objectifs de croissance fixés pour l'année et renforce la confiance des investisseurs internationaux. À mesure que la Chine poursuit la mise en œuvre de son 15e plan quinquennal, la dynamique endogène de son économie devrait continuer à se renforcer. Dans ce contexte, il n'est pas surprenant que l'opportunité Chine 2.0 suscite un intérêt croissant à travers le monde. De plus en plus de dirigeants de multinationales classent la partie continentale de la Chine parmi les trois principales destinations d'investissement. Les faits continuent en fait de démontrer que la Chine demeure à la fois un point d'ancrage de stabilité, un moteur essentiel de la croissance économique mondiale.

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0: Cannabis destiné au troisième âge et ensuite nos regards se tournent vers le fabriqué en Chine. Un reportage nous permet d'avoir un aperçu sur la formation des compétences professionnelles en Chine.
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0: Le vieillissement de la population est aujourd'hui une tendance mondiale et la Chine n'y échappe pas. Fin 2022, on comptait en Chine quelque 280 millions de personnes âgées de plus de 60 ans. Selon les estimations, ce chiffre dépassera la barre des 400 millions d'individus d'ici 2035. Han Guilin, 67 ans, habitant de Pékin, fait partie de la colossale population âgée de Chine. Il souhaite trouver des produits et services communs et efficaces pour améliorer sa qualité de vie.
6: D'après ma propre expérience, mes parents âgés et mes proches ont tous connu les difficultés du vieillissement, et c'est une préoccupation commune à toute la société, on devrait faire avancer les choses à ce stade. J'ai essayé plusieurs produits internationaux visant à prendre soin des personnes âgées, qui sont pour moi une grande aubaine et un grand espoir. Les produits en provenance du reste du monde nous offrent davantage de choix.
0: Depuis une dizaine d'années, les capitaux étrangers ont commencé à s'implanter en Chine sur le marché des services de soins aux personnes âgées, pour répondre aux besoins du marché et à exploiter le gigantesque marché chinois. Étant les premiers pays à être entrés en période de vieillissement de leur population, les pays occidentaux ont développé de multiples produits et services pour les personnes âgées. Des produits ont apporté des nouveautés et permis de combler les lacunes sur le marché chinois. Arrivée en Chine en 2015, Aquamunit, une marque venant des Pays-Bas, spécialisée dans la réhabilitation aquatique, a travaillé avec plusieurs établissements médicaux chinois pour y entamer la construction d'infrastructures et la formation à la réhabilitation aquatique. Liu Huijie, représentante en Chine d'Aquamunit.
7: La réhabilitation se faisait principalement par immersion dans l'eau en Chine. Quant à nous, nous préconisons des exercices actifs. Des exercices de port de poids et de résistance peuvent être effectués dans l'eau pour aider les patients en phase post-opératoire à reconstruire rapidement leurs muscles. La réhabilitation dans l'eau a ses propres avantages. Grâce à la flottabilité de l'eau, le corps peut être placé dans un état proche de l'apesanteur et des exercices de force et de souplesse ciblés dans ces conditions peuvent être très efficaces et améliorer l'état des muscles.
0: B+H Consulting International figure parmi les premières entreprises étrangères à s'installer en Chine dans le domaine de la conception architecturale des établissements de soins. Depuis une dizaine d'années, la société canadienne a constaté la transformation du secteur en Chine. Écoutons Landy Liang, directrice supérieure de la clientèle de B+H Consulting International.
8: Beaucoup de nos propriétaires préféraient un grand espace, tandis qu'aujourd'hui on souligne davantage une conception qui insiste sur la primauté de l'homme. Nous accordons beaucoup d'attention aux détails de la conception, en respectant les caractéristiques et les habitudes des personnes âgées. En termes d'emplacement, ils souhaitent pouvoir passer du temps avec leur famille en ville et continuer à communiquer avec leurs amis et voisins. Si l'on veut tenir compte des besoins des personnes à mobilité réduite, il faut leur donner suffisamment d'espace, sans viser le luxe, mais en privilégiant la commodité et le confort.
0: En 2014, le Conseil des affaires d'État de Chine a publié un document visant à encourager et à soutenir les investisseurs étrangers à investir dans les maisons de retraite. Les entreprises internationales ont vu des opportunités à cet égard et voudraient profiter des immenses perspectives de l'économie des chevaux gris en Chine afin de mieux s'adapter à la vie des Chinois âgés. Spécialisée dans les soins infirmiers à domicile pour le troisième âge, la société néerlandaise Purzurg dispose d'une équipe professionnelle d'infirmiers pour effectuer des soins à domicile.

0: La population âgée est très importante et le sera encore plus avec l'augmentation de la longévité. Deuxièmement, la structure de la famille à enfants unique en Chine fera que les familles chinoises auront besoin de plus de soutien en termes de services publics. En outre, nous avons constaté que de nombreuses personnes âgées souhaitaient encore vivre chez elles et nous espérons fournir des services de qualité dans ce domaine.
1: Les entreprises japonaises cherchent également à s'implanter sur le marché chinois. Une dizaine de marques japonaises se sont exposées récemment auprès du public chinois. Yan Chao, représentant du marketing de ces marques japonaises en Chine.
2: Le Japon est entré dans une société vieillissante depuis 1979 et pendant près de 50 ans, le pays a élaboré de nombreux produits d'excellente qualité et souhaite exploiter le vaste marché chinois. De l'appareil de physiothérapie aux chaussures destinées au troisième âge, la plupart des produits ne sont pas encore présentés et vendus en Chine. Ils souhaitent trouver des agents ou des partenaires pour la production locale en Chine par le biais de l'exposition.
1: Les perspectives du marché sont prometteuses, alors les entreprises étrangères devaient savoir s'adapter aux conditions locales. Or, la tarification reste problématique pour ces produits étrangers. Yan Chao.
2: Le coût de la main-d'œuvre est plus élevé au Japon, et pour réduire le coût, des marques japonaises comptent fabriquer leurs produits localement en collaboration avec les usines chinoises. Une entreprise japonaise qui produit des toilettes et des bidets va fabriquer des produits en Chine pour s'adapter aux conditions physiques et à la taille des Chinois, différentes des Japonais.
1: D'ici à 2050, on prévoit que le potentiel de consommation de la population âgée chinoise atteindra environ 106 000 milliards de yuan, ce qui fera de la Chine le pays disposant du plus grand potentiel de marché du genre dans le monde. Au niveau du gouvernement, la Chine encourage les capitaux étrangers à prendre part au marché des soins pour personnes âgées. L'industrie des services aux personnes âgées est en constante transformation et se développe rapidement en Chine. Lan Diliang souhaite continuer à investir dans le marché de services aux personnes âgées en Chine.
3: Au départ, c'était souvent les entreprises étrangères qui nous demandaient d'effectuer les conceptions, tandis qu'aujourd'hui de plus en plus d'entreprises privées chinoises cherchent à nouer des coopérations. Il nous fallait donc fournir des concepts et autres services de meilleure qualité afin d'attirer les clients sur le marché chinois.
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1: L'utilisation des technologies numériques sont de plus en plus fréquentes dans les services destinés au troisième âge.
5: Avec une simple touche du bouton, le senior peut envoyer un message de secours qui sera rapidement capté par le centre d'urgence de sa communauté. Ce dernier va immédiatement localiser le signal et prêter secours à la personne âgée en fonction de son document enregistrant ses conditions physiques.
1: Vous venez d'entendre le responsable de vente d'un téléinvestisseur qui explique l'usage d'un produit à un client. En forme du bracelet, ce téléinvestisseur à une touche permet, à l'aide d'une puce insérée en son sein, d'enregistrer les données physiques et de demander secours en cas d'urgence. Comme son nom l'indique, le bracelet n'est muni que d'un seul bouton, une conception qui vise à faciliter l'usage du téléinvestisseur pour les personnes âgées souvent embarrassées par le fossé numérique. Aujourd'hui, de multiples produits numériques font leur apparition sur le marché, ce qui aide le troisième âge à passer plus heureusement la période post-retraite. Le système de surveillance de sécurité est aussi un produit numérique installé dans un grand nombre de maisons de retraite en Chine. Faisant usage des technologies 4G et d'Internet des objets, ce système permet de donner l'alerte en cas d'urgence, telles que l'anormalité de la fréquence cardiaque, l'attardement aux toilettes ou sans activité vitale. En plus, une application sur le portable permet aux jeunes d'être informés de façon constante des informations physiques de leurs parents. Longpong Technology est une société chinoise qui se spécialise dans la recherche et le développement des produits intelligents au service du troisième âge. Li Yunxu, agent du marketing de Longpong.
0: Il arrive parfois que les seniors tombent par terre à la maison, mais sans aide d'autrui,

0: ou qu'ils se perdent dans la rue, ce sont tous des problématiques dont on doit prendre en considération. Nous souhaitons éviter au possible ce genre de tragédie en recourant aux moyens intelligents.
1: L'apparition des produits développés à partir des technologies numériques et d'intelligence artificielle aide à largement améliorer la qualité de vie des seniors. Un marché prometteur s'émerge et se développe rapidement en Chine.
0: Le nombre de la population âgée est colossal en Chine, tandis que le personnel de service est relativement peu nombreux. Les produits et équipements intelligents permettent de réduire la charge de travail des agents de service pour qu'ils puissent mieux prendre soin des personnes âgées.
1: Selon les statistiques de la Commission nationale de la santé de Chine, 90% des Chinois âgés ont choisi de passer chez eux la période post-retraite, ce qui offre des opportunités pour les entreprises du secteur de services intelligents pour les personnes âgées.
0: Au niveau du gouvernement, on peut voir que la Chine attache une grande importance à ce domaine. Prenons l'exemple de Beijing, les agglomérations sont en train d'effectuer des transformations d'infrastructures en faveur du troisième âge, des fonds ont été versés, et seront continuellement versés, par les services gouvernementaux à différents échelons, pour installer des équipements.
1: À l'heure actuelle, la plupart des entreprises dans le domaine de services intelligents pour personnes âgées coopèrent principalement avec les maisons de retraite ou les gouvernements. Selon Li Yunxu de Longbon Technologies, son entreprise a fourni depuis 2019 des services à quelques 2000 résidences de vieillesse à travers le pays, couvrant plus de 100 000 personnes âgées. Certes, le potentiel du marché vis-à-vis des consommateurs individuels reste à être développé. Écoutons les remarques du responsable d'une société pékinoise spécialisée dans les produits intelligents destinés au troisième âge.
2: Les gens manquent encore de connaissances sur les produits intelligents. Différencié à d'autres produits, le marché de services aux personnes âgées a un phénomène particulier, c'est que ceux qui paient les produits ne sont pas les personnes qui les utilisent. Les jeunes sont parfois inconscients et ne savent pas que les seniors ont besoin de tels produits ou services. En l'occurrence, il est important pour nous de renforcer les connaissances des consommateurs.
1: Voilà, c'était un reportage consacré à l'évolution du marché des services aux personnes âgées en Chine. On prend maintenant une pause musicale et de retour dans Classico, vous allez suivre un reportage sur la vie des maîtres artisans qui assurent la réalisation des grandes conceptions scientifiques et technologiques.

0: Vous êtes toujours dans Classe Echo. Le radiotélescope FAST, le programme d'exploitation lunaire Chang'e ou le système de navigation satellite Beidou, d'où ces projets phares incarnent la puissance du fabriqué en Chine et la capacité de recherche et de développement du pays. Du plan initial au produit fabriqué, qui sont les maîtres artisans assurant la réalisation de ces grandes conceptions scientifiques et technologiques? Xia Li, adjusteur à China Electronic Technology Group Corporation, est l'un d'entre eux. Il a assumé l'assemblage et l'ajustage des antennes satellites pour les grands projets énumérés précédemment.
1: Distincte d'une production standardisée, les travaux que nous devons réaliser sont des projets extrêmement exigeants quant à la précision des pièces détachées. Chaque assemblage constitue un nouveau défi pour nous. Je dis souvent à mes apprentis qu'il nous faut réfléchir en position de concepteur pour qu'on puisse mieux comprendre le dessin et les structures du produit et mener à bien l'assemblage et l'ajustage des antennes satellites.
0: La sonde lunaire Chang'e 4 a été lancée avec succès en décembre 2018. Sans la précision du télescope, la sonde ne serait pas capable d'accomplir le premier alunissage en douceur jamais réalisé sur la face cachée de la Lune. Xia Li.
1: 0,004 mm, c'est la précision pour l'assemblage des télescopes. Si on le fait à 0,005 mm, il semble qu'il s'agit d'une nuance négligeable, mais on ne saura pas pratiquer l'observation.
0: Alors, comment faire pour être apte à réaliser de telles tâches? La réponse de Xia Li consiste à faire des exercices autant que possible. Un attachement persistant à la qualité marque son attitude au travail.
1: Un ensemble d'équipements se compose souvent de plusieurs milliers d'accessoires et le détachement d'une simple petite vie provoquerait un accident gravissime. On n'a pas d'autre moyen que d'aller feuilleter les documents pour perfectionner nos compétences.
0: L'héritage du maître à l'apprenti est très important pour la transmission des savoir-faire de l'ajustage. Xia Li rappelle ses premiers jours en tant qu'apprenti.
1: Mon maître est une personne sérieuse, il ne parle pas beaucoup. Jusqu'aujourd'hui, j'ai encore un peu peur de lui. Un ajusteur doit savoir soulever la lourdeur aussi légèrement que possible. Ce travail est bien exigeant sur la stabilité. Mon maître m'a demandé de faire une dizaine de pompes avant d'affûter le forêt. Après les exercices, on est en état de fatigue et cela aide à tremper ma stabilité.
0: Xia Li éprouve toujours une grande gratitude envers son maître. Il lui a enseigné les compétences professionnelles et l'a beaucoup influencé sur sa manière de penser.
1: Le plus important, c'est qu'il m'a montré cette mode de pensée en tant qu'ajusteur professionnel. Il nous a appris à ne pas se presser de faire la tâche, parce que sans lui, la qualité prime toujours sur la vitesse. Ça, c'est le plus grand profit. Cette idée m'a tellement influencé. Lorsque je dirige aujourd'hui une équipe à mon tour, j'ai la même exigence sur le travail.
0: Xia Li se consacre à l'ajustage depuis plus de 30 ans et garde toujours un respect solennel envers la mise en application des compétences professionnelles. Mais il accorde aussi beaucoup d'enthousiasme à son travail.
1: Nos produits ne sont pas que des métaux froids, ils sont aussi des œuvres d'art. Chaque fois que je finis l'ajustage, le produit devient comme mon propre enfant alors que c'est moi qui lui donne vie. Une fois livré au client, il acquiert son propre univers.
0: Aujourd'hui, la Chine aspire à un développement axé sur la qualité des plans économiques et sociaux. Les compétences professionnelles permettent à Xia Li de faire des réflexions en la matière. Selon lui, dans ce processus, il fallait que le pays se munisse d'une équipe d'ouvriers et de gens compétents qualifiés.
1: Lorsque le pays a besoin d'un développement de qualité, il ne fallait pas non seulement renforcer la capacité de recherche, mais aussi développer la formation des talents avec des compétences professionnelles. Si les compétences des ouvriers ne sont pas à la hauteur de la recherche et du développement, une fois que le produit sera mis en service, sans l'assurance d'ouvriers qualifiés, la performance du produit ne répondra pas aux exigences.
0: Selon les chiffres de sources officielles, à la fin de 2021, on compte plus de 200 millions de travailleurs de compétences en Chine, soit 26% de la population active totale, qui s'élève à 650 millions de personnes. Parmi ces travailleurs de compétences, le nombre de talents munis de hautes qualifications dépasse 60 millions de personnes, soit 30% du chiffre total. En tant que député à la 14e Assemblée populaire nationale, Xia Li a soumis en mars 2023 une proposition évoquant le renforcement de la formation des talents de compétences en Chine. Pour lui, il fallait tout d'abord établir au niveau gouvernemental un concept bien ciblé pour ensuite élaborer des politiques en faveur de la formation professionnelle.
1: Les écoles, elles aussi, devraient renforcer les échanges avec les entreprises et les usines pour mieux savoir de quelle technologie et de quelle sorte de talent on a besoin dans la pratique et ainsi lancer une coopération plus efficace avec elles. Il ne faut non plus oublier la formation dirigée par le concepteur au sein de l'entreprise. Cela est, à mon avis, la formation la plus économique parce qu'elle est orientée directement vers la production.
0: Face à l'essor de l'intelligence artificielle, Xia Li avoue un sentiment de crise, mais il affirme le rôle toujours indispensable des ouvriers qualifiés dans l'assemblage des équipements de précision.
1: Une machine-outil n'arrivera jamais à fabriquer une machine dont la précision est plus élevée que celle de cette machine-outil. Elle n'est point compétente de réaliser cette tâche. Le rôle de l'homme est d'illustrer à ce moment. Nous fabriquons des produits issus de recherches scientifiques qui sont souvent en forme originale et distincte. Les machines sont parfois incapables de faire ce genre de produits. On a encore besoin des ouvriers compétents pour réaliser l'assemblage et l'ajustage.
0: Un ouvrier de compétences devait se munir d'un esprit de dévouement, d'une capacité d'apprendre et du sens de responsabilité, d'après Xia Li. Il souhaite apprendre de nouvelles connaissances auprès des jeunes ouvriers au temps de la révolution industrielle, tout en s'efforçant de leur transmettre ses compétences traditionnelles.
1: Nous devons certainement nous adapter à l'évolution de l'époque au lieu d'y être réfractaires. Les jeunes ouvriers sont bien intelligents et ils grandissent beaucoup plus vite que ma génération. En général, au bout de 3 à 5 ans, ils sont capables de réaliser un projet et après une dizaine d'années, ils dirigent déjà une équipe capable d'accomplir des projets assez importants. Ma tâche est de faire rayonner les compétences et de ne pas les laisser disparaître.
0: On prend à présent une pause musicale et on se retrouve juste après pour la dernière partie de notre émission consacrée aux courtes chinoises.

0: Merci de nous rejoindre dans Classe Echo. C'est le moment de suivre notre rubrique Le chinois au quotidien.
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0: Bonjour à tous, bienvenue dans notre cours de chinois au quotidien, c'est Xiaotai.
1: Salut Xiaotai, eh bien, moi c'est toujours Thomas, votre apprenti étudiant en chinois. Et je crois que la dernière fois nous avons parlé d'achat par téléphone, Tai. Donc le plus important ça va être de réviser les phrases du cours précédent. Alors la première phrase c'était « Je veux commander une pizza », comment tu dis ça en chinois ?

0: 我要订个比萨饼。
1: Comment puis-je payer? Alors, comment on dit ça en chinois, Thaï?
0: 怎么付钱呢?
1: Une nouvelle phrase, vous pouvez payer à la livraison.
0: 您可以货到付款。
1: Encore une phrase et une dernière, donnez-moi une heure.
0: 您说个时间。
1: Allez, on se réécoute les dialogues en entier de la dernière fois.
2: 喂，你好，我要订一个比萨饼。
3: 大的还是小的？
2: 大的。怎么付钱呢？
3: 可以货到付款。
2: 请送到北京大学西门吧。
3: 好的。
2: 您几点能送到？
3: 你说一个时间。
2: 大概12点吧。
1: Bon allez, la révision s'arrête là, c'est le moment de passer aux nouvelles phrases du jour où je crois qu'on va parler de vêtements. Alors comme d'habitude, Xiao Tai va vous donner les phrases en chinois, je vais les traduire en français et puis on va commencer les exercices.
0: 我想买一件旗袍。
1: Je veux acheter une 旗袍。
0: 这是什么料子的？
1: C'est en quel tissu?
0: 蓝色的好还是黄色的好？
1: Quelle est la mieux, la bleue ou la jaune?
0: 能试试吗?
1: Je peux l'essayer?
0: 能打折吗?
1: Pouvez-vous me faire une réduction? Allez, quand je rentre en France, je voudrais ramener à ma mère un truc bien pékinois, une 旗袍. Eh bien, c'est une robe fendue des deux côtés. C'est une robe traditionnelle chinoise d'origine manchoue qui permet aux femmes de montrer pleinement sa féminité.
0: Quand tu te trouves dans le magasin, tu peux dire au vendeur « 我想买一件旗袍。我...」Je n'ai pas la peine de répéter.
1: Ok, wow.
0: Xiang, vouloir.
1: Xiang.
0: Mai, acheter.
1: Mai.
0: Yi jian, qi pao. C'est une robe fondue des deux côtés, une robe chinoise.
1: Voilà, qi pao, qui se traduit en français par robe fendue des deux côtés. Mais maintenant, on a tendance à utiliser directement sa prononciation en chinois, c'est-à-dire qu'on n'utilise plus robe fendue des deux côtés, on dit directement qi pao. La phrase en entier, Tai.
0: Wo xiang mai yi jian.旗袍。OK, maintenant on va écouter le premier dialogue.
2: 您要买什么衣服？
3: 我想买一件旗袍。
1: Et je veux demander en quel tissu est cette robe? Alors comment dit-on ça en chinois, Tai?
0: Tu peux dire 这是什么料子的？这、ce、
1: 这、
0: 是 veut dire être.
1: 是。
0: 什么 veut dire quel.
1: 什么？
0: 料子 tissu.
1: 料子。
0: 这是什么料子的?
1: Qui veut dire quel est ce tissu? Bon, on s'écoute le dialogue.
3: 这是什么料子的?
2: 真丝的。
1: Voilà, on vient d'écouter le dialogue. Il me semble que le vendeur répond, c'est de la soie. Alors, comment on dit le mot soie en chinois, Tai?
0: 真丝。
1: 真丝。Une nouvelle phrase, mais de quelle couleur faut-il l'acheter, le bleu ou la jaune?
0: Bon, là, tu peux demander l'avis de tes amis chinois. Sinon, tu peux aussi décrire au vendeur ta mère, c'est-à-dire sa couleur de peau, son style, ses préférences quant aux couleurs. Tu peux ainsi demander 蓝色的好还是黄色的好?蓝色的, le bleu.
1: 蓝色的.
0: 还是 veut dire ou.
1: 还是.
0: 黄色的, le jaune.
1: 黄色的.
0: 好 veut dire mieux, meilleur.
1: 好。
0: Donc la phrase au complet, 蓝色的好还是黄色的好? OK, on va écouter le troisième dialogue.
3: 蓝色的好还是黄色的好?
2: 蓝色的更适合您。
1: Voilà, il me semble que dans ce dialogue, le vendeur répond au potentiel acheteur, le bleu vous va mieux. Comment dit-on ça en chinois, Tai?
0: 蓝色的更适合您。
1: Voilà, et on aura compris que 蓝色的, ça veut dire...
0: Le bleu.
1: OK, on est d'accord.Bon, je crois que tu vas m'apprendre une autre phrase. C'est quand même important d'essayer les vêtements. Alors, comment dit-on ça en chinois? Je peux l'essayer.
0: 我能试试吗?
1: 我能试试吗?
0: 我能试试吗? 我, bien sûr, c'est je.
1: 我.
0: 能, pouvoir.
1: 能.
0: 试试, essayer.
1: 试试.
0: 我能试试吗?
1: Bon, on s'écoute tout de suite le dialogue 4.
3: 能试试吗?
2: 您穿什么号的？
3: 中号的。
1: Allez, dans les phrases que nous venons d'entendre, on a bien sûr entendu « je peux l'essayer ». Et il y avait deux autres phrases. Alors la deuxième phrase, c'était « quelle est votre taille ?» Comment dire ça en chinois ?
0: 您穿什么号的？
1: Voilà, et la réponse de la femme, c'était « je suis de taille moyenne ». Alors comment dit-on « moyenne taille » ?
0: 中号。

0: Auta.
1: Ok. Bon, ça y est, le tissu choisi, la robe également. Bref, tout va bien, mais j'aimerais bien sûr qu'on me fasse une petite réduction, comment demander ça en chinois, Tai.
0: Bon, alors soit je te propose d'écouter d'abord le dialogue 5 dans lequel tu vas trouver les réponses.
2: 多少钱?
3: 980元.
2: 太贵了,能打折吗?
3: 可以打9折.
0: Alors Thomas, mon étudiant, as-tu saisi quelque chose de ce dialogue?
1: Je pense, ouais, mais alors le mieux, c'est que tu répètes les phrases une fois en chinois et que je les répète, moi, en français.
0: D'accord. 多少钱?
1: Ça fait combien?
0: 980元.
1: 980.
0: 太贵了.
1: C'est très cher.
0: 能打折吗?
1: Est-ce que vous pouvez me faire une réduction?
0: 可以打九折.
1: 10% de réduction.
0: Ok, maintenant je propose qu'on révise un peu les phrases clés d'aujourd'hui avant de repasser les dialogues au complet.
1: Voilà, alors on va s'écouter les phrases. Je veux acheter une qipao.
0: 我想买一件旗袍.
1: C'est en quel tissu?
0: 这是什么料子的?
1: Lequel est le mieux? Le bleu ou la jaune?
0: 蓝色的好还是黄色的好?
1: Est-ce que je peux l'essayer?
0: 能试试吗?
1: Est-ce que vous pouvez me faire une petite réduction?
0: 能打折吗?
1: Ok, allez, on se réécoute les dialogues en complet, donc avant de passer à notre rubrique ABC de la culture chinoise.
3: 你要买什么衣服?
2: 我想买一件旗袍。这是什么料子的?
3: 真丝的。
2: 蓝色的好还是黄色的好?
3: 蓝色的更适合您。
2: 能试试吗?
3: 您穿什么号的?
2: 中号的。 多少钱?
3: 980元.
2: 太贵了,能打折吗?
3: 可以打9折.
0: C'est tout ce qu'on a appris aujourd'hui. Passons maintenant à la rubrique ABC de la culture chinoise.
1: Voilà, aujourd'hui il sera question de couleurs. On sait que le rouge est une couleur très appréciée par les Chinois parce qu'il incarne le bonheur, la joie. Lors des fêtes, on accroche partout des lanternes rouges, en fait, aux maisons, au plafond. Il y en a partout dans la rue. Lors des mariages, des cérémonies heureuses, la fiancée porte également un vêtement rouge, des chaussures rouges, et le palanquin pour la transporter est aussi généralement de couleur écarlate. Le rouge est en même temps un signe de réussite, et si quelqu'un se trouve dans une situation favorable, on dit Tai.
0: Zaohong.
1: Voilà, et si on le traduit mot à mot, ça veut dire marcher vers le rouge.
0: Et la personne qui a la faveur du chef est nommée Hongren.
1: Voilà, ça veut dire la personne rouge.
0: Le fait de distribuer le profit est appelé fenhong.
1: Voilà, distribuer le rouge.
0: Le rouge incarne aussi la beauté. On qualifie le visage d'une belle femme hongyan.
1: Par contre, en Occident, le rouge porte une signification toute différente et relativement péjorative. On le lit souvent au feu, à l'enfer, au sang, toute une symbolique qui nous vient des temps moyenâgeux. Il symbolise également la cruauté, ou bien sûr, le rouge, c'est la couleur du sang.
0: Voilà une preuve de plus de la différence culturelle.
1: Tout à fait. Salut Tai et à la prochaine.
0: Salut Thomas, à la prochaine fois.

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La Chine a alloué lundi en urgence 180 millions de yuans, environ 26,5 millions de dollars, de fonds centraux de secours en cas de catastrophe naturelle pour soutenir six provinces dans leurs efforts de contrôle des inondations et de secours après les typhons. Cette somme a été débloquée conjointement par le ministère des Finances et le ministère de la Gestion des Urgences et sera utilisée pour les opérations d'intervention d'urgence et de secours dans les provinces du Guangdong, du Fujian, du Jiangxi, du Hunan, du Liaoning et du Jilin. Ces fonds interviennent alors que plusieurs typhons, accompagnés de fortes pluies torrentielles, ont récemment frappé la Chine et touché de vastes

0: régions dans le sud, l'est et le nord-est du pays, provoquant de graves inondations et des catastrophes géologiques. Un séisme d'une magnitude de 5,8 a secoué le district de Xinghai dans la province chinoise du Qinghai mardi à 11h34 heure de Beijing, selon le centre du réseau sismique de Chine. L'épicentre, situé à une profondeur de 10 km, a été localisé à 35,35 degrés de latitude nord et 99,58 degrés de longitude est, a indiqué le centre. Ce séisme est survenu environ 18 minutes après une première secousse de magnitude 5,7 qui avait frappé le même endroit, a ajouté le centre. Le fabricant chinois de bus mémoire Changxin Memory Technology, CXMT, a bondi de 531,06% pour clôturer la séance matinale à 54,65 yuan, environ 8 dollars par action, lors de son introduction sur le marché Star de Shanghai lundi. L'entreprise figure parmi les plus grands producteurs mondiaux de DRAM, puces mémoire essentielles pour les serveurs d'intelligence artificielle, les smartphones et les ordinateurs personnels. Selon la société, CXMT devrait générer un chiffre d'affaires opérationnel entre 110 et 120 milliards de yuan au premier semestre de cette année, avec un bénéfice net attribuable aux actionnaires de la société mère s'élevant à un moment compris entre 50 et 57 milliards de yuan. L'équipage de Shenzhou 23 a récemment achevé une étude sur les changements du microbiome intestinal à la suite d'un vol spatial de longue durée. Alors que les trois astronautes ont atteint leur 60e jour en orbite à bord de la station spatiale chinoise. À l'aide d'un spectromètre Hamon spatial, l'équipage a mené des recherches sur le microbiome et le métabolisme nutritionnel afin d'analyser les modifications de la flore intestinale et leurs effets sur le métabolisme des nutriments dans des conditions de vol spatial prolongées. Ils ont également réalisé un test de contrôle de la force afin d'étudier les schémas d'évolution du contrôle moteur fin et les mécanismes d'apprentissage adaptatif au cours de missions orbitales de longue durée. Les sites de l'industrie de la porcelaine artisanale de Jingdezhen ont été inscrits samedi dernier sur la liste du patrimoine mondial de l'UNESCO, comblant ainsi une lacune de longue date concernant le patrimoine lié à la porcelaine. Situés dans la province du Jiangxi dans l'est de la Chine, ces sites se composent de 5 zones distinctes qui démontrent ensemble l'évolution de l'industrie de la porcelaine artisanale de Jingdezhen du 10e au 19e siècle. Les mathématiciens chinois Wang Hong et Deng Yu ont reçu le 24 juillet la médaille Fields lors de la cérémonie d'ouverture du Congrès international des mathématiciens à Philadelphie aux États-Unis, une première pour les mathématiques chinoises. Décernée tous les 4 ans par l'Union mathématique internationale, la médaille Fields est considérée comme la plus haute distinction en mathématiques. Les infrastructures de recharge des véhicules électriques ont connu une expansion rapide en Chine au cours du premier semestre 2026, le total atteignant désormais 23,06 millions à la fin du mois de juin, soit une hausse de 43,2% sur un an, selon les données publiées mardi par l'Administration nationale de l'énergie. Sur ce total, plus de 5 millions de bornes de recharge publique ont été recensées, soit une hausse de 22,3% par rapport à l'année précédente. 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
3: Bienvenue à Cogito. Le bilan de l'économie chinoise du premier semestre, présenté le 15 juillet par les autorités chinoises, fait état d'une croissance de 4,7% du PIB en glissement annuel à prix constant. une performance qui place la Chine parmi les économies les plus dynamiques du monde. Ce résultat jette non seulement de solides bases pour la réalisation des objectifs annuels, mais apporte également confiance et dynamisme à une économie mondiale confrontée à de multiples incertitudes. Depuis le début de l'année, l'environnement international demeure marqué par l'instabilité, les tensions géopolitiques et le ralentissement de la croissance mondiale. Dans ce contexte, le FMI a récemment abaissé ses prévisions de croissance mondiale pour 2026 à 3,0%, tout en relevant celle de la Chine à 4,6%. Les résultats du premier semestre confirment, voire dépassent, les attentes des observateurs internationaux. L'économie chinoise a résisté aux pressions extérieures et maintenu une trajectoire de développement globalement stable, fondée sur l'innovation et l'amélioration de la qualité de la croissance. Comment expliquer cette performance? Selon plusieurs analystes, depuis le début de l'année, la Chine s'est attachée à promouvoir un développement de haute qualité, à accélérer l'émergence de nouvelles forces productives de qualité et mettre en œuvre des politiques macroéconomiques plus provocatives et ciblées. Cette stratégie lui a permis d'atténuer efficacement les effets des chocs extérieurs. Parallèlement, les entreprises ont fait preuve d'une forte capacité d'adaptation et d'innovation. Combinées à la résilience, au potentiel et au dynamisme du marché chinois, ces initiatives ont favorisé à la fois une amélioration qualitative et une croissance quantitative raisonnable de l'économie. Le premier enseignement de ce bilan semestriel est sans doute la stabilité. Avec une économie dont la taille dépasse désormais les 140 000 milliards de yuan, enregistrer une croissance de 4,7% constitue une performance remarquable. Par rapport à la même période de l'année dernière, le PIB chinois a augmenté de 3 600 milliards de yuan, soit la plus forte progression enregistrée au cours des 5 dernières années pour un premier semestre. Certes, la croissance a légèrement ralenti au deuxième trimestre. Cette évolution s'explique principalement par des facteurs conjoncturels et des influences extérieures. Certains secteurs, notamment la pétrochimie, ont subi les effets du contexte international, tandis que la production charbonnière a été affectée par des facteurs internes temporaires. Dans le même temps, plusieurs institutions internationales anticipent un ralentissement plus ou moins marqué des principales économies mondiales au deuxième trimestre. À plus long terme, les fondamentaux de l'économie chinoise demeurent solides. La valeur ajoutée des grandes entreprises industrielles a progressé de 5,4% sur un an au premier semestre, tandis que le volume total des ventes au détail de biens de consommation et de services a augmenté de 2,7%. Le marché de l'emploi est resté globalement stable et les prix ont connu une hausse modérée. Dans l'ensemble, l'économie chinoise conserve une performance macroéconomique stable et continue de jouer le rôle de stabilisateur de l'économie mondiale. La chaîne américaine CNBC a notamment souligné que les résultats supérieurs aux attentes des ventes au détail et de la production industrielle offraient à la Chine une plus grande marge de manœuvre en matière de politique de soutien à court terme. Cette stabilité met également en lumière la résilience de l'économie chinoise. Les échanges commerciaux en sont une illustration. Malgré la multiplication des tensions géopolitiques et le ralentissement du commerce mondial, les importations et exportations de marchandises ont continué d'afficher une progression soutenue au cours du premier semestre. Les importations ont dépassé les 10 000 milliards de yuan, enregistrant une hausse de 22,1%, signe de la vitalité du marché intérieur chinois. Aujourd'hui, la Chine applique une politique de droits de douane nulle à l'égard de 63 pays. Ses importations se classent au deuxième rang mondial pour la 17e année consécutive. Le vaste marché chinois est ainsi devenu une opportunité majeure pour les entreprises du monde entier, contribuant à la stabilité des chaînes industrielles et d'approvisionnement mondial, ainsi qu'au développement du commerce international. L'évaluation d'une économie ne repose pas uniquement sur le rythme de sa croissance, mais

mais aussi sur la qualité de sa transformation. Sur ce plan, les nouveaux moteurs de croissance de la Chine continuent de gagner en puissance. Au premier semestre, la valeur ajoutée de l'industrie des équipements et celle de l'industrie manufacturière de haute technologie ont progressé respectivement de 3,9 et 7,9 points de pourcentage plus rapidement que l'ensemble des grandes entreprises industrielles. Les secteurs liés à la fabrication haut de gamme, à l'économie numérique et aux services moteurs ont contribué à plus de 40% de la croissance économique. Cette montée en gamme de l'économie chinoise a apporté également un nouvel élan à une économie mondiale en quête de croissance. Pour les multinationales, elle offre de nouvelles perspectives en matière d'innovation et de développement. L'exemple de l'Américain Procter & Gamble est révélateur. Son centre d'innovation de Beijing, le plus important du groupe en Asie, accompagne en moyenne le lancement de plus de 100 nouveaux produits chaque année. Les innovations développées pour le marché chinois sont ensuite diffusées à l'échelle mondiale, illustrant le rôle croissant de la Chine comme laboratoire d'innovation. Malgré la persistance de facteurs d'instabilité externe et les déséquilibres temporaires entre l'offre et la demande dans certains secteurs, les fondamentaux de l'économie chinoise restent orientés vers une amélioration à long terme. Cette réalité constitue un soutien solide à l'atteinte des objectifs de croissance fixés pour l'année et renforce la confiance des investisseurs internationaux. À mesure que la Chine poursuit la mise en œuvre de son 15e plan quinquennal, la dynamique endogène de son économie devrait continuer à se renforcer. Dans ce contexte, il n'est pas surprenant que l'opportunité Chine 2.0 suscite un intérêt croissant à travers le monde. De plus en plus de dirigeants de multinationales classent la partie continentale de la Chine parmi leurs trois principales destinations d'investissement. Les faits continuent en fait de démontrer que la Chine demeure à la fois un point d'ancrage de stabilité et un moteur essentiel de la croissance économique mondiale.

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9: Bonjour à toutes et à tous, c'est un immense plaisir de vous retrouver pour une nouvelle étape de notre grand périple à travers la Chine. Aujourd'hui, nous vous proposons une immersion totale dans une thématique qui nous concerne tous au plus haut point, la santé. Mais vu sous l'angle du voyage, nous allons nous demander pourquoi le fait de partir, de quitter son chez-soi, ses habitudes, son confort souvent étouffant, est sans doute l'acte médical le plus complet que l'on puisse s'auto-prescrire. Je m'appelle Manon et je suis accompagnée par mon collègue Rocco. Bonjour Rocco.
10: Bonjour chère Manon, c'est un sujet qui me tient à cœur car dans notre monde moderne,

0: nous avons tendance à séparer les corps de l'esprit, les loisirs de la santé et la culture de la biologie. Or, le voyage apporte une thérapie holistique. Il ne s'agit pas seulement de voir des paysages, mais de se soumettre volontairement à une altérité qui nous soigne en profondeur.
1: Je sais que vous avez beaucoup à dire après avoir passé beaucoup de temps à explorer cette intersection entre le mouvement géographique et la paix intérieure, notamment à travers les textes de sagesse orientale.
0: Oui, Manon, et pour poser les bases de notre discussion, il faut comprendre que le voyage est l'antidote ultime à la pathologie de la sédentarité mentale. Nous vivons dans une société de la performance où notre cerveau est en état d'alerte permanent, saturé par le cortisol, cette hormone du stress qui, à terme, détruit nos défenses immunitaires et atrophie nos capacités cognitives.
1: Oui, des études scientifiques massives ont trouvé que le voyage régulier réduit le risque de maladies cardiovasculaires de plus de 30% chez les hommes et prévient la dépression de manière spectaculaire chez les femmes. Mais au-delà de la biologie, il y a une dimension métaphysique. Voyager, c'est réapprendre à habiter son propre souffle. Et c'est une vision très forte, hein. Mais comment ce processus de guérison s'opère-t-il concrètement sur notre physiologie? On parle souvent de la neuroplasticité, cette capacité du cerveau à se remodeler. Est-ce que le voyage est le carburant nécessaire à cette plasticité?
2: Et avant de passer à toutes ces questions, une pause musicale.

0: Merci de nous rejoindre après la pause musicale. Dans notre monde moderne, nous avons tendance à séparer le corps de l'esprit, le loisir de la santé et la culture de la biologie. Or, le voyage apporte une thérapie holistique. Il ne s'agit pas seulement de voir des paysages, mais de se soumettre volontairement à une altérité qui nous soigne en profondeur.
1: Exactement, Manon. Le cerveau est un organe extrêmement efficace, mais fondamentalement paresseux. Il crée des autoroutes neuronales pour gérer la routine. Le voyage, c'est le passage par les chemins de traverse. Lorsqu'on arrive à Xi'an, par exemple, cette ancienne capitale impériale qui a plus de 3100 ans d'histoire, vos sens se sont immédiatement assaillis.
0: Et qu'est-ce qui est à la base de tout cela?
1: L'odeur de brochettes, par exemple. Je voulais parler de l'odeur de brochettes des moutons épicés dans les ruelles du quartier musulman. La vue de l'imposante armée des terres cuites de Xinxi Huang, avec ses 8000 soldats uniques, dont chaque visage a été sculpté à la main avec une expression singulière. Tout cela, Manon, force le cerveau à recréer des connexions synaptiques. On observe une augmentation réelle de la densité de la matière grise dans les zones liées à l'apprentissage, à la mémoire et à l'empathie. Et nous confrontant à ce que nous ne comprenons pas d'emblée, nous rajeunissons notre structure cérébrale. Les voyageurs possèdent une flexibilité cognitive bien supérieure aux sédentaires. C'est une éducation permanente du regard qui nous protège contre l'atrophie mentale et l'ennui existentiel.
0: Ah, d'accord, c'est très scientifique et rogo. Mais aujourd'hui, on peut voyager à travers le numérique en faisant un voyage virtuel.
1: Oui, bien sûr, mais c'est différent, Manon. Car la régénération est intimement liée à ce que l'on appelle aujourd'hui la détox numérique. Dans notre quotidien, nous sommes bombardés de dopamine artificielle via nos écrans et nos notifications plutôt. Le voyage nous offre, bien entendu, la possibilité d'un véritable sevrage esthétique. Imaginez-vous sur un bateau descendant du fleuve Yangtze, le plus long fleuve de Chine, entre Chongqing et Yichang, en train de traverser les trois gorges, Manon, Tsuntang Wu et Tsiling. Là, face à ces parois escarpées et vertigineuses qui étreignent les eaux émeraudes du fleuve, le téléphone devient inutile. On se sent forcé de regarder la nature brute, de ressentir la puissance du courant, de voir les sinuosités de 9 virages décrits comme des dragons jouant dans l'eau. C'est ce que les anciens appelaient, Manon, la contemplation pure. Cette déconnexion permet au système nerveux de se stabiliser. C'est aussi une forme de méditation en mouvement qui recalibre totalement la perception du temps et du bonheur.
0: Et cela nous amène naturellement à la philosophie orientale, avec notamment des travaux de spécialistes comme le professeur Du Qinggang sur le Chan ou le Zen. Et comment cette sagesse millénaire valide-t-elle cette intuition que le voyage nous soigne?
2: Eh bien, on va marquer une petite respiration et la suite arrive tout de suite.

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1: La philosophie du Shan est avant tout une philosophie du ici et maintenant. Ce qui est l'essence même du bon voyageur. Prenons l'exemple de Huineng, le sixième patriarche du Shan.
0: Oui, le grand maître Huineng.
1: Avant d'atteindre l'illumination, il a passé des mois à broyer du riz dans une cuisine obscure des monastères. Cette activité simple, répétitive, vécue avec une attention totale, est une leçon pour nous, cher Manon.
0: D'accord.
1: Le voyage, c'est la même chose, cher Manon. Ce n'est pas la destination finale qui compte. C'est l'acte de marcher, de manger quand on a faim, de dormir quand on a sommeil.
0: Mais c'est simple, hein?
1: C'est ce que les Chinois appellent yangshan.
0: Oui, yangshan, l'art de nourrir la vie.
1: Et le professeur Du Xinlang cite souvent ces poèmes magnifiques du maître Bai Yushan. Je cite, « Il y a une manière particulière de cultiver les Shan. Pas besoin de demander qui est ton maître. On exige seulement de manger quand on a faim, de se coucher quand on a sommeil. Purgez plutôt votre champ de cœur. » Fin de citation. Voyager, cher Manon, c'est exactement cela. Purger son champ de cœur de ses calculs et de ses soucis inutiles. C'est aussi accepter, comme le dit Bai Yushan, que 10 000 choses ne dépendent pas de vos calculs. Dieu a tout arrangé, soyons naturels.
0: Ah, d'accord, ça nous enlève le stress, hein.
1: Bien sûr.
0: Et on dit qu'au temple du cinquième patriarche, on enseigne souvent 3 phrases à la fois simples et compliquées qui résonnent parfaitement avec l'expérience du voyageur, Rogo, n'est-ce pas?
1: Oui, Manon, oui. La première, d'ailleurs, c'est dans la vie, on doit déployer ses efforts. La deuxième, l'homme propose, mais c'est le destin qui dispose.
0: J'ai l'impression qu'on a déjà évoqué cela dans l'une de nos émissions précédentes, c'est très important.
1: Et la troisième, quand on a essuyé un revers, on cherche à bien tirer les leçons et prendre demain pour un nouveau point de départ. Voilà. Donc en voyage, cher Manon, on est confronté à ces vérités chaque jour.
0: Tout à fait.
1: On rate un bus pour aller voir les montagnes multicolores des Anyi et d'Ancien dans les Gansu. On se retrouve sous la pluie battante.
0: Tout à fait.
1: Si vous luttez
0: ça
1: contre
0: arrive,
1: l'événement, oui. Mais si vous luttez contre l'événement, vous souffrez, vous en souffrez.
0: Alors, qu'est-ce qu'on peut faire?
1: Alors, en acceptant d'observer la beauté surréaliste des formations rocheuses rouges et jaunes sous l'orage, on guérit simplement. C'est le Huwei.
0: D'accord.
1: L'action sans effort, la fluidité absolue du Tao. Et on réalise alors qu'au-dessus des nuages, le ciel est toujours bleu.
0: Mais c'est pas facile de le pratiquer, hein. Quand on rate son train, hein, on est vraiment en colère, hein.
1: Eh, mais c'est pourquoi on met à votre disposition toutes ces leçons.
0: Oui, c'est pas évident, mais il faut qu'on y arrive à maîtriser soi-même au niveau psychologique et au niveau physique, hein. Et là, on marque une petite respiration et ne quittez pas, la suite arrive tout de suite.

0: 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Aujourd'hui, nous vous proposons une immersion totale dans une thématique qui nous concerne tous au plus haut point, la santé, mais vue sous l'angle du voyage. Et Rogo, tout à l'heure, vous nous a résumé une leçon d'acceptation.
1: C'est pour cultiver la maîtrise de soi.
0: C'est une leçon d'acceptation, mais il y a aussi

0: une dimension sociale et humaine très forte dans ce discours. La rencontre avec l'autre est-elle si nécessaire à notre équilibre psychique?
1: Oui, parce que la solitude moderne est souvent une inflammation de l'ego. Chez soi, nous sommes prisonniers de notre image, de notre statut, de notre carrière. En voyage, nous sommes des inconnus. Nous redevenons des êtres anonymes et donc libres. À Chengdu, la cité du panda, mais aussi la ville des mille temples, on peut passer deux heures dans un thé salon traditionnel à Jili ou près du système d'irrigation millénaire du Duyangyan.
0: Ah, d'accord. Là, on ne pense plus à son travail, à sa carrière.
1: Voilà. On partage un thé avec un habitant local sous le sol, pleureur. Sans rien attendre en retour, le corps libère de l'ocytocine, l'hormone du lien social et de la confiance.
0: D'accord. À quoi ça sert cette hormone?
1: Cette hormone réduit l'anxiété sociale et renforce les sentiments de sécurité intérieure. L'altérité nous décentre et nous guérit de notre propre narcissisme.
0: D'accord.
1: Et cher Manon, en voyant comment les autres vivent, comment ils cultivent leur jardin ou leur spiritualité malgré les difficultés, nous relativisons nos propres drames. Le voyage nous apprend que l'humanité est une toile interconnectée. Et comme le souligne la sagesse d'Ishan, le trésor spirituel se transmet dans le silence d'un sourire, comme celui de Mahakashyapa.
0: Vous êtes également un ferveur défenseur du low travel, c'est-à-dire voyage à faible rythme. On voit souvent des touristes épuisés par leur propre emploi du temps, cherchant à tout voir en un temps record. Pourquoi cette lenteur est-elle la clé de la santé physique réelle?
1: Oui, parce que le corps possède son propre rythme biologique, une horloge interne qui ne peut pas être synchronisée avec la vitesse frénétique de la vie moderne, cher Manon.
0: D'accord.
1: Et pour que le voyage plutôt soit thérapeutique, il doit être vécu à une échelle humaine, à la vitesse du pas ou du regard. Le slow travel permet une immersion sensorielle profonde qui modifie notre chimie sanguine.
0: C'est vrai?
1: Oui, mais prenez le temps de rester plusieurs jours au bord du lac Singhai. Ces miroirs de ciel à 3200 mètres d'altitude ou de déambuler dans le monastère de Tahar parmi les pèlerins. Les études montre que l'inhalation de l'air pur et des essences végétales augmente le nombre de nos cellules de notre système immunitaire qui lutte contre les tumeurs et les infections.
0: Ah, d'accord.
1: Et cher Manon,
0: ça fait beaucoup de bien à notre santé.
1: Oui, oui. Si vous courez d'un point A à un point B, votre corps reste en mode alerte.
0: Ah, d'accord.
1: Si vous ralentissez, votre système parasympathique prends le relais. Vous retrouvez un sommeil profond, une digestion apaisée et une clarté mentale que vous pensiez avoir perdue.
0: Ah, en somme, Rogo, voyager, c'est redevenir un être de nature tout en enrichissant sa culture. C'est une réconciliation totale avec notre biologie sauvage et notre esprit cultivé. Merci infiniment, Rogo, pour ces réflexions qui nous donnent une envie irrésistible de boucler nos valises. Non pas pour fuir nos vies, mais pour que nos vies ne nous fuient pas.
1: Merci également, cher Manon, de m'avoir associé à cet échange combien utile.
0: Et chers auditeurs, n'oubliez pas, voyager, c'est un acte de soi radical. Prenez le temps de découvrir le monde pour mieux vous découvrir vous-même. On se retrouve la semaine prochaine pour une nouvelle découverte. Et tout de suite, vous allez retrouver Xiao Tai et Thomas pour l'apprentissage du chinois.

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2: Bonjour à tous et bienvenue pour notre nouvelle émission qui sera consacrée à l'apprentissage du chinois mandarin. En gros, notre objectif est de vous apprendre tout au long de ce cycle le chinois au quotidien. Je suis Xiao Tai et je suis très heureuse de vous accompagner avec Thomas pour ces cours de chinois.
3: Salut à tous, moi comme vient de le dire ma collègue, c'est Thomas et ça fait quelques mois que je suis en Chine, mais je ne pratique pas vraiment le chinois au quotidien, donc je suis un peu comme vous, je vais découvrir cette langue quasiment en même temps que vous.
2: Bon. Ne vous inquiétez pas, on ne va pas vous prendre la tête durant cette émission, ce n'est pas notre but en tout cas. Mais il s'agit de vous initier petit à petit à cette langue si spécifique. Alors, pour commencer une langue, il me paraît essentiel de savoir nous présenter, non ?
3: C'est vrai que c'est un peu la première chose qui vous sert tous les jours, hein, dans la rue, au boulot. Et cela vous amène forcément, lorsqu'on dit bonjour à quelqu'un, d'amener de nouvelles expressions et de nouveaux mots à la suite du salut quotidien.
2: Ok, aujourd'hui nous commençons avec les mots et les expressions qui servent à saluer. Ni hao.
3: Qui veut dire bonjour.
2: Ni jiao shenme mingzi.
3: Comment vous appelez-vous?
2: Zhe shi wo de mingpian.
3: Voici ma carte de visite.
2: Hao jiu bu jian.
3: Et enfin, ça fait longtemps que nous ne nous sommes pas vus.
2: Voilà les objectifs des cours d'aujourd'hui. En chinois, il y a plusieurs façons pour dire bonjour. L'expression la plus courante est ni hao.
3: Ni hao.
2: Ni signifie tu, hao signifie bien. Ni hao ou nin hao, bonjour, est une formule que l'on peut employer pour saluer en toutes circonstances et qui que ce soit. En réponse, on dit aussi ni hao ou nin hao.
3: Ouais, c'est un peu exactement comme en français. En fait, si on dit bonjour, l'interlocuteur qui nous répond également bonjour.
2: Ben, tout à fait, c'est facile. Hein, vous n'avez qu'à le répéter. Ni hao. On se le fait ensemble. Ni hao.
3: Et jamais 203, encore une fois, on va se le refaire ensemble.
2: Ni hao. Et voilà un premier terme. Et maintenant, nous écoutons un petit dialogue.
4: Ni hao.
5: Ni hao.
4: Ni hao.
5: Ni hao.
2: Bon, maintenant, après avoir salué une personne, on va lui demander son nom. Et comment on dit en chinois ? On peut le dire comme ça, ni jiao shenme mingzi.
3: Ni jiao shenme mingzi. Est-ce que j'ai bon ?
2: Oh, c'est tout à fait passable.
3: Oui, bon, on peut mieux faire, mais bon, tout le monde débute ici, hein.
2: D'accord.
3: Surtout moi.
2: Oui. Ni.
3: Ni.
2: En troisième ton, c'est tu.
3: Jiao. Okay. Jiao, qui veut dire appeler.
2: Appeler.
3: D'accord.
2: Au quatrième ton, shenme. Signifie quel, quoi, comment, c'est pour demander.
3: Bon, je vais essayer maintenant. Shenme.
2: C'est mieux. Mingzi, c'est-à-dire le nom.
3: Mingzi.
2: Ou plutôt le prénom.
3: D'accord, ok.
2: Et comment t'appelles-tu ? Ni jiao shenme mingzi.
3: Ni jiao shenme mingzi.
2: Oh, c'est presque parfait.
3: Ouais, presque. Bon.
2: Bon, allons, on s'écoute un dialogue maintenant. Dialogue 2.
4: Ni jiao shenme mingzi ?
5: 我叫王龙，你叫什么名字？
4: 刘露。
2: 什么 est un pronom interrogatif qui signifie quoi, que, parfois, quel. La syntaxe chinoise est très simple. Dans une phrase interrogative, on remplace l'objet de la question par le pronom interrogatif adéquat et l'ordre des mots ne change pas. Par exemple, 我叫王芳, je m'appelle Wang Fang. Sous la forme interrogative, on dit 你叫什么名字? Tu t'appelles comment? Tu t'appelles par quel nom? Répétez encore une fois. Ni jiao shenme mingzi.
3: Ni jiao shenme mingzi.
2: Bravo Thomas. Bon, la réponse pour la phrase ni jiao shenme mingzi est très simple. On dit wo jiao.
3: Wo jiao.
2: Ouais. Voilà. Ni jiao shenme mingzi.
3: Ni jiao shenme mingzi.
2: Très bien. Et en Chine, les gens s'échangent souvent des cartes de visite lorsqu'ils se rencontrent pour la première fois. Quand vous donnez votre carte de visite, vous pouvez dire en chinois « 这是我的名片». Cela signifie en français « voici ma carte de visite ».« 这是我的名片». Vas-y Thomas.
3: « 这是我的名片». Et « 名片 », c'est la carte de visite, non ?
2: C'est exact. « 名片 », c'est la carte de visite. « 得» indique l'appartenance. Par exemple, le mien ou la mienne se dit en chinois 我的, le tien ou la tienne se dit en chinois 你的. Et je signifie ce.
3: Je.
2: Je signifie être.
3: Je.
2: 我的 en français, c'est ma ou le mien.
3: Ah, je vais essayer aussi maintenant de le répéter. 我的.
2: Très bien. 这是我的, qui veut dire littéralement, c'est à moi. Et puis c'est en effet pour dire que c'est une chose qui m'appartient.
3: Ok, bon, je le fais à mon tour. 这是我的.
2: Très bien. 名片, carte de visite.
3: 名片.
2: 这是我的名片。
3: Je suis wa da ming pian.
2: Ce qui veut dire voilà ma carte de visite.
3: Bon, maintenant on va s'écouter un petit dialogue et pour essayer de mettre un petit peu tout ça en place, hein, parce que c'est important d'entendre les choses parler plutôt que de répéter des phrases. On s'écoute le dialogue numéro 3.
5: 这是我的名片。
1: 谢谢。
5: 好久不见，你好吗？
1: 挺好的，谢谢。
2: Voici ma carte de visite. 这是我的名片。
3: Je suis wa da ming pian.
2: Ming pian, qui veut dire?
3: Ming pian, ben je crois que si j'ai bien bossé, ça veut dire carte de visite.
2: Tu as bien raison. Bien, passons maintenant à une nouvelle phrase. Supposons que ton ami et toi, vous ne vous êtes pas rencontrés depuis un bon moment. Dans ce cas-là, qu'est-ce que tu dis en français?
3: Bon, c'est très simple. Moi, je dis en français, ça fait super longtemps que nous ne nous sommes pas vus.
2: Exact. Et en chinois, on dit 好久不见.
3: Hao jiu bu jian.
2: Et c'est comme la traduction de longtemps pas voir.
3: D'accord, ok.
2: Et je vais le traduire mot à mot, ça fait hao jiu, très longtemps.
3: Hao jiu
2: bu, ne pas.
3: Bu, tu viens de le dire, ne pas.
2: Ouais. Tian, c'est voir.
3: Tian.
2: Alors longtemps pas voir, hao jiu bu jian.
3: Hao jiu bu jian.
2: Ni hao ma, comment vas-tu? C'est une formule de salutation courante utilisée en général entre personnes qui se connaissent. La réponse est souvent « 我很好», « je vais très bien ». « Ma » et « ne » sont des particules qu'on utilise à la fin d'une phrase interrogative « 你好吗?»«
3: 你好吗?»
2: Et maintenant, nous écoutons encore une fois le troisième dialogue.
5: 这是我的名片。
1: 谢谢。
5: 好久不见，你好吗？
1: 挺好的，谢谢。
3: Ok, c'était le dernier dialogue pour aujourd'hui. Il ne faut pas trop se surcharger de travail non plus. Vous êtes toujours à l'écoute de Radio Chine Internationale dans une nouvelle émission à travers laquelle on va vous apprendre les rudiments de la langue chinoise. Ce sera notre objectif. Et avant d'écouter une nouvelle fois tous les dialogues, une brève révision de ce que nous avons vu aujourd'hui. Et pour saluer en chinois, je crois que c'est Ni Hao.
2: Comment t'appelles-tu ? Ni jiao shenme mingzi ?
3: Ni jiao shenme mingzi ?
2: Et quand vous échangez des cartes de visite avec vos amis chinois, vous pouvez dire « 这是我的名片。
3: 这是我的名片。
2: Et nous avons aussi appris « ça fait longtemps qu'on ne s'est pas vu » en chinois. On dit « 好久不见。
3: 好久不见。
2: Et maintenant, nous écoutons tous les dialogues d'aujourd'hui. Premier dialogue.
1: 你好。
5: 你好。
1: 您好。
5: 您好。
2: Deuxième dialogue.
1: 你叫什么名字？
5: 我叫王龙。你叫什么名字？
1: 刘露。
2: Troisième dialogue.
5: 这是我的名片。
1: 谢谢。
5: 好久不见，你好吗？
1: 挺好的，谢谢。
2: Et à la fin de notre cours de chinois, nous vous parlerons aussi de la culture chinoise pour vous donner une petite idée des mœurs et des coutumes. C'est ce que nous appellerons l'ABC de la culture chinoise.
3: Et justement, dans cette rubrique, de quoi va-t-on parler aujourd'hui ?
2: Ben aujourd'hui, nous avons vu comment dire bonjour, ni hao. On peut aussi dire nin hao, comme une formule plus respectueuse. Ni hao est utilisé en général entre les personnes de même âge ou de même statut social. Et si vous rencontrez une personne qui est plus âgée que vous, vous dites ni hao.
3: Voilà, merci beaucoup Xiao Tai.
2: Pas de quoi, et avant de vous quitter, une petite question. Comment dit-on en chinois ? Ça fait longtemps que nous ne nous sommes pas vus.
3: Bon allez, c'est facile, hein, faut pas exagérer non plus. La réponse se trouve dans l'émission d'aujourd'hui, on vous laisse travailler un peu. Voilà, notre rubrique cours de chinois, c'est fini pour aujourd'hui. Merci de votre fidélité, à bientôt et au revoir pour un nouveau cours.
2: À la prochaine fois.
6: Voilà, c'est la fin de notre émission d'aujourd'hui. Merci de nous avoir suivis et à très bientôt.

0: La Chine a alloué lundi en urgence 180 millions de yuans, environ 26,5 millions de dollars, de fonds centraux de secours en cas de catastrophe naturelle pour soutenir six provinces dans leurs efforts de contrôle des inondations et de secours après les typhons. Cette somme a été débloquée conjointement par le ministère des Finances et le ministère de la Gestion des Urgences et sera utilisée pour les opérations d'intervention d'urgence et de secours dans les provinces du Guangdong, du Fujian, du Jiangxi, du Hunan, du Liaoning et du Jilin. Ces fonds interviennent alors que plusieurs typhons, accompagnés de fortes pluies torrentielles, ont récemment frappé la Chine et touché de vastes régions dans le sud, l'est et le nord-est du pays, provoquant de graves inondations et des catastrophes géologiques. Un séisme d'une magnitude de 5,8 a secoué le district de Xinghai dans la province chinoise du Qinghai mardi à 11h34 heure de Pékin, selon le centre du réseau sismique de Chine. L'épicentre, situé à une profondeur de 10 km, a été localisé à 35,35 degrés de latitude nord et 99,58 degrés de longitude est, a indiqué le centre. Ce séisme est survenu environ 18 minutes après une première secousse de magnitude 5,7 qui avait frappé le même endroit, a ajouté le centre. Le fabricant chinois de puces mémoire Changxin Memory Technology, CXMT, a bondi de 531,06% pour clôturer la séance matinale à 54,65 yuan, environ 8 dollars par action, lors de son introduction sur le marché star de Shanghai lundi. L'entreprise figure parmi les plus grands producteurs mondiaux de DRAM, puces mémoire essentielles pour les serveurs d'intelligence artificielle, les smartphones et les ordinateurs personnels. Selon la société, CXMT devrait générer un chiffre d'affaires opérationnel entre 110 et 120 milliards de yuans au premier semestre de cette année, avec un bénéfice net attribuable aux actionnaires de la société mère s'élevant à un montant compris entre 50 et 57 milliards de yuans. L'équipage de Shenzhou 23 a récemment achevé une étude sur les changements du microbiome intestinal à la suite d'un vol spatial de longue durée. Alors que les trois astronautes ont atteint leur 60e jour en orbite à bord de la station spatiale chinoise, à l'aide d'un spectromètre Hammond spatial, l'équipage a mené des recherches sur le microbiome et le métabolisme nutritionnel afin d'analyser les modifications de la flore intestinale et leurs effets sur le métabolisme des nutriments dans des conditions de vol spatial prolongées. Ils ont également réalisé un test de contrôle de la force afin d'étudier les schémas d'évolution du contrôle moteur fin et les mécanismes d'apprentissage adaptatifs au cours de missions orbitales de longue durée. Les sites de l'industrie de la porcelaine artisanale de Jingdezhen ont été inscrits samedi dernier sur la liste du patrimoine mondial de l'UNESCO, comblant ainsi une lacune de longue date concernant le patrimoine lié à la porcelaine. Situés dans la province du Jiangxi, dans l'est de la Chine, ces sites se composent de cinq zones distinctes qui démontrent ensemble l'évolution de l'industrie de la porcelaine artisanale de Jingdezhen du 10e au 19e siècle. Les mathématiciens chinois Wang Hong et Deng Yu ont reçu le 24 juillet la médaille Fields lors de la cérémonie d'ouverture du Congrès international des mathématiciens à Philadelphie, aux États-Unis, une première pour les mathématiques chinoises. Décernée tous les 4 ans par l'Union mathématique internationale, la médaille Fields est considérée comme la plus haute distinction en mathématiques. Les infrastructures de recharge des véhicules électriques ont connu une expansion rapide en Chine au cours du premier semestre 2026, le total atteignant désormais 23,06 millions à la fin du mois de juin, soit une hausse de 43,2% sur un an, selon les données publiées mardi par l'Administration nationale de l'énergie. Sur ce total, plus de 5 millions de bornes de recharge publiques ont été recensées, soit une hausse de 22,3% par rapport à l'année précédente. 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
3: Bienvenue à Cogito. Le bilan de l'économie chinoise du premier semestre, présenté le 15 juillet par les autorités chinoises, fait état d'une croissance de 4,7% du PIB en glissement annuel à prix constant. Une performance qui place la Chine parmi les économies les plus dynamiques du monde. Ce résultat jette non seulement de solides bases pour la réalisation des objectifs annuels, mais apporte également confiance et dynamisme à une économie mondiale confrontée à de multiples incertitudes. Depuis le début de l'année, l'environnement international demeure marqué par l'instabilité, les tensions géopolitiques et le ralentissement de la croissance mondiale. Dans ce contexte, le FMI a récemment abaissé ses prévisions de croissance mondiale pour 2026 à 3,0%, tout en relevant celle de la Chine à 4,6%. Les résultats du premier semestre confirment, voire dépassent, les attentes des observateurs internationaux. L'économie chinoise a résisté aux pressions extérieures et maintenu une trajectoire de développement globalement stable, fondée sur l'innovation et l'amélioration de la qualité de la croissance. Comment expliquer cette performance? Selon plusieurs analystes, depuis le début de l'année, la Chine s'est attachée à promouvoir un développement de haute qualité, à accélérer l'émergence de nouvelles forces productives de qualité et mettre en œuvre des politiques macroéconomiques plus provocatives et ciblées. Cette stratégie lui a permis d'atténuer efficacement les effets des chocs extérieurs. Parallèlement, les entreprises ont fait preuve d'une forte capacité d'adaptation et d'innovation. Combinées à la résilience, au potentiel et au dynamisme du marché chinois, ces initiatives ont favorisé à la fois une amélioration qualitative et une croissance quantitative raisonnable de l'économie. Le premier enseignement de ce bilan semestriel est sans doute la stabilité. Avec une économie dont la taille dépasse désormais les 140 000 milliards de yuan, enregistrer une croissance de 4,7% constitue une performance remarquable. Par rapport à la même période de l'année dernière, le PIB chinois a augmenté de 3 600 milliards de yuan, soit la plus forte progression enregistrée au cours des 5 dernières années pour un premier semestre. Certes, la croissance a légèrement ralenti au deuxième trimestre. Cette évolution s'explique principalement par des facteurs conjoncturels et des influences extérieures. Certains secteurs, notamment la pétrochimie, ont subi les effets du contexte international, tandis que la production charbonnière a été affectée par des facteurs internes temporaires. Dans le même temps, plusieurs institutions internationales anticipent un ralentissement plus ou moins marqué des principales économies mondiales au deuxième trimestre. À plus long terme, les fondamentaux de l'économie chinoise demeurent solides. La valeur ajoutée des grandes entreprises industrielles a progressé de 5,4% sur un an au premier semestre, tandis que le volume total des ventes au détail de biens de consommation et de services a augmenté de 2,7%. Le marché de l'emploi est resté globalement stable et les prix ont connu une hausse modérée. Dans l'ensemble, l'économie chinoise conserve une performance macroéconomique stable et continue de jouer le rôle de stabilisateur de l'économie mondiale. La chaîne américaine CNBC a notamment souligné que les résultats supérieurs aux attentes des ventes au détail et de la production industrielle offraient à la Chine une plus grande marge de manœuvre en matière de politique de soutien à court terme. Cette stabilité met également en lumière la résilience de l'économie chinoise. Les échanges commerciaux en sont une illustration. Malgré la multiplication des tensions géopolitiques et le ralentissement du commerce mondial, les importations et exportations de marchandises ont continué d'afficher une progression soutenue au cours du premier semestre. Les importations ont dépassé les 10 000 milliards de yuan, enregistrant une hausse de 20,1%, signe de la vitalité du marché intérieur chinois. Aujourd'hui, la Chine applique une politique de droits de douane nulle à l'égard de 63 pays. Ses importations se classent au deuxième rang mondial pour la 17e année consécutive. Le vaste marché chinois est ainsi devenu une opportunité majeure pour les entreprises du monde entier, contribuant à la stabilité des chaînes industrielles et d'approvisionnement mondial, ainsi qu'au développement du commerce international. L'évaluation d'une économie ne repose pas uniquement sur le rythme de sa croissance, mais aussi sur la qualité de sa transformation. Sur ce plan, les nouveaux moteurs de croissance de la Chine continuent de gagner en puissance. Au premier semestre, la valeur ajoutée de l'industrie des équipements et celle de l'industrie manufacturière de haute technologie ont progressé respectivement de 3,9 et 7,9 points de pourcentage plus rapidement que l'ensemble des grandes entreprises industrielles. Les secteurs liés à la fabrication haut de gamme, à l'économie numérique et aux services modernes ont contribué à plus de 40% de la croissance économique. Cette montée en gamme de l'économie chinoise a apporté également un nouvel élan à une économie mondiale en quête

de croissance. Pour les multinationales, elle offre de nouvelles perspectives en matière d'innovation et de développement. L'exemple de l'Américain Procter & Gamble est révélateur. Son centre d'innovation de Beijing, le plus important du groupe en Asie, accompagne en moyenne le lancement de plus de 100 nouveaux produits chaque année. Les innovations développées pour le marché chinois sont ensuite diffusées à l'échelle mondiale, illustrant le rôle croissant de la Chine comme laboratoire d'innovation. Malgré la persistance de facteurs d'instabilité externe et les déséquilibres temporaires entre l'offre et la demande dans certains secteurs, les fondamentaux de l'économie chinoise restent orientés vers une amélioration à long terme. Cette réalité constitue un soutien solide à l'atteinte des objectifs de croissance fixés pour l'année et renforce la confiance des investisseurs internationaux. À mesure que la Chine poursuit la mise en œuvre de son 15e plan quinquennal, la dynamique endogène de son économie devrait continuer à se renforcer. Dans ce contexte, il n'est pas surprenant que l'opportunité Chine 2.0 suscite un intérêt croissant à travers le monde. De plus en plus de dirigeants de multinationales classent la partie continentale de la Chine parmi les trois principales destinations d'investissement. Les faits continuent en fait de démontrer que la Chine demeure à la fois un point d'ancrage de stabilité et un moteur essentiel de la croissance économique mondiale.

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9: Bonjour à tous, bienvenue dans In Vivo. C'est depuis 1964 que la République populaire de Chine et la République du Congo ont établi des relations diplomatiques. Ce pays d'Afrique centrale figure parmi les premiers États du continent à sceller des liens officiels avec la Chine. 60 ans après, les deux États travaillent main dans la main contre vents et marées et demeurent de bons amis, partenaires et frères. Aujourd'hui, nous invitons Ritel Mpoussa Mui, étudiant congolais qui fait ses études de master en Chine, à nous parler de sa vie en Chine et de son appréciation des relations sino-congolaises. Bien avant cela, je vous invite à suivre une mélodie interprétée par le chanteur chinois Wang Feng, « Wo de lu, ma voix ».

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10: De retour dans In Vivo, les échanges humains ont renforcé la compréhension mutuelle et l'amitié entre les peuples chinois et congolais. Depuis 1975, la Chine accorde chaque année des bourses pour l'enseignement supérieur aux étudiants du Congo-Brazzaville. La signature des accords de coopération entre les établissements d'enseignement supérieur des deux pays est la preuve du renforcement de ces échanges. Les signaux sont positifs au regard de nombreux contacts entre les universités et instituts des deux pays. L'invité d'aujourd'hui est un étudiant en provenance de Brazzaville. Ritel Mboussa Mui est arrivé en Chine en 2019. Il poursuit ses études de master en économie à l'Université d'économie et de commerce de la capitale à Pékin. Avant d'arriver en Chine, quelles sont vos impressions sur la Chine?
11: Depuis les années 2000, La relation bilatérale entre le Congo et la Chine a attiré l'attention de nombreux étudiants congolais. D'un côté, nous ne connaissons pas l'existence

0: envie de suivre des études économiques en Chine?
1: J'ai décidé de suivre mes études économiques en Chine. Tout d'abord, rappelons que j'ai obtenu mon cycle de bachelor que l'on appelle au Congo la licence à l'université Marien Gwabi de Brazzaville, donc dans le domaine de l'économie des ressources naturelles et de l'environnement, donc à la faculté des sciences économiques du Congo Brazzaville. Maintenant, après ma licence, j'étais tellement convaincu à l'économie de l'environnement parce que j'ai eu la licence sur l'économie des ressources naturelles et de l'environnement. Convaincu de l'économie de l'environnement, donc j'ai décidé de poursuivre mon master dans un pays étranger où la notion à l'environnement était prise à bras le corps, tant au niveau national qu'international. Mais aujourd'hui, je ne regrette pas mon choix,
0: D'accord.
1: celui de poursuivre mon master en Chine, parce que aujourd'hui la Chine considère l'environnement comme un combat où elle continue de lutter.
0: Une fois que vous avez mis les pieds sur le sol chinois en 2019, alors quelles sont vos premières impressions sur la Chine? Est-ce que ces impressions correspondent-elles à vos imaginations?
1: Effectivement, ça ne correspondait pas à mon imagination parce que je me disais que la Chine était comme celle qu'on nous a vendue des rêves, que la Chine n'était pas aussi développée, aussi pas trop développée, mais la Chine était comme celle que nous avons connue quand nous suivions les films chinois, en l'occurrence Jackie Chan. Quand nous étions petits et on voyait dans les films comment la Chine était, bon, on se disait que la Chine, c'est un pays qui n'a pas d'infrastructure peut-être ou comment. Mais une fois arrivé, on comprend que la Chine, vraiment, c'est un pays bien construit qui est doté des infrastructures de base très, très, très intéressantes. Très intéressantes et vraiment, la Chine est bien, bien, bien.
0: Alors, quel était votre état ou bien situation au début du séjour en Chine et comment vous arrivez à vous intégrer à la vie locale? Elle était facile pour vous?
1: Oh, wow. La vie locale, l'intégration, comme l'on dit, toute chose n'est pas facile au début. De prime abord, d'abord, la barrière de la langue, c'est ça qui faisait défaut, parce que nous revenons des pays francophones où la langue, c'est le français. Donc, arriver une fois en Chine, généralement en Chine, les langues qui sont parlées, c'est le chinois d'abord, et après, c'est l'anglais. Donc, une fois arrivé sur le sol chinois, on vous accueille avec l'anglais. Donc, c'était difficile pour nous de s'intégrer par rapport à la langue. C'était une barrière, en fait. C'était comme un mur invisible. Donc, c'était pas facile. Mais avec le temps, nous nous sommes arrivés à nous intégrer, à rentrer dans la société. Voilà. Nous étions entourés des amis anglophones. Voilà. Et c'est comme ça que nous avons pu au moins s'intégrer. Mais pour l'intégration, parce que lorsqu'on parle de l'intégration, l'intégration est énorme. Donc il y a plusieurs volets d'intégration. D'abord, par exemple, la Chine a des lignes de métro, ce qui n'est pas au Congo-Brazzaville. Au Congo-Brazzaville, nous ne connaissions pas les métros. Donc pour avoir, par exemple, prendre un métro, aller dans une autre ligne, c'était difficile. C'était difficile, l'intégration, comprendre le fonctionnement des lignes de métro, c'était vraiment difficile. Et il y avait aussi la gastronomie. Voilà. Donc l'intégration, il fallait s'intégrer avec la nourriture chinoise. Par exemple, les l'Anjou romien, les mantos, le manto, comment manger. Donc, le peuple chinois aime beaucoup le piment. Donc, et puis la nourriture, elle n'est pas vraiment comme celle que nous mangeons au pays. Donc, l'intégration, petit à petit, et nous commençons à s'intégrer, à entrer. La technologie aussi, il fallait s'intégrer avec la technologie pour appeler, se déplacer. Il faudra appeler un taxi en ligne. Donc, ce qui n'est pas le cas au Congo-Brazzaville. Donc, l'intégration, petit à petit, et nous avons appris comment s'intégrer aujourd'hui. Avec le froid aussi, le climat, il faut le préciser, le climat vraiment, c'était aussi.

0: un problème Congo, nous n'avons pas l'hiver. Arrivé ici, bon, vous êtes arrivé au mois de septembre en Chine, et puis à partir de novembre, l'hiver commence, donc un froid extrêmement, et surtout à Pékin, pour ceux qui sont à Pékin, le froid est énorme. Donc il fallait s'adapter, il fallait s'intégrer avec ce froid-là, et aller, se réveiller le matin, aller à l'école sous le froid, c'était pas facile. Donc petit à petit, nous nous sommes intégrés, et je pense que aujourd'hui ça va quand même.
1: Donc, quels sont vos moyens pour l'intégration dans la vie locale?
0: Les moyens, il fallait au fait sortir de soi. Donc, c'est-à-dire, il fallait pas rester seul dans ta chambre, parce que quand nous venions, nous sommes des étudiants. Donc, vous avez un roommate qu'on appelle en français le cochambré. Donc, il fallait sortir de ton milieu, aller s'intégrer avec les autres. Nous apprenons le chinois, il faut sortir, aller dans les rues, discuter avec les Chinois. Et c'est comme ça que on a compris beaucoup de choses, parce que on n'était pas resté dans nos chambres toujours. Donc on sortait, une fois que nous apprenons le chinois, après les cours, on devait aller dehors, chercher à discuter avec les Chinois, comprendre les prononciations, comprendre comment ça fonctionne, et avec d'autres amis des autres pays. Donc, c'est comme ça que nous nous sommes intégrés.
1: Alors, était difficile pour vous de sortir et de communiquer avec les Chinois ou non? Vous êtes une personne ouverte qui aime bien communiquer ou le contraire?
0: Le peuple chinois, je dirais que le peuple chinois, c'est un peuple vraiment très attentif et très ouvert aux étrangers. Voilà, la première des choses, il te pose toujours la question, Nishi, wa ego rema. C'est comme ça. C'est très intéressant, et puis ils aiment vraiment discuter. Quand tu es étranger, ils sont vraiment curieux de savoir de ton pays, de savoir ce qui se passe dans ton pays. Voilà, donc je dirais que c'est un peuple très ouvert, le peuple chinois, vraiment vis-à-vis aux étrangers, ils aiment beaucoup discuter, et comme nous n'avons pas la même couleur de peau, et c'était toujours étrange pour les Chinois de voir un noir. Oh non, ça c'est un noir. Oh, mais c'était un peu ça, et ça leur donne encore plus de curiosité de vouloir discuter avec vous.
1: Les cours sont tous enseignés en chinois ou bien en anglais?
0: Il faudra que le public qui nous écoute sache que il y a deux options pour ceux qui étudient en anglais et pour ceux qui étudient en français et en chinois, pardon. Donc pour moi, moi je faisais partie de ceux qui devraient poursuivre leurs études en chinois, en master en chinois.
1: D'accord.
0: Et raison pour laquelle la première année, quand je suis arrivé, il fallait d'abord apprendre la langue chinoise. Et j'ai commencé à apprendre la langue chinoise après l'apprentissage de la langue chinoise. Et j'ai commencé mes cours en master en chinois, ensemble avec les étudiants chinois.
1: Donc les camarades de classe sont tous chinois?
0: Effectivement.
1: D'accord. Donc c'est pas du tout facile pour vous au début.
0: Merci. Vous comprenez au moins.
1: Donc, vous avez mis un grand effort dans les études.
0: Exactement. Il fallait se donner à bras le corps. Il fallait vraiment se donner, parce que apprendre la langue d'autrui une année et aller faire la spécialité en master, c'est pas du tout facile. Donc, quand nous sommes arrivés, premièrement, l'enseignant parlait, on n'écoutait rien, parce qu'on venait d'abord d'apprendre nouvellement. Et donc, tout ce que l'enseignant parlait, on ne comprenait pas. Mais on n'a pas baissé les bras. Vraiment, on s'est battu, on s'est donné le meilleur de nous. Et voilà, et ça a été vraiment, c'était pas facile.
1: Voilà, on prend une balade en chanson et de retour dans In Vivo, l'étudiant congolais Ritel Mpusa Mui nous partage ses expériences en Chine.

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1: Vous êtes toujours dans In Vivo. En 2019, le jeune Congolais Ritel a quitté sa ville natale Brazzaville pour poursuivre ses études en Chine, à l'Université d'économie et de commerce de la capitale. À l'université, Ritel suit des cours enseignés en chinois, apprend la méthodologie de recherche, d'analyser des données, d'écrire des papiers en chinois. Il suit de près les développements socio-économiques de la Chine et réfléchit sur les moyens de dynamiser l'économie d'un pays. Qu'est-ce que vous avez appris dans ces études économiques en Chine?
2: Ce que j'ai appris en économie, démographie, ressources et environnement, je suis un étudiant chercheur, en chinois ils nous appellent les Yanzhouchang, je suis un étudiant chercheur, donc il fallait faire des recherches, donc on nous a appris comment un étudiant peut faire des recherches, écrire un papier et aussi les publier, pourquoi pas les publier. Donc, c'est comme ça que nous avons appris la méthodologie de comment faire une recherche, comment trouver les données, chercher les données. Après avoir cherché les données, qu'est-ce qu'il faut faire? Il faut analyser les données. Donc, il faut exécuter les données sur une application et puis les analyser par rapport aux résultats trouvés, les trouver des politiques convenables aux résultats que vous avez trouvés et conclure aussi. Donc, c'est un peu ça ce que nous avons appris en Chine, j'ai appris en Chine par rapport à ma spécialité. Donc, c'est comment être un étudiant chercheur.
1: Et j'imagine que vous devez écrire une thèse avant de diplômer de l'université pour la période de master, c'est ça?
2: Oui, effectivement. Je finis cette année, je suis en train d'écrire, je suis presque à la fin aussi, et je suis en train d'écrire en chinois, la thèse en chinois, et le thème, c'est l'impact de la structure démographique, de la croissance économique sur la pollution de l'air au Congo-Brazzaville.
1: D'accord, donc la thèse vraiment représente les résultats de vos études en Chine.
2: Effectivement.
1: D'accord. Comme vous l'avez dit, vous étudiez les économies plutôt macroéconomiques. Donc, quel est votre plan pour le futur? Vous allez rester en Chine pour continuer le doctorat ou bien retourner au Congo?
2: Avec ce que nous avons appris aujourd'hui, j'ai le plaisir vraiment de faire des recherches. Vraiment, ça m'a donné encore plus de plaisir de faire des recherches. Et je pense avec tout ce que j'ai appris ici, je ne pourrais pas m'arrêter avec seulement le master, parce que ça me vraiment les recherches c'est une bonne chose et je veux aller au bout de mes recherches et aller jusqu'au bout, c'est avoir le doctorat et puis faire beaucoup de choses. Donc je peux dire que je suis amoureux de la recherche, voilà, scientifique. Je suis amoureux de la recherche scientifique et je voudrais bien l'approfondir avec mon doctorat. Pourquoi pas ici en Chine?
1: Toujours en Chine pour le doctorat ou bien dans d'autres?
2: Oui, je pense bien. Je voudrais bien le poursuivre en Chine.
1: Alors, en tant qu'étudiant en économie, quel regard portez-vous sur le développement socio-économique de la Chine?
2: Nous devons rappeler d'abord que les indicateurs socio-économiques, nous avons par exemple le PIB par habitant, nous avons la consommation énergétique d'un pays par habitant, et nous avons la valeur ajoutée des produits manufacturés que le pays produit. Donc, et nous avons aussi les termes de population, la structure de la population, l'âge de la population, ainsi de suite. C'est ça qui permet de mesurer en fait la valeur socio-économique du pays. Bien, en ce qui concerne par exemple le PIB par habitant, donc la Chine, c'est un grand pays. La Chine compte aujourd'hui 1,4 milliard d'habitants. Donc c'est un pays très vaste et qui a beaucoup de la population. Donc, quand nous comparons, par exemple, le PIB de la Chine avec d'autres pays, parce qu'il faut mettre l'accent sur le terme de population, voilà, parce que la population, c'est le pilier d'un développement du pays. Donc, il faut mettre beaucoup plus l'accent sur la population, parce que avec la population de la Chine, que la Chine a, et d'autres pays, nous voyons que la Chine a une bonne économie et son PIB, le PIB par habitant, en comparant des autres pays, vraiment la Chine se place très, très, très bien. Je vais donner quand même quelques

0: chiffres par rapport au PIB par habitant de la Chine, par exemple, en 2018. Donc, c'était à 9 619,2 dollars courants. Voilà, en 2018, et nous voyons en 2022, par exemple, le PIB a augmenté de 11 par habitant, 11 560,2 US courants. Donc, quand nous voyons en 2018, déjà c'était avant la période du corona, le PIB était ainsi, et après la période du corona en 2022, nous voyons qu'il y a toujours une augmentation. Ça veut dire que l'économie chinoise s'est améliorée, bien qu'il y a eu ralentissement de l'économie pendant cette période de coronavirus, mais quand même au retour des activités, l'économie chinoise vraiment marche en bon terme, parce que son PIB et le PIB par habitant vraiment s'est amélioré. Mais concernant la consommation d'énergie, par exemple, par habitant, la Chine aussi, par rapport à, toujours, en se basant toujours par rapport à sa population, parce qu'elle a une population très énorme, en se basant toujours par rapport à la population, en comparant avec d'autres pays du monde, les pays développés du monde, par exemple, la Chine est le pays et la consommation d'énergie par habitant est derrière la France, par exemple. La Chine compte 26,5% de la consommation. 32%, pardon. La Chine compte 26,5% de la consommation et la France compte 32% de la consommation d'énergie par habitant. Ça, c'est par habitant. Parce que si nous comparons la Chine, la population de la Chine avec celle de la France, la Chine est plus que la France. Mais lorsque nous voyons les nombres, les chiffres de la consommation d'énergie de la France, c'est plus supérieur qu'à celle de la Chine. Donc, ça veut dire qu'en termes de consommation d'énergie, et l'écart n'est pas aussi assez vaste que ça. Donc, la Chine est bien aussi partant sur la consommation d'énergie. Bien, allons sur la valeur ajoutée. Parlons ensuite de la valeur ajoutée des biens manufacturés. En 2018, par exemple, la Chine a eu 12,6% de la valeur ajoutée des biens manufacturés consommés au niveau de l'Association des Nations de l'Asie du Sud-Est. Donc, en sigle, ce qu'on appelle par ACN. Donc, en 2015, donc c'était 17,1% des produits manufacturés échangés dans le monde sont d'origine chinoise. Donc, ça veut dire que la Chine, c'est effectivement l'architecte de l'atelier du monde. Et la Chine, actuellement, les autorités mènent une politique de redéploiement à l'intérieur du pays pour essayer de réduire la vulnérabilité des échanges. Donc, la crise de 2008 a montré qu'une grande partie des exportations chinoises étaient produits fabriqués par des entreprises étrangères, mais elles assemblaient sur le territoire des composants importés. Par exemple, pour devenir l'atelier du monde, qu'est-ce que la Chine a proposé? Qu'est-ce que le gouvernement a proposé? Qu'est-ce que Pékin a fixé? A fixé le prix du travail. Était vraiment maintenu volontairement bas, mais il y avait assez de rémunération. Les employés étaient des travailleurs pauvres, et aujourd'hui, les autorités veulent départir ce modèle à bas coût pour essayer de produire des objets de haute gamme qui permettront au pays de s'enrichir. Donc, je dirais que hier, le salaire des ouvriers était petit, mais aujourd'hui, le gouvernement chinois a décidé d'augmenter, que les entreprises augmentent les salaires des travailleurs afin que le pays soit riche. Donc, en produisant des produits de bonne gamme, ça permettra au pays d'être plus riche. Donc, lorsque nous voyons tout ça, les indicateurs socio-économiques de la Chine, nous disons que l'économie chinoise est très bonne, est très bonne.
1: D'accord. Puisque vous suivez les études économiques en Chine, alors est-ce que vous réfléchissez souvent sur la solution pour la croissance économique de votre pays natal, la République du Congo? Quand on, avec un peu de distance, est-ce que cela vous donne de nouvelles idées?
0: Oui. Étant congolais de Brazzaville, donc on pense toujours, parce que nous sommes étudiants, nous sommes la jeunesse de notre pays, nous sommes le futur, les cadres futurs de notre pays, donc nous devons apporter des solutions, des politiques, et c'est de ça qu'il s'agit au fait. Donc nous envisageons aussi comment faire sortir notre pays de sa situation économique actuelle, et pourquoi pas que demain le pays soit emboîte le pas vers le développement comme les autres pays l'ont fait. Donc, pour cela,

0: pour améliorer l'économie de mon pays, moi, je suggérais que nous devons créer des infrastructures de base, par exemple les routes doivent être là pour permettre le déplacement de la population, le déplacement de la population. Et par exemple, je donnerai un exemple concernant la Chine. En Chine, par exemple, en une année, la population chinoise se déplace énormément. Près d'un milliard de la population se déplace en Chine. Et lorsqu'ils se déplacent, ils achètent des billets de train, ils achètent l'argent et la monnaie circule. L'argent circule dans le pays. Donc, pourquoi un milliard de personnes de la population chinoise se déplace chaque année? Parce qu'il y a des infrastructures de base qui sont là. Les routes, ils ont des trains, des métros très rassurants. La sécurité est là. Donc, tout le monde peut se déplacer, aller d'un point A à un point B. Et ça permet à ce que l'économie du pays tourne, que la croissance économique du pays s'améliore. Donc, moi, je dirais que nous devons développer des routes qui permettront, par exemple, la circulation des personnes et la sécurité des personnes pour que notre économie soit boostée. Ça, c'est d'abord un premier pas.
1: Comme vous l'avez souligné, les infrastructures, je pense que ces dernières années, les entreprises chinoises ont beaucoup fait au Congo en matière d'infrastructures. Que pensez-vous des fruits de la coopération sino-africaine, aussi sino-congolaise? Pour la Chine et la République du Congo, quels sont les changements que les deux pays ont vécu grâce à 60 ans de relations?
0: Oui. Le Congo-Brazzaville et la République populaire de Chine ont des relations qui ne datent pas d'aujourd'hui. Donc aujourd'hui, nous tendons vers notre 60 ans de relations diplomatiques avec la Chine. Et je rappelle pour ceux qui nous écoutent que le Congo-Brazzaville fait partie des meilleurs alliés de la Chine. Les gens doivent le savoir. Et le peuple chinois lui-même, il le connaît. Parce que quand je discute avec les peuples chinois, quand ils me demandent ma nationalité, je dis que le Congo-Brazzaville, oh, ils apprécient beaucoup parce qu'ils savent que le Congo-Brazzaville a toujours soutenu la Chine et la Chine a toujours soutenu le Congo-Brazzaville. Et ils ont des relations bilatérales très étroites. Donc ça, c'est un point que nous devons souligner. Mais en ce qui concerne la relation entre la Chine et le Congo dans le domaine des infrastructures, ça, tous nous connaissons aujourd'hui la Chine. La Chine est à l'origine du développement infrastructurel de notre pays. Et non seulement infrastructurel, il y a aussi le développement dans tous les secteurs. Parce que l'infrastructure, d'abord, c'est ça qui entraîne, ce qui découle les autres secteurs. Par exemple, je dirais un exemple aujourd'hui, le Congo-Brazzaville est doté d'une banque chinoise qu'on appelle la BSK, la banque sino-congolaise. Donc aujourd'hui, cette banque-là a permis à tous les Congolais de créer, d'avoir un compte bancaire au niveau de cette banque. Même les chauffeurs des taxis, les chauffeurs des bus peuvent aujourd'hui avoir un compte bancaire à travers la banque BSK, chose que hier, c'était impossible pour les chauffeurs de taxi. Donc, on dit qu'aujourd'hui, la bancarisation s'est développée au Congo à cause de la relation diplomatique avec la Chine par le biais de la construction de la banque sino-congolaise. Et si nous allons encore dans notre domaine infrastructurel, nous voyons aujourd'hui la route qui relie, par exemple, Brazzaville à Pointe-Noire. La route a été construite par les sociétés chinoises et ça permet à ce que l'économie du pays, donc les denrées alimentaires, quittent Pointe-Noire pour Brazzaville, pour Brazzaville, Pointe-Noire. Tout ça, c'est le fruit de la relation diplomatique avec la République populaire de Chine. En allant un peu à l'extérieur, en sortant, en allant en Afrique tout entière, aujourd'hui, la Chine, par exemple, actuellement, où se joue la Coupe d'Afrique des Nations en Côte d'Ivoire, donc les stades sont construits par les sociétés chinoises. Aujourd'hui, la Chine permet à l'Afrique de sortir de l'enclavement où elle était. Et nous avons pas beaucoup d'exemples sur la relation avec le Congo.
1: Que vous a apporté cette vie en Chine? Et pour les jeunes Congolais qui veulent les études en Chine, qu'est-ce que vous allez dire?
0: OK, qui pense venir en Chine? Je dirais aux jeunes Congolais qui pensent venir en Chine que la Chine, c'est un bon pays.

0: un pays où la loi est stricte et un pays qui vous permet d'être ouvert, qui vous ouvre beaucoup d'opportunités de vie dans vos études. Et ce que je peux dire aux jeunes Congolais qui pensent venir en Chine, c'est que la Chine, elle est bien, c'est un bon pays, c'est un bon pays qui accueille tout le monde, c'est un bon pays, c'est un pays ouvert, et nous devons prendre ce qui est nécessaire en Chine pour nos études et aller demain rebâtir notre beau pays qui est le Congo-Brazzaville.
1: D'accord. Donc, c'est quoi vos propres récoltes de cette vie en Chine?
0: Ma propre récolte, donc je dirais qu'aujourd'hui, je suis fier d'être un étudiant-chercheur. Donc, j'ai appris la recherche et en échangeant avec vous, je vous informe qu'aujourd'hui, j'ai aussi des publications. Si vous allez en ligne, vous allez trouver mes publications. Récemment, j'ai publié un article sur l'impact de la consommation des ressources, de la consommation d'énergie, de la croissance économique sur la pollution de l'air. Ça y est, au Congo-Brazzaville, ça y est en ligne. Donc aujourd'hui, j'ai un titre qu'on peut m'appeler étudiant-chercheur en Chine. C'est ce qui était impossible peut-être hier pour moi, mais la Chine a permis à ce que je devienne ce que je suis aujourd'hui. La Chine a beaucoup fait. Aujourd'hui, j'ai connu le monde à travers la Chine. Pourquoi je dis le monde? Parce qu'aujourd'hui, autour de moi, j'ai des amis que j'ai connus en Chine de différentes nationalités. Donc, que hier, au Congo, c'était impossible pour moi. Donc, aujourd'hui, je suis vraiment très fier de la Chine. La Chine m'a rendu encore plus mature, plus patriote, plus, voilà, beaucoup de choses.
1: Voilà, c'est la fin de cette édition. King Vivo, merci de l'avoir suivi. À la prochaine.

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0: La Chine a alloué lundi en urgence 180 millions de yuans, environ 26,5 millions de dollars, de fonds centraux de secours en cas de catastrophe naturelle pour soutenir six provinces dans leurs efforts de contrôle des inondations et de secours après les typhons. Cette somme a été débloquée conjointement par le ministère des Finances et le ministère de la Gestion des Urgences et sera utilisée pour les opérations d'intervention d'urgence et de secours dans les provinces du Guangdong, du Fujian, du Jiangxi, du Hunan, du Liaoning et du Jilin. Ces fonds interviennent alors que plusieurs typhons, accompagnés de fortes pluies torrentielles, ont récemment frappé la Chine et touché de vastes régions dans le sud, l'est et le nord-est du pays, provoquant de graves inondations et des catastrophes géologiques. Un séisme d'une magnitude de 5,8 a secoué le district de Xinghai dans la province chinoise du Qinghai mardi à 11h34 heure de Beijing, selon le centre du réseau sismique de Chine. L'épicentre, situé à une profondeur de 10 km, a été localisé à 35,35 degrés de latitude nord et 99,58 degrés de longitude est, a indiqué le centre. Ce séisme est survenu environ 18 minutes après une première secousse de magnitude 5,7 qui avait frappé le même endroit, a ajouté le centre. Le fabricant chinois de puces mémoire Changxin Memory Technology, CXMT, a bondi de 531,06% pour clôturer la séance matinale à 54,65 yuan, environ 8 dollars par action, lors de son introduction sur le marché star de Shanghai lundi. L'entreprise figure parmi les plus grands producteurs mondiaux de DRAM, puces mémoire essentielles pour les serveurs d'intelligence artificielle, les smartphones et les ordinateurs personnels. Selon la société, CXMT devrait générer un chiffre d'affaires opérationnel entre 110 et 120 milliards de yuans au premier semestre de cette année, avec un bénéfice net attribuable aux actionnaires de la société mère s'élevant à un montant compris entre 50 et 57 milliards de yuans. L'équipage de Shenzhou 23 a récemment achevé une étude sur les changements du microbiome intestinal à la suite d'un vol spatial de longue durée, alors que les trois astronautes ont atteint leur 60e jour en orbite à bord de la station spatiale chinoise. À l'aide d'un spectromètre Hammond spatial, l'équipage a mené des recherches sur le microbiome et le métabolisme nutritionnel afin d'analyser les modifications de la flore intestinale et leurs effets sur le métabolisme des nutriments dans des conditions de vol spatial prolongées. Ils ont également réalisé un test de contrôle de la force afin d'étudier les schémas d'évolution du contrôle moteur fin et les mécanismes d'apprentissage adaptatifs au cours de missions orbitales de longue durée. Les sites de l'industrie de la porcelaine artisanale de Jingdezhen ont été inscrits samedi dernier sur la liste du patrimoine mondial de l'UNESCO, comblant ainsi une lacune de longue date concernant le patrimoine lié à la porcelaine. Situés dans la province du Jiangxi, dans l'est de la Chine, ces sites se composent de cinq zones distinctes qui démontrent ensemble l'évolution de l'industrie de la porcelaine artisanale de Jingdezhen du 10e au 19e siècle. Les mathématiciens chinois Wang Hong et Deng Yu ont reçu le 24 juillet la médaille Fields lors de la cérémonie d'ouverture du Congrès international des mathématiciens à Philadelphie, aux États-Unis, une première pour les mathématiques chinoises. Décernée tous les 4 ans par l'Union mathématique internationale, la médaille Fields est considérée comme la plus haute distinction en mathématiques. Les infrastructures de recharge des véhicules électriques ont connu une expansion rapide en Chine au cours du premier semestre 2026, le total atteignant désormais 23,06 millions à la fin du mois de juin, soit une hausse de 43,2% sur un an, selon les données publiées mardi par l'Administration nationale de l'énergie. Sur ce total, plus de 5 millions de bornes de recharge publiques ont été recensées, soit une hausse de 22,3% par rapport à l'année précédente. 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
3: Bienvenue à Cogito. Le bilan de l'économie chinoise du premier semestre, présenté le 15 juillet par les autorités chinoises, fait état d'une croissance de 4,7% du PIB en glissement annuel à prix constant. Une performance qui place la Chine parmi les économies les plus dynamiques du monde. Ce résultat jette non seulement de solides bases pour la réalisation des objectifs annuels, mais apporte également confiance et dynamisme à une économie mondiale confrontée à de multiples incertitudes. Depuis le début de l'année, l'environnement international demeure marqué par l'instabilité, les tensions géopolitiques et le ralentissement de la croissance mondiale. Dans ce contexte, le FMI a récemment abaissé ses prévisions de croissance mondiale pour 2026 à 3,0%, tout en relevant celle de la Chine à 4,6%. Les résultats du premier semestre confirment, voire dépassent, les attentes des observateurs internationaux. L'économie chinoise a résisté aux pressions extérieures et maintenu une trajectoire de développement globalement stable, fondée sur l'innovation et l'amélioration de la qualité de la croissance. Comment expliquer cette performance? Selon plusieurs analystes, depuis le début de l'année, la Chine s'est attachée à promouvoir un développement de haute qualité, à accélérer l'émergence de nouvelles forces productives de qualité et mettre en œuvre des politiques macroéconomiques plus provocatives et ciblées. Cette stratégie lui a permis d'atténuer efficacement les effets des chocs extérieurs. Parallèlement, les entreprises ont fait preuve d'une forte capacité d'adaptation et d'innovation. Combinées à la résilience, au potentiel et au dynamisme du marché chinois, ces initiatives ont favorisé à la fois une amélioration qualitative et une croissance quantitative raisonnable de l'économie. Le premier enseignement de ce bilan semestriel est sans doute la stabilité. Avec une économie dont la taille dépasse désormais les 140 000 milliards de yuan, enregistrer une croissance de 4,7% constitue une performance remarquable. Par rapport à la même période de l'année dernière, le PIB chinois a augmenté de 3 600 milliards de yuan, soit la plus forte progression enregistrée au cours des 5 dernières années pour un premier semestre. Certes, la croissance a légèrement ralenti au deuxième trimestre. Cette évolution s'explique principalement par des facteurs conjoncturels et des influences extérieures. Certains secteurs, notamment la pétrochimie, ont subi les effets du contexte international, tandis que la production charbonnière a été affectée par des facteurs internes temporaires. Dans le même temps, plusieurs institutions internationales anticipent un ralentissement plus ou moins marqué des principales économies mondiales au deuxième trimestre. À plus long terme, les fondamentaux de l'économie chinoise demeurent solides. La valeur ajoutée des grandes entreprises industrielles a progressé de 5,4% sur un an au premier semestre, tandis que le volume total des ventes au détail de biens de consommation et de services a augmenté de 2,7%. Le marché de l'emploi est resté globalement stable et les prix ont connu une hausse modérée. Dans l'ensemble, l'économie chinoise conserve une performance macroéconomique stable et continue de jouer le rôle de stabilisateur de l'économie mondiale. La chaîne américaine CNBC a notamment souligné que les résultats supérieurs aux attentes des ventes au détail et de la production industrielle offraient à la Chine une plus grande marge de manœuvre en matière de politique de soutien à court terme. Cette stabilité met également en lumière la résilience de l'économie chinoise. Les échanges commerciaux en sont une illustration. Malgré la multiplication des tensions géopolitiques et le ralentissement du commerce mondial, les importations et exportations de marchandises ont continué d'afficher une progression soutenue au cours du premier semestre. Les importations ont dépassé les 10 000 milliards de yuan, enregistrant une hausse de 20,1%, signe de la vitalité du marché intérieur chinois. Aujourd'hui, la Chine applique une politique de droits de douane nulle à l'égard de 63 pays. Ses importations se classent au deuxième rang mondial pour la 17e année consécutive. Le vaste marché chinois est ainsi devenu une opportunité majeure pour les entreprises du monde entier, contribuant à la stabilité des chaînes industrielles et d'approvisionnement mondial, ainsi qu'au développement du commerce international. L'évaluation d'une économie ne repose pas uniquement sur le rythme de sa croissance, mais aussi sur la qualité de sa transformation. Sur ce plan, les nouveaux moteurs de croissance de la Chine continuent de gagner en puissance. Au premier semestre, la valeur ajoutée de l'industrie des équipements et celle de l'industrie manufacturière de haute technologie ont progressé respectivement de 3,9 et 7,9 points de pourcentage plus rapidement que l'ensemble des grandes entreprises industrielles. Les secteurs liés à la fabrication haut de gamme, à l'économie numérique et aux services modernes ont contribué à plus de 40% de la croissance économique. Cette montée en gamme de l'économie chinoise a apporté également un nouvel élan à une économie mondiale en quête de croissance. Pour les multinationales, elle offre de nouvelles perspectives en matière d'innovation et de développement. L'exemple de l'Américain Procter & Gamble est révélateur. Son centre d'innovation de Beijing, le plus important du groupe en Asie, accompagne en moyenne le lancement de plus de 100 nouveaux produits chaque année. Les innovations développées pour le marché chinois sont ensuite diffusées à l'échelle mondiale, illustrant le rôle croissant de la Chine comme laboratoire d'innovation. Malgré la persistance de facteurs d'instabilité externe et les déséquilibres temporaires entre l'offre et la demande dans certains secteurs, les fondamentaux de l'économie chinoise restent orientés vers une amélioration à long terme. Cette réalité constitue un soutien solide à l'atteinte des objectifs de croissance fixés pour l'année et renforce la confiance des investisseurs internationaux. À mesure que la Chine poursuit la mise en œuvre de son 15e plan quinquennal, la dynamique endogène de son économie devrait continuer à se renforcer. Dans ce contexte, il n'est pas surprenant que l'opportunité Chine 2.0 suscite un intérêt croissant à travers le monde. De plus en plus de dirigeants de multinationales classent la partie continentale de la Chine parmi les trois principales destinations d'investissement. Les faits continuent en fait de démontrer que la Chine demeure à la fois un point d'ancrage de stabilité, un moteur essentiel de la croissance économique mondiale.

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13: Bonjour à toutes et à tous, et bienvenue sur Fréquence Afrique, votre rendez-vous continental sur CGTN Radio. Aujourd'hui, direction Xi'an, capitale de la province chinoise du Shaanxi que sont donnés rendez-vous les acteurs majeurs du monde médiatique des pays en développement. La 13e édition du Forum mondial des médias vidéo qui s'est ouverte le 6 novembre est dédiée aux partenaires médiatiques du Sud global et fait la part belle aux médias africains. Patrick Muyaya, ministre de la Communication et des médias de la République démocratique du Congo, confie au micro de CGTN français que si les pays du Sud global pâtissent toujours d'un certain défaut de perception, ils ne cesseront pas, à travers une coopération médiatique intensive, de lutter ensemble contre la désinformation, de promouvoir un nouvel ordre mondial et bien évidemment de travailler main dans la main sur les défis communs. Et qu'à ce titre, la coopération entre la Chine et la RDC fait figure de modèle. Écoutons-le tout de suite.
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14: Selon vous, cette fois-ci, c'est un forum sur la coopération médiatique, c'est aussi un forum sur la gestion de l'ordre mondial, c'est-à-dire on voit que le forum a pour thème concertation, coopération et partage, en parlant de la responsabilité des médias du Sud global dans la gouvernance mondiale. Selon vous, quel rôle la RDC pourrait jouer avec la Chine ensemble pour améliorer la responsabilité du média à l'international ?
15: Mais c'est une question profonde parce que finalement, lorsqu'on parle de médias aujourd'hui, on parle du premier enjeu stratégique qui se trouve être la communication. Vous savez que la Chine, comme la RDC, beaucoup de pays du Sud global, ont souffert ou souffrent, continuent de souffrir de cette question de perception, de comment on nous raconte. Et les plus souvent, ce n'est pas toujours la réalité des choses. Moi, ma première visite en Chine m'a permis de comprendre que la Chine qu'on racontait à travers les médias, les grands médias du monde occidental, n'était pas forcément la Chine qu'on a rencontrée. Donc aujourd'hui, il y a un défi global et c'est pour ça que dans le cadre de cette coopération et du partage, il est important d'avoir ces ponts. Et déjà, la République démocratique du Congo et la Chine, nous avons déjà un dispositif qui nous permet de travailler ensemble. N'oubliez pas qu'en 2023, quand nous sommes arrivés avec le président de la République à l'invitation du président Xi Jinping, c'est d'ailleurs un voyage inoubliable, y compris personnellement, on avait eu l'occasion de procéder à la signature d'un certain nombre d'accords entre l'agence congolaise de presse avec Xinhua et la télévision nationale avec China Media Group. Je crois que dans le cadre de ce qui existe, nous allons voir dans quelle mesure, pour nous, au milieu de l'Afrique centrale, comment jouer un rôle. Parce qu'aujourd'hui, n'oubliez pas, Madame Chan, qu'il y a la désinformation qui est devenue un enjeu crucial. Et il faut bien que si nous avons des bonnes pratiques, qu'on soit en mesure de les partager. Donc autant nous, on peut jouer notre rôle à notre degré, mais autant la Chine, justement, joue pleinement son rôle en conviant tous les médias et les différents responsables du Sud global pour avoir l'occasion de se concerter, de converser et de partager.
14: Selon vous, aujourd'hui, on a vu tout récemment, la Chine a sorti ce 15e plan quinquennal qui est un peu comme une feuille de route pour le développement de la Chine. Et là-dedans, ça a été précisé que les réformes et le développement de la Chine se fera encore davantage avec l'ouverture, et par l'ouverture et par le partage avec le monde. Donc, de ce point de vue-là, comment pensez-vous que la RDC pourrait un jour profiter aussi de cette opportunité et de cette volonté offerte par la Chine au monde pour renforcer sa propre capacité du média et aussi son propre développement?
15: Je crois qu'on est venu ici avec le président de la République, il y avait la FOCAC, qu'on est venu à des rencontres bilatérales, mais aussi à des rencontres multilatérales avec le président chinois qui avait annoncé 50 milliards pour l'Afrique. Je crois que de cet ordre-là, au niveau du gouvernement congolais, nous avons un point focal. On a travaillé à présenter des projets qui puissent être éligibles. Peut-être que je m'informerai davantage pour voir ce que ça donne. Mais tout ça, c'est beau, mais tout ça doit être connu de nos populations. Et c'est en cela que le rôle de médias devient crucial dans le cadre de ce partenariat. C'est pour ça que la rencontre que nous aurons dans les jours qui viennent, ici à Xi'an, c'est une des rencontres qui nous permettra de discuter davantage, d'amener des problèmes à table et de nous dire, voilà ce que nous, au niveau du Sud global, nous pensons. La Chine nous dira, voilà ce qu'on pense, et on trouve un mécanisme qui nous permette, nous aussi, de continuer le travail. N'oubliez pas, je le disais en début, qu'il y a toujours ce travail permanent que nous devons faire en termes de perception, parce que ce que nous faisons dans le cadre des médias des Sud global, ce n'est pas contre un autre bloc, non. C'est simplement nous permettre de nous outiller pour nous permettre à nous aussi d'avoir un narratif qui nous présente dans ce que nous sommes, d'avoir de possibilités de coopération qui s'étendent, qui peuvent aller dans des domaines connexes, par exemple le domaine du cinéma ou le domaine de la culture, c'est des questions qui sont proches, qui nous permettra davantage d'avoir des liens plus raffermis, parce que, comme le président Xi le disait, le développement, il est bien lorsqu'il est fait avec plusieurs. On ne sera pas forcément dans une relation où certains veulent demander, ou d'autres doivent donner, mais dans une relation où on s'assure que chacun, avec ses capacités, ses potentialités, ses ressources, se permet de se développer avec les autres. C'est aussi la vision que porte le président Tshisekedi dans l'idée que si nous réussissons à ramener la paix dans l'est de la RDC pourra être le développement, le moteur du développement, non pas seulement de l'Afrique centrale, de l'Afrique de l'Est ou de l'Afrique australe, mais aussi de toute l'Afrique, parce que c'est un pays central et c'est le pays solution, c'est le pays qui a les capacités de régler des problèmes d'alimentation et d'électricité de l'Afrique, pour ne nous limiter qu'à ces deux domaines.
14: Alors c'est la quatrième fois pour vous de venir en Chine, de rendre visite à une Chine qui s'évolue rapidement. Quels sont les éléments en Chine qui vous ont le plus marqué?
15: Je vous dis que c'était une expérience personnelle très marquante, parce qu'en rencontrant la Chine, l'histoire de la Chine, je me suis rencontré un peu moi-même. Lorsqu'on a vu cette muraille des Chines, dont on a toujours entendu parler, mais lorsque vous le voyez des visus, c'est impressionnant, ça fait partie, je pense, de cette merveille du monde. Et lorsque vous voyez les niveaux de développement technologique, nous avons eu l'occasion de faire à la fois la visite de Shenzhen, on a eu l'occasion d'être à Shanghai, et on a eu l'occasion de finir à Hong Kong, et c'était vraiment une percée dans l'histoire de ce pays qui a à jamais révolutionné la manière de le voir. Et je suis plutôt bien impressionné de voir qu'au niveau de la Chine aussi, il y a cet engagement qui part du président Xi et qui finalement descend chez tous les Chinois de cet rapport à la nature, parce que c'est la nature qui nous nourrit. Ce qu'on a vu à Pékin particulièrement, c'est l'aménagement, mais aussi la place du vert. Par le vert, je vois tout ce qui est jardin, je vois tout ce qui est

0: montagne, des arbres peut-être plus précieux qu'une montagne d'or, parce qu'aujourd'hui, l'enjeu, c'est pas seulement de vivre sur Terre, mais l'enjeu, c'est aussi de nous assurer que nous préparons la Terre pour ceux qui viendront après nous. Et la question de l'environnement est une question cruciale. Et c'est bien que cette question figure aussi en premier plan de l'agenda du gouvernement chinois, comme c'est le cas dans l'agenda du gouvernement congolais.
1: Merci beaucoup, Monsieur le Ministre, pour cet entretien.
0: C'est moi qui vous remercie.
2: 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Petite pause musicale, et nous revenons tout de suite pour un autre entretien.

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5: Bienvenue sur Fréquence Afrique. Après cette pause, nous poursuivons notre émission avec la directrice de la Radio-Télévision Nationale Congolaise, RTNC. Elle est aussi venue à Sien pour participer à la 13e édition du Forum Mondial des Médias. Elle évoque les avancées obtenues, les défis à relever, ainsi que les perspectives offertes par les nouvelles technologies, notamment l'intelligence artificielle. Ne bougez pas.
6: Bonjour Madame la Directrice.
7: Bonjour.
6: Et bienvenue en Chine.
7: Merci.
6: C'est la première fois pour vous d'être à Xi'an, dans la province du Shaanxi, jusqu'à aujourd'hui. Comment se passe ce voyage et comment qualifiez-vous de ce voyage médiatique?
7: C'est une grande opportunité pour moi et plus largement pour la Radio-Télévision Nationale Congolaise de nous retrouver dans ce forum qui rassemble les médias du Sud global pour un échange et une projection vers une plateforme commune où l'on échangerait des contenus qui reflètent notre culture dans un respect mutuel.
6: Ce n'est pas la première fois pour vous d'être venu en Chine. Quels sont vos objets, quels sont vos objectifs quand vous venez en Chine?
7: Mais c'est la quatrième fois que je viens en Chine. Je suis venu en mai 2023 dans le voyage d'État du président de la République, chef de l'État, Félix-Antoine Tshisekedi Chilombo. Et la particularité de mon séjour, c'était de signer un memorandum of agreement, un MOU entre la Radio-Télévision Nationale Congolaise et le China Media Group. Ce memorandum visait plutôt un échange de contenu, la formation, l'accompagnement dans le cadre des nouvelles technologies et du numérique.
6: Et aujourd'hui, si vous êtes venu, c'est aussi pour participer à ce forum qui est dédié à la voix du Sud global. Les médias du Sud global font face à pas mal de défis, surtout quand on est aujourd'hui devant cette situation où la voix des pays du Sud est souvent marginalisée dans le monde. Selon vous, quels sont les plus grands défis auxquels font face les médias du Sud global?
7: Les médias du Sud global aujourd'hui font face à un défi important. Pourquoi? Parce que déjà, on vient des médias des pays en voie de développement et on est face à la puissance du Nord et qui fait entendre sa voix et qui nous la dicte. Et aujourd'hui, en venant à ce forum, nous nous disons il faut que nous fassions bloc ensemble en respectant chacun sa culture pour que nous puissions relever ce défi qui est imposé par le Nord, mais également le défi technologique et numérique. Ça, c'est très important. C'est vrai, l'Afrique est à plusieurs niveaux. Nous, nous sommes dans un pays où la nouvelle technologie et le numérique sont en train de s'installer. Et même l'IA, aujourd'hui, nous sommes tous en train d'apprendre comment est-ce que l'IA peut améliorer les contenus que nous diffusons.
6: Nous savons que depuis plusieurs années, la Chine et la RDC ont renforcé leur coopération. Surtout, on se rappelle à la diffusion des films chinois. C'était dans le cadre de la semaine du cinéma chinois qui s'est déroulée en 2024 à Kinshasa. Et je voulais vous demander comment qualifiez-vous ces coopérations audiovisuelles entre la Chine et la RDC?
7: Ici, j'aimerais dire que c'est une collaboration excellente. Parce que déjà avec China Media Group, nous travaillons via une plateforme, nous avons accès à cette plateforme et c'est à nous d'y poster nos contenus. Donc c'est une collaboration gagnant-gagnant. Nous également, nous pouvons prendre des contenus chinois et les proposer chez nous dans nos chaînes. Donc durant 3 semaines, sur la télévision nationale congolaise, nous avons eu droit à comprendre la culture chinoise via ces magazines et films longs-métrages qui nous étaient proposés. Et j'aimerais dire également, cette collaboration a permis à ce que nous fassions des échanges d'expériences. La télévision nationale a déjà effectué 3 voyages ici via nos journalistes pour un échange d'expériences.
6: Selon vous, plus précisément, comment mieux raconter l'histoire de la RDC auprès d'un public international et vice-versa? Comment mieux raconter et montrer une image de la Chine telle qu'elle est auprès d'un public congolais?
7: Déjà, il faut dire que les Chinois sont très présents. Tout le monde

0: au Congo, c'est dire ni hao. Tout le monde au Congo, c'est dire xie xie. Bonjour, merci. N'est-ce pas? Donc, il y a déjà une sorte de collaboration qui existe, même une plateforme ou des ponts qui existent par la présence des Chinois. Et les Chinois, grâce à ce partenariat dans le cadre du Sud Global, portent la voix des Congolais sur leur plateforme qu'ils mettent à disposition à travers les différents réseaux qui existent sur le net. Donc, nous ne pouvons que saluer cette initiative. Comment vivre ensemble? Mais c'est de partager des contenus ensemble. Tout ce qui nous rassemble nous rend plus forts. Et c'est ce que nous venons de faire ici, partager la culture à travers des points communs.
1: Merci Madame la Directrice pour ce partage et cet entretien. Et je vous souhaite un très bon voyage en Chine.
0: Merci beaucoup.
2: 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Petite pause musicale et nous revenons tout de suite.

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7: De retour sur CGTN Radio pour Fréquence Afrique. Toujours à l'occasion du 13e Forum mondial des médias, le directeur général de la Radio-Télévision nationale du Burundi, Faustin Ndayizeye, nous a accordé une interview exclusive à CIA. Il y salue la qualité de la coopération entre le Burundi et la Chine, marquée par des échanges constants dans le domaine des médias. Il souligne également l'importance de ce nouveau mécanisme pour renforcer la voix commune des pays du Sud global sur la scène médiatique internationale. Voici tout de suite les détails.
8: Bonjour Monsieur le Directeur.
9: Bonjour.
8: Et ravi de vous accueillir cette fois-ci à Xi'an, en Chine. C'est la 6e fois pour vous de venir en Chine. Comment c'est cette expérience ?
9: Merci de la question. Comme vous le dites, c'est la 6e fois que je visite la Chine. Mais c'est la première fois que je visite cette belle ville de Xi'an. J'ai constaté que le look est vraiment très impressionnant. Partout ça brillait. Vraiment, nous avons été très impressionnés. Nous avons aussi été très impressionnés par la démonstration de la culture chinoise à travers la population de cette ville.
8: C'est la 6e fois pour vous en Chine et j'en profite également pour vous demander la qualité de la coopération que vous avez eue avec la Chine parce que nous savons bien que le Burundi et la Chine ont déjà approfondi leur coopération sur le niveau médiatique depuis déjà de nombreuses années. Comment évaluez-vous la qualité de coopération entre la Chine et le Burundi ?
9: Le fait que j'ai déjà visité, ça fait la 16e fois la Chine, c'est déjà un signe éloquent qui témoigne que les relations entre le Burundi et la Chine sont très excellentes. Et comme nous sommes dans le domaine des médias, les relations entre la Radio-Télévision nationale du Burundi et China Media Group, CGTN et CCTV sont très excellentes. Ce qui témoigne, ce que je viens de dire, c'est notamment les échanges d'expériences. Chaque année, il y a des journalistes, même des responsables de notre médium qui visitent la Chine. Certains participent dans certains séminaires de formation, d'autres viennent souvent pour acquérir une certaine expérience. Il y a aussi des échanges de contenu et nous avons signé beaucoup de fois des contrats d'échange de contenu avec CGTN, avec CCTV. C'est une coopération centrée sur le respect mutuel. Depuis longtemps, la Chine a été aux côtés du Burundi, même pendant les moments difficiles, pendant les moments où les autres pays avaient abandonné le pays à cause de la crise qui a secoué le pays. Et la Chine a été toujours aux côtés du Burundi. Et dans le domaine des médias, je ne manquerai pas de signaler la modernisation de la télévision nationale, la migration de l'analogique au numérique. C'est tout ça, c'est grâce à la Chine.
8: Le Burundi et la Chine, nous faisons tous partie des pays du Sud global, y compris nos médias, les médias des pays du Sud global. Selon vous, quels sont les défis auxquels font face les médias des pays du Sud global ?
9: Ok, normalement, les défis auxquels les pays du Sud global font face ne sont pas au même pied d'égalité. Il y a des pays quand même qui avancent un peu et d'autres qui sont en arrière. Mais les défis communs sont liés notamment à la technologie qui n'est pas très avancée par rapport à celle qu'on observe, par exemple, ici en Chine ou dans certains pays européens. Et l'autre défi est que, comme dans la plupart des pays du Sud global, les salaires n'attirent pas le personnel pour travailler dans les médias.
8: Donc, selon vous, comment mieux, en maîtrisant et en améliorant, en approfondissant ces coopérations, que les médias de Chine et de Burundi pourront mieux coopérer ensemble pour mieux raconter la réalité chinoise aux Burundais et vice-versa, de raconter la réalité burundaise aux Chinois.
9: J'ai déjà dit que les relations aujourd'hui sont déjà bonnes. La première chose, c'est de les renforcer davantage à travers l'échange de contenu, comme vous le dites. La population africaine, la population burundaise, a besoin de suivre le modèle chinois dans tous les domaines. Surtout, comment est-ce que la Chine a pu sortir de la pauvreté? C'est toute une histoire, nous connaissons très bien. C'est toute une histoire. La Chine a pu se développer grâce à la détermination de ses leaders, grâce à la détermination de sa population, qui a décidé de sortir à tout prix de la pauvreté et de n'être plus considéré comme un pays pauvre. Vous avez évolué d'une façon exponentielle, mais cela, c'est grâce, comme je l'ai dit, à la détermination de toute la population chinoise.
8: Merci beaucoup, monsieur le directeur, et je vous souhaite un très beau voyage pour ce sixième voyage en Chine.
9: Merci beaucoup, madame.
7: Restez à l'écoute sur CGTN Radio. Immédiatement après cette pause, nous enchaînerons avec notre rubrique « Apprenons le chinois ».

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0: Bonjour à tous, bienvenue dans notre cours de chinois au quotidien, c'est Xiaotai.
1: Salut Xiaotai, moi c'est toujours Thomas, votre apprenti étudiant en chinois. Et je crois que la dernière fois nous avons parlé d'achat par téléphone, Tai. Donc le plus important ça va être de réviser les phrases du cours précédent. Alors la première phrase c'était « Je veux commander une pizza ». Comment tu dis ça en chinois ?
0: 我要订个比萨饼.
1: Comment puis-je payer ? Alors, comment on dit ça en chinois, Tai ?
0: 怎么付钱呢?
1: Une nouvelle phrase, vous pouvez payer à la livraison.
0: 您可以货到付款.
1: Encore une phrase et une dernière, donnez-moi une heure.
0: 您说个时间.
1: Allez, on se réécoute les dialogues en entier de la dernière fois.
2: 喂,你好,我要订一个比萨饼.
3: 大的还是小的?
2: 大的,怎么付钱呢?
3: 可以货到付款，请送到北京大学西门吧。好的，您几点能送到？
2: 你说一个时间，大概12点吧。
1: Bon allez, la révision s'arrête là, c'est le moment de passer aux nouvelles phrases du jour où je crois qu'on va parler de vêtements. Alors comme d'habitude, Xiaotai va vous donner les phrases en chinois, je vais les traduire en français et puis on va commencer les exercices.
0: 我想买一件旗袍.
1: Je veux acheter une qipao.
0: 这是什么料子的?
1: C'est en quel tissu?
0: 蓝色的好还是黄色的好?
1: Quelle est la mieux, la bleue ou la jaune?
0: 能试试吗?
1: Je peux l'essayer?
0: 能打折吗?
1: Pouvez-vous me faire une réduction? Allez, quand je rentre en France, je voudrais ramener à ma mère un truc bien pékinois, une qipao. Bien, c'est une robe fendue des deux côtés. C'est une robe traditionnelle chinoise d'origine manchoue qui permet aux femmes de montrer pleinement sa féminité.
0: Quand tu te trouves dans le magasin, tu peux dire au vendeur « 我想买一件旗袍. » « 我 » Je n'ai pas la peine de répéter.
1: Ok, wow.
0: « 想 » Vouloir.
1: « 想 »
0: « 买 » Acheter.
1: « 买 »
0: 一件旗袍, c'est une robe fendue des deux côtés, une robe chinoise.
1: Voilà, qipao, qui se traduit en français par robe fendue des deux côtés. Mais maintenant, on a tendance à utiliser directement sa prononciation chinoise, c'est-à-dire qu'on n'utilise plus robe fendue des deux côtés, on dit directement qipao. La phrase en entier, Tai.
0: 我想买一件旗袍. Ok, maintenant, on va écouter le premier dialogue.
2: 你要买什么衣服?
3: 我想买一件旗袍.
1: Et je veux demander en quel tissu est cette robe. Alors comment dit-on ça en chinois, Tai?
0: Tu peux dire 这是什么料子的? 这, ce.
1: 这.
0: 是 veut dire être.
1: 是.
0: 什么 veut dire quel.
1: 什么.
0: 料子, tissu.
1: 料子.
0: 这是什么料子的?
1: Qui veut dire quel est ce tissu? Bon, on s'écoute le dialogue.
3: 这是什么料子的?
2: 真丝的.
1: Voilà, on vient d'écouter le dialogue. Il me semble que le vendeur répond « C'est de la soie ». Alors, comment on dit le mot « soie » en chinois, Tai ?
0: Jensi.
1: Jensi. Une nouvelle phrase, mais de quelle couleur faut-il l'acheter, le bleu ou la jaune ?
0: Bon, là, tu peux demander l'avis de tes amis chinois. Sinon, tu peux aussi décrire au vendeur ta mère, c'est-à-dire sa couleur de peau, son style, ses préférences quant aux couleurs. Tu peux ainsi demander « 蓝色的好 还是 黄色的好 ?» 蓝色的, le bleu.
1: 蓝色的.
0: 还是 veut dire « où ?»
1: 还是.
0: 黄色的, le jaune.
1: 黄色的.
0: 好 veut dire « mieux, meilleur ».
1: 好.
0: Donc la phrase au complet, 蓝色的好 还是 黄色的好. Ok, on va écouter le troisième dialogue.
3: 蓝色的好 还是 黄色的好?
2: 蓝色的更适合您.
1: Voilà, il me semble que dans ce dialogue, le vendeur répond au potentiel acheteur, le bleu vous va mieux. Comment dit-on ça en chinois, Tai?
0: 蓝色的更适合您.
1: Voilà, et on aura compris que 蓝色的, ça veut dire...
0: le bleu.
1: Ok, on est d'accord. Bon, je crois que tu vas m'apprendre une autre phrase. C'est quand même important d'essayer les vêtements. Alors, comment dit-on ça en chinois? Je peux l'essayer.
0: 我能试试吗?
1: 我能试试吗?
0: 我能试试吗? 我, bien sûr, c'est je.
1: 我.
0: 能, pouvoir.
1: 能.
0: 试试, essayer.
1: 试试.
0: 我能试试吗?
1: Bon, on s'écoute tout de suite le dialogue 4.
3: 能试试吗?
2: 您穿什么号的？
3: 中号的。
1: Allez, dans les phrases que nous venons d'entendre, on a bien sûr entendu « je peux l'essayer ». Et il y avait deux autres phrases. Alors la deuxième phrase, c'était « quelle est votre taille ?» Comment dire ça en chinois ?
0: « 您穿什么号的?»
1: Voilà, et la réponse de la femme, c'était « je suis de taille moyenne ». Alors comment dit-on « moyenne taille ?» ?»«
0: 中号的。»
1: Ok, bon, ça y est, le tissu choisi, la robe également, bref, tout va bien. Mais j'aimerais bien sûr qu'on me fasse une petite réduction. Comment demander ça en chinois, Tai?
0: Bon, alors soit je te propose d'écouter d'abord le dialogue 5 dans lequel tu vas trouver les réponses.
3: 多少钱?
2: 980 yuan.
3: 太贵了,能打折吗?
2: 可以打九折。
0: Alors Thomas, mon étudiant, as-tu saisi quelque chose de ce dialogue?
1: Je pense, ouais, mais alors le mieux, c'est que tu répètes les phrases une fois en chinois et que je les répète, moi, en français.
0: D'accord. 多少钱?
1: Ça fait combien?
0: 980 yuan.
1: 980.
0: 太贵了.
1: C'est très cher.
0: 能打折吗?
1: Est-ce que vous pouvez me faire une réduction?
0: 可以打九折.
1: 10% de réduction.
0: Ok, maintenant je propose qu'on révise un peu les phrases clés d'aujourd'hui avant de repasser les dialogues au complet.
1: Voilà, alors on va s'écouter les phrases. Je veux acheter une qipao.
0: 我想买一件旗袍。
1: C'est en quel tissu?
0: 这是什么料子的?
1: Lequel est le mieux? La bleue ou la jaune?
0: 蓝色的好还是黄色的好?
1: Est-ce que je peux l'essayer?
0: 能试试吗?
1: Est-ce que vous pouvez me faire une petite réduction?
0: 能打折吗?
1: Ok, allez, on se réécoute les dialogues en complet, donc avant de passer à notre rubrique ABC de la culture chinoise.
2: 您要买什么衣服?
3: 我想买一件旗袍。这是什么料子的?
2: 真丝的。
3: 蓝色的好还是黄色的好?
2: 蓝色的更适合您。
3: 能试试吗?
2: 您穿什么号的?
3: 中号的。多少钱？
2: 九百八十元。
3: 太贵了，能打折吗？
2: 可以打九折。
0: C'est tout ce qu'on a appris aujourd'hui. Passons maintenant à la rubrique ABC de la culture chinoise.
1: Voilà, aujourd'hui il sera question de couleurs. On sait que le rouge est une couleur très appréciée par les Chinois parce qu'il incarne le bonheur, la joie. Lors des fêtes, on accroche partout des lanternes rouges en fait, aux maisons, au plafond. Il y en a partout dans la rue. Lors des mariages, des cérémonies heureuses, la fiancée porte également un vêtement rouge, des chaussures rouges, et le palanquin pour la transporter est aussi généralement de couleur écarlate. Le rouge est en même temps un signe de réussite, et si quelqu'un se trouve dans une situation favorable, on dit Tai.
0: Zǒu hóng.
1: Voilà, et si on le traduit mot à mot, ça veut dire marcher vers le rouge.
0: Et la personne qui a la faveur du chef est nommée Hong Ren.
1: Voilà, ça veut dire la personne rouge.
0: Le fait de distribuer le profit est appelé fen hong.
1: Voilà, distribuer le rouge.
0: Le rouge incarne aussi la beauté. On qualifie le visage d'une belle femme hong yan.
1: Par contre, en Occident, le rouge porte une signification toute différente et relativement péjorative. On le lie souvent au feu, à l'enfer, au sang, toute une symbolique qui nous vient des temps moyenâgeux. Il symbolise également la cruauté ou bien sûr, le rouge, c'est la couleur du sang.
0: Voilà une preuve de plus de la différence culturelle.
1: Tout à fait.
0: La question du jour, pouvez-vous...

0: me faire une réduction. Comment dire cela en chinois ?
1: Voilà, si vous avez la réponse et surtout si vous avez bien écouté, vous pouvez nous envoyer. Salut Tai et à la prochaine.
0: Salut Thomas, à la prochaine fois.
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La Chine a alloué lundi en urgence 180 millions de yuans, environ 26,5 millions de dollars, de fonds centraux de secours en cas de catastrophe naturelle pour soutenir six provinces dans leurs efforts de contrôle des inondations et de secours après les typhons. Cette somme a été débloquée conjointement par le ministère des Finances et le ministère de la Gestion des Urgences et sera utilisée pour les opérations d'intervention d'urgence et de secours dans les provinces du Guangdong, du Fujian, du Jiangxi, du Hunan, du Liaoning et du Jilin. Ces fonds interviennent alors que plusieurs typhons, accompagnés de fortes pluies torrentielles, ont récemment frappé la Chine et touché de vastes régions dans le sud, l'est et le nord-est du pays, provoquant de graves inondations et des catastrophes géologiques. Un séisme d'une magnitude de 5,8 a secoué le district de Xinghai dans la province chinoise du Qinghai mardi à 11h34 heure de Beijing, selon le centre du réseau sismique de Chine. L'épicentre, situé à une profondeur de 10 km, a été localisé à 35,35 degrés de latitude nord et 99,58 degrés de longitude est, a indiqué le centre. Ce séisme est survenu environ 18 minutes après une première secousse de magnitude 5,7 qui avait frappé le même endroit, a ajouté le centre. Le fabricant chinois de puces mémoire Changxin Memory Technology, CXMT, a bondi de 531,06% pour clôturer la séance matinale à 54,65 yuan, environ 8 dollars par action, lors de son introduction sur le marché Star de Shanghai lundi. L'entreprise figure parmi les plus grands producteurs mondiaux de DRAM, puces mémoire essentielles pour les serveurs d'intelligence artificielle, les smartphones et les ordinateurs personnels. Selon la société, CXMT devrait générer un chiffre d'affaires opérationnel entre 110 et 120 milliards de yuans au premier semestre de cette année, avec un bénéfice net attribuable aux actionnaires de la société mère s'élevant à un montant compris entre 50 et 57 milliards de yuans. L'équipage de Shenzhou 23 a récemment achevé une étude sur les changements du microbiome intestinal à la suite d'un vol spatial de longue durée. Alors que les trois astronautes ont atteint leur 60e jour en orbite à bord de la station spatiale chinoise. À l'aide d'un spectromètre Hammond spatial, l'équipage a mené des recherches sur le microbiome et le métabolisme.

0: l'organisme nutritionnel afin d'analyser les modifications de la flore intestinale et leurs effets sur le métabolisme des nutriments dans des conditions de vol spatial prolongées. Ils ont également réalisé un test de contrôle de la force afin d'étudier les schémas d'évolution du contrôle moteur fin et les mécanismes d'apprentissage adaptatif au cours de missions orbitales de longue durée. Les sites de l'industrie de la porcelaine artisanale de Jingdezhen ont été inscrits samedi dernier sur la liste du patrimoine mondial de l'UNESCO, comblant ainsi une lacune de longue date concernant le patrimoine lié à la porcelaine. Situés dans la province du Jiangxi, dans l'est de la Chine, ces sites se composent de 5 zones distinctes qui démontrent ensemble l'évolution de l'industrie de la porcelaine artisanale de Jingdezhen du 10e au 19e siècle. Les mathématiciens chinois Wang Hong et Deng Yu ont reçu le 24 juillet la médaille Fields lors de la cérémonie d'ouverture du Congrès international des mathématiciens à Philadelphie aux États-Unis, une première pour les mathématiques chinoises. Décernée tous les 4 ans par l'Union mathématique internationale, la médaille Fields est considérée comme la plus haute distinction en mathématiques. Les infrastructures de recharge des véhicules électriques ont connu une expansion rapide en Chine. Au cours du premier semestre 2026, le total atteignant désormais 23,06 millions à la fin du mois de juin, soit une hausse de 43,2% sur un an, selon les données publiées mardi par l'Administration nationale de l'énergie. Sur ce total, plus de 5 millions de bornes de recharge publique ont été recensées, soit une hausse de 22,3% par rapport à l'année précédente. 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
3: Bienvenue à Cogito. Le bilan de l'économie chinoise du premier semestre, présenté le 15 juillet par les autorités chinoises, fait état d'une croissance de 4,7% du PIB en glissement annuel à prix constant. Une performance qui place la Chine parmi les économies les plus dynamiques du monde. Ce résultat jette non seulement de solides bases pour la réalisation des objectifs annuels, mais apporte également confiance et dynamisme à une économie mondiale confrontée à de multiples incertitudes. Depuis le début de l'année, l'environnement international demeure marqué par l'instabilité, les tensions géopolitiques et le ralentissement de la croissance mondiale. Dans ce contexte, le FMI a récemment abaissé ses prévisions de croissance mondiale pour 2026 à 3,0%, tout en relevant celle de la Chine à 4,6%. Les résultats du premier semestre confirment, voire dépassent, les attentes des observateurs internationaux. L'économie chinoise a résisté aux pressions extérieures et maintenu une trajectoire de développement globalement stable, fondée sur l'innovation et l'amélioration de la qualité de la croissance. Comment expliquer cette performance? Selon plusieurs analystes, depuis le début de l'année, la Chine s'est attachée à promouvoir un développement de haute qualité, à accélérer l'émergence de nouvelles forces productives de qualité et mettre en œuvre des politiques macroéconomiques plus provocatives et ciblées. Cette stratégie lui a permis d'atténuer efficacement les effets des chocs extérieurs. Parallèlement, les entreprises ont fait preuve d'une forte capacité d'adaptation et d'innovation. Combiné à la résilience, au potentiel et au dynamisme du marché chinois, ces initiatives ont favorisé à la fois une amélioration qualitative et une croissance quantitative raisonnable de l'économie. Le premier enseignement de ce bilan semestriel est sans doute la stabilité. Avec une économie dont la taille dépasse désormais les 140 000 milliards de yuan, enregistrer une croissance de 4,7% constitue une performance remarquable. Par rapport à la même période de l'année dernière, le PIB chinois a augmenté de 3 600 milliards de yuan, soit la plus forte progression enregistrée au

au cours des 5 dernières années pour un premier semestre. Certes, la croissance a légèrement ralenti au deuxième trimestre. Cette évolution s'explique principalement par des facteurs conjoncturels et des influences extérieures. Certains secteurs, notamment la pétrochimie, ont subi les effets du contexte international, tandis que la production charbonnière a été affectée par des facteurs internes temporaires. Dans le même temps, plusieurs institutions internationales anticipent un ralentissement plus ou moins marqué des principales économies mondiales au deuxième trimestre. À plus long terme, les fondamentaux de l'économie chinoise demeurent solides. La valeur ajoutée des grandes entreprises industrielles a progressé de 5,4% sur un an au premier semestre, tandis que le volume total des ventes au détail de biens de consommation et de services a augmenté de 2,7%. Le marché de l'emploi est resté globalement stable et les prix ont connu une hausse modérée. Dans l'ensemble, l'économie chinoise conserve une performance macroéconomique stable et continue de jouer le rôle de stabilisateur de l'économie mondiale. La chaîne américaine CNBC a notamment souligné que les résultats supérieurs aux attentes des ventes au détail et de la production industrielle offraient à la Chine une plus grande marge de manœuvre en matière de politique de soutien à court terme. Cette stabilité met également en lumière la résilience de l'économie chinoise. Les échanges commerciaux en sont une illustration. Malgré la multiplication des tensions géopolitiques et le ralentissement du commerce mondial, les importations et exportations de marchandises ont continué d'afficher une progression soutenue au cours du premier semestre. Les importations ont dépassé les 10 000 milliards de yuan, enregistrant une hausse de 22,1%, signe de la vitalité du marché intérieur chinois. Aujourd'hui, la Chine applique une politique de droits de douane nulle à l'égard de 63 pays. Ses importations se classent au deuxième rang mondial pour la 17e année consécutive. Le vaste marché chinois est ainsi devenu une opportunité majeure pour les entreprises du monde entier, contribuant à la stabilité des chaînes industrielles et d'approvisionnement mondial, ainsi qu'au développement du commerce international. L'évaluation d'une économie ne repose pas uniquement sur le rythme de sa croissance, mais aussi sur la qualité de sa transformation. Sur ce plan, les nouveaux moteurs de croissance de la Chine continuent de gagner en puissance. Au premier semestre, la valeur ajoutée de l'industrie des équipements et celle de l'industrie manufacturière de haute technologie ont progressé respectivement de 3,9 et 7,9 points de pourcentage plus rapidement que l'ensemble des grandes entreprises industrielles. Les secteurs liés à la fabrication haut de gamme, à l'économie numérique et aux services moteurs ont contribué à plus de 40% de la croissance économique. Cette montée en gamme de l'économie chinoise a apporté également un nouvel élan à une économie mondiale en quête de croissance. Pour les multinationales, elle offre de nouvelles perspectives en matière d'innovation et de développement. L'exemple de l'Américain Procter & Gamble est révélateur. Son centre d'innovation de Beijing, le plus important du groupe en Asie, accompagne en moyenne le lancement de plus de 100 nouveaux produits chaque année. Les innovations développées pour le marché chinois sont ensuite diffusées à l'échelle mondiale, illustrant le rôle croissant de la Chine comme laboratoire d'innovation. Malgré la persistance de facteurs d'instabilité externe et les déséquilibres temporaires entre l'offre et la demande dans certains secteurs, les fondamentaux de l'économie chinoise restent orientés vers une amélioration à long terme. Cette réalité constitue un soutien solide à l'atteinte des objectifs de croissance fixés pour l'année et renforce la confiance des investisseurs internationaux. À mesure que la Chine poursuit la mise en œuvre de son 15e plan quinquennal, la dynamique endogène de son économie devrait continuer à se renforcer. Dans ce contexte, il n'est pas surprenant que l'opportunité Chine 2.0 suscite un intérêt croissant à travers le monde.
De plus en plus de dirigeants de multinationales classent la partie continentale de la Chine parmi leurs trois principales destinations d'investissement. Les faits continuent en fait de démontrer que la Chine demeure à la fois un point d'ancrage de stabilité et un moteur essentiel de la croissance économique mondiale.

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0: Bonjour à tous, bienvenue dans une nouvelle émission de Classico. Aujourd'hui, nous allons découvrir tout d'abord l'évolution au secteur des services destinés au troisième âge et ensuite nos regards se tournent vers le fabriqué en Chine. Un reportage nous permet d'avoir un aperçu sur la formation des compétences professionnelles en Chine.
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0: Le vieillissement de la population est aujourd'hui une tendance mondiale et la Chine n'y échappe pas. Fin 2022, on comptait en Chine quelque 280 millions de personnes âgées de plus de 60 ans. Selon les estimations, ce chiffre dépassera la barre des 400 millions d'individus d'ici 2035. Han Guilin, 67 ans, habitant de Pékin, fait partie de la colossale population âgée de Chine. Il souhaite trouver des produits et services communs et efficaces pour améliorer sa qualité de vie.
6: D'après ma propre expérience, mes parents âgés et mes proches ont tous connu les difficultés du vieillissement, et c'est une préoccupation commune à toute la société. On devrait faire avancer les choses à ce stade. J'ai essayé plusieurs produits internationaux visant à prendre soin des personnes âgées, qui sont pour moi une grande aubaine et un grand espoir. Les produits en provenance du reste du monde nous offrent davantage de choix.
0: Depuis une dizaine d'années, les capitaux étrangers ont commencé à s'implanter en Chine sur le marché des services de soins aux personnes âgées, pour répondre aux besoins du marché et à exploiter le gigantesque marché chinois. Étant les premiers pays à être entrés en période de vieillissement de leur population, les pays occidentaux ont développé de multiples produits et services pour les personnes âgées. Des produits ont apporté des nouveautés et permis de combler les lacunes sur le marché chinois. Arrivé en Chine en 2015, Aquamunit, une marque venant des Pays-Bas, spécialisée dans la réhabilitation aquatique, a travaillé avec plusieurs établissements médicaux chinois pour y entamer la construction d'infrastructures et la formation à la réhabilitation aquatique. Liu Huijie, représentante en Chine d'Aquamunit.
7: La réhabilitation se faisait principalement par immersion dans l'eau en Chine. Quant à nous, nous préconisons des exercices actifs. Des exercices de port de poids et de résistance peuvent être effectués dans l'eau pour aider les patients en phase post-opératoire à reconstruire rapidement leurs muscles. La réhabilitation dans l'eau a ses propres avantages. Grâce à la flottabilité de l'eau, le corps peut être placé dans un état proche de l'apesanteur et des exercices.

0: Exercices de force et de souplesse ciblés dans ces conditions peuvent être très efficaces et améliorer l'état des muscles.
1: B+H Consulting International figure parmi les premières entreprises étrangères à s'installer en Chine dans le domaine de la conception architecturale des établissements de soins. Depuis une dizaine d'années, la société canadienne a constaté la transformation du secteur en Chine. Écoutons Landy Liang, directrice supérieure de la clientèle de B+H Consulting International.
2: Beaucoup de nos propriétaires préféraient un grand espace, tandis qu'aujourd'hui on souligne davantage une conception qui insiste sur la primauté de l'homme. Nous accordons beaucoup d'attention aux détails de la conception, en respectant les caractéristiques et les habitudes des personnes âgées. En termes d'emplacement, ils souhaitent pouvoir passer du temps avec leur famille en ville et continuer à communiquer avec leurs amis et voisins. Si l'on veut tenir compte des besoins des personnes à mobilité réduite, il faut leur donner suffisamment d'espace, sans viser le luxe, mais en privilégiant la commodité et le confort.
1: En 2014, le Conseil des affaires d'État de Chine a publié un document visant à encourager et à soutenir les investisseurs étrangers à investir dans les maisons de retraite. Les entreprises internationales ont vu des opportunités à cet égard et voudraient profiter des immenses perspectives de l'économie des chevaux gris en Chine afin de mieux s'adapter à la vie des Chinois âgés. Spécialisée dans les soins infirmiers à domicile pour le troisième âge, la société néerlandaise Purzurg dispose d'une équipe professionnelle d'infirmiers pour effectuer des soins à domicile.
3: Installée en Chine depuis 2014, Purzurg a coopéré tout d'abord avec les agglomérations locales chinoises pour prendre soin des personnes âgées qui perdent la capacité à effectuer les activités du quotidien. Le personnel infirmier se rend chez les seniors et leur offre de multiples services infirmiers, allant de la prise de douche à la surveillance de la glycémie, en passant par la réhabilitation physique.
1: Selon les statistiques de la Commission nationale de la santé, 90% des Chinois âgés ont choisi de passer chez eux la période post-retraite. Le représentant en Chine de Purzurg, Daniel Huang, estime que le marché futur des soins infirmiers à domicile sera très vaste en Chine.
3: D'abord, la population âgée est très importante et le sera encore plus avec l'augmentation de la longévité. Deuxièmement, la structure de la famille à enfants unique en Chine fera que les familles chinoises auront besoin de plus de soutien en termes de services publics. En outre, nous avons constaté que de nombreuses personnes âgées souhaitaient encore vivre chez elles et nous espérons fournir des services de qualité dans ce domaine.
1: Les entreprises japonaises cherchent également à s'implanter sur le marché chinois. Une dizaine de marques japonaises se sont exposées récemment auprès du public chinois. Yan Chao, représentant du marketing de ces marques japonaises en Chine.
4: Le Japon est entré dans une société vieillissante depuis 1979. Et pendant près de 50 ans, le pays a élaboré de nombreux produits d'excellente qualité et souhaite exploiter le vaste marché chinois. De l'appareil de physiothérapie aux chaussures destinées au troisième âge, la plupart des produits ne sont pas encore présentés et vendus en Chine. Ils souhaitent trouver des agents ou des partenaires pour la production locale en Chine par le biais de l'exposition.
1: Les perspectives du marché sont prometteuses. Alors, les entreprises étrangères devaient savoir s'adapter aux conditions locales. Or, la tarification reste problématique pour ces produits étrangers. Yan Chao.
4: Le coût de la main-d'œuvre est plus élevé au Japon, et pour réduire le coût, des marques japonaises comptent fabriquer leurs produits localement en collaboration avec les usines chinoises. Une entreprise japonaise qui produit des toilettes et des bidets va fabriquer des produits en Chine, pour s'adapter aux conditions physiques et à la taille des Chinois, différentes des Japonais.
1: D'ici à 2050, on prévoit que le potentiel de consommation de la population âgée chinoise atteindra environ 106 000 milliards de yuan, ce qui fera de la Chine le pays disposant du plus grand potentiel de marché du genre dans le monde. Au niveau du gouvernement, la Chine encourage les capitaux étrangers à prendre part au marché des soins pour personnes âgées. L'industrie des services aux personnes âgées est en constante transformation et se développe rapidement en Chine. Landy Liang souhaite continuer

0: touche du bouton, le senior peut envoyer un message de secours qui sera rapidement capté par le centre d'urgence de sa communauté. Ce dernier va immédiatement localiser le signal et prêter secours à la personne âgée en fonction de son document enregistrant ses conditions physiques.
1: Vous venez d'entendre le responsable de vente d'un téléinvestisseur qui explique l'usage d'un produit à un client. En forme du bracelet, ce téléinvestisseur à une touche permet, à l'aide d'une puce insérée en son sein, d'enregistrer les données physiques et de demander secours en cas d'urgence. Comme son nom l'indique, le bracelet n'est muni que d'un seul bouton. Une conception qui vise à faciliter l'usage du téléinvestisseur pour les personnes âgées, souvent embarrassées par le fossé numérique. Aujourd'hui, de multiples produits numériques font leur apparition sur le marché, ce qui aide le troisième âge à passer plus heureusement la période post-retraite. Le système de surveillance de sécurité est aussi un produit numérique installé dans un grand nombre de maisons de retraite en Chine. Faisant usage des technologies 4G et d'Internet des objets, ce système permet de donner l'alerte en cas d'urgence, telles que l'anormalité de la fréquence cardiaque, l'attardement aux toilettes ou sans activité vitale. En plus, une application sur le portable permet aux jeunes d'être informés de façon constante des informations physiques de leurs parents. Longpong Technology est une société chinoise qui se spécialise dans la recherche et le développement des produits intelligents au service du troisième âge. Li Yunxu, agent du marketing de Longpong.
2: Il arrive parfois que les seniors tombent par terre à la maison, mais sans aide d'autrui, ou qu'ils se perdent dans la rue. Ce sont tous des problématiques dont on doit prendre en considération. Nous souhaitons éviter au possible ce genre de tragédie en recourant aux moyens intelligents.
1: L'apparition des produits développés à partir des technologies numériques et d'intelligence artificielle aide à largement améliorer la qualité de vie des seniors. Un marché prometteur s'émerge et se développe rapidement en Chine.
2: Le nombre de la population âgée est colossal en Chine, tandis que le personnel de service est relativement peu nombreux. Les produits et équipements intelligents permettent de réduire la charge de travail des agents de service pour qu'ils puissent mieux prendre soin des personnes âgées.
1: Selon les statistiques de la Commission nationale de la santé de Chine, 90% des Chinois âgés ont choisi de passer chez eux la période post-retraite, ce qui offre des opportunités pour les entreprises du secteur de services intelligents pour les personnes âgées.
2: Au niveau du gouvernement, on peut voir que la Chine attache une grande importance à ce domaine. Prenons l'exemple de Beijing, les agglomérations sont en train d'effectuer des transformations d'infrastructures en faveur du troisième âge, des fonds ont été versés et seront continuellement versés par les services gouvernementaux à différents échelons pour installer des équipements.
1: À l'heure actuelle, la plupart des entreprises dans le domaine de services intelligents pour personnes âgées coopèrent principalement avec les maisons de retraite ou les gouvernements. Selon Li Yunxu de Longpong Technology, son entreprise a fourni depuis 2019 des services à quelques 2000 résidences de vieillesse à travers le pays, couvrant plus de 100 000 personnes âgées. Certes, le potentiel du marché vis-à-vis des consommateurs individuels reste à être développé. Écoutons les remarques du responsable d'une société pékinoise spécialisée dans les produits intelligents destinés au troisième âge.
0: Les gens manquent encore de connaissances sur les produits intelligents. Différenciés à d'autres produits, le marché de services aux personnes âgées a un phénomène particulier, c'est que ceux qui paient les produits ne sont pas les personnes qui les utilisent. Les jeunes sont parfois inconscients et ne savent pas que les seniors ont besoin de tels produits ou services. En l'occurrence, il est important pour nous de renforcer les connaissances des consommateurs.
1: Voilà, c'était un reportage consacré à l'évolution du marché des services aux personnes âgées en Chine. On prend maintenant une pause musicale et de retour dans Classico, vous allez suivre un reportage sur la vie des maîtres artisans qui assurent la réalisation des grandes conceptions scientifiques et technologiques.

0: 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Le radiotélescope FAST, le programme d'exploitation lunaire Chang'e ou le système de navigation satellite Beidou, tous ces projets phares incarnent la puissance du fabriqué en Chine et la capacité de recherche et de développement du pays. Du plan initial au produit fabriqué, qui sont les maîtres artisans assurant la réalisation de ces grandes conceptions scientifiques et technologiques? Xia Li, ajusteur à China Electronic Technology Group Corporation, est l'un d'entre eux. Il a assumé l'assemblage et l'ajustage des antennes satellites pour les grands projets énumérés précédemment.
1: Distincte d'une production standardisée, les travaux que nous devons réaliser sont des projets extrêmement exigeants quant à la précision des pièces détachées. Chaque assemblage constitue un nouveau défi pour nous. Je dis souvent à mes apprentis qu'il nous faut réfléchir en position de concepteur pour qu'on puisse mieux comprendre le dessin et les structures du produit et mener à bien l'assemblage et l'ajustage des antennes satellites.
0: La sonde lunaire Chang'e 4 a été lancée avec succès en décembre 2018. Sans la précision du télescope, la sonde ne serait pas capable d'accomplir le premier alunissage en douceur jamais réalisé sur la face cachée de la Lune. Xia Li.
1: 0,004 mm, c'est la précision pour l'assemblage des télescopes. Si on le fait à 0,005 mm, il semble qu'il s'agit d'une nuance négligeable, mais on ne saura pas pratiquer l'observation.
0: Alors, comment faire pour être apte à réaliser de telles tâches? La réponse de Xia Li consiste à faire des exercices autant que possible. Un attachement persistant à la qualité marque son attitude au travail.
1: Un ensemble d'équipements se compose souvent de plusieurs milliers d'accessoires et le détachement d'une simple petite vie provoquerait un accident gravissime. On n'a pas d'autre moyen que d'aller feuilleter les documents pour perfectionner nos compétences.
0: L'héritage du maître à l'apprenti est très important pour la transmission des savoir-faire de l'ajustage. Xia Li rappelle ses premiers jours en tant qu'apprenti.
1: Mon maître est une personne sérieuse, il ne parle pas beaucoup. Jusqu'aujourd'hui, j'ai encore un peu peur de lui. Un ajusteur doit savoir soulever la lourdeur aussi légèrement que possible. Ce travail est bien exigeant sur la stabilité. Mon maître m'a demandé de faire une dizaine de pompes avant d'affûter le forêt. Après les exercices, on est en état de fatigue et cela aide à tremper ma stabilité.
0: Xia Li éprouve toujours une grande gratitude envers son maître. Il lui a enseigné les compétences professionnelles et l'a beaucoup influencé sur sa manière de penser.
1: Le plus important, c'est qu'il m'a montré cette mode de pensée en tant qu'ajusteur professionnel. Il nous a appris à ne pas se presser de faire la tâche, parce que sans lui, la qualité prime toujours sur la vitesse. Ça, c'est le plus grand profit. Cette idée m'a tellement influencé. Lorsque je dirige aujourd'hui une équipe à mon tour, j'ai la même exigence sur le travail.
0: Xia Li se consacre à l'ajustage depuis plus de 30 ans et garde toujours un respect solennel envers la mise en application des compétences professionnelles. Mais il accorde aussi beaucoup d'enthousiasme à son travail.
1: Nos produits ne sont pas que des métaux froids, ils sont aussi des œuvres d'art. Chaque fois que je finis l'ajustage, le produit devient comme mon propre enfant alors que c'est moi qui lui donne vie. Une fois livré au client, il acquiert son propre univers.
0: Aujourd'hui, la Chine aspire à un développement axé sur la qualité des plans économiques et sociaux. Les compétences professionnelles permettent à Xia Li de faire des réflexions en la matière. Selon lui, dans ce processus, il fallait que le pays se munisse d'une équipe d'ouvriers et de gens compétents qualifiés.
1: Lorsque le pays a besoin d'un développement de qualité, il ne fallait pas non seulement renforcer la capacité de recherche, mais aussi développer la formation des talents avec des compétences professionnelles. Si les compétences des ouvriers ne sont pas à la hauteur de la recherche et du développement, une fois que le produit sera mis en service, sans l'assurance d'ouvriers qualifiés, la performance du produit ne répondra pas aux exigences.
0: Selon les chiffres de sources officielles, à la fin de 2021, on compte plus de 200 millions de travailleurs de compétences en Chine, soit 26% de la population active totale, qui s'élève à 650 millions de personnes. Parmi ces travailleurs de compétences, le nombre de talents munis de hautes qualifications dépasse 60 millions de personnes, soit 30% du chiffre total. En tant que député à la 14e Assemblée populaire nationale, Xia Li a soumis en mars 2023 une proposition évoquant le renforcement de la formation des talents de compétences en Chine. Pour lui, il fallait tout d'abord établir au niveau gouvernemental un concept bien ciblé pour ensuite élaborer des politiques en faveur de la formation professionnelle.
1: Les écoles, elles aussi, devraient renforcer les échanges avec les entreprises et les usines pour mieux savoir de quelles technologies et de quelles sortes de talents on a besoin dans la pratique et ainsi lancer une coopération plus efficace avec elles. Il ne faut non plus oublier la formation dirigée par le concepteur au sein de l'entreprise. Cela est, à mon avis, la formation la plus économique parce qu'elle est orientée directement vers la production.
0: Face à l'essor de l'intelligence artificielle, Xia Li avoue un sentiment de crise, mais il affirme le rôle toujours indispensable des ouvriers qualifiés dans l'assemblage des équipements de précision.
1: Une machine-outil n'arrivera jamais à fabriquer une machine dont la précision est plus élevée que celle de cette machine-outil. Elle n'est point compétente de réaliser cette tâche, le rôle de l'homme est illustré à ce moment. Nous fabriquons des produits issus de recherches scientifiques qui sont souvent en forme originale et distincte. Les machines sont parfois incapables de faire ce genre de produits. On a encore besoin des ouvriers compétents pour réaliser l'assemblage et l'ajustage.
0: Un ouvrier de compétences devait se munir d'un esprit de dévouement, d'une capacité d'apprendre et du sens de responsabilité, d'après Xia Li. Il souhaite apprendre de nouvelles connaissances auprès des jeunes ouvriers au temps de la révolution industrielle, tout en s'efforçant de leur transmettre ses compétences traditionnelles.
1: Nous devons certainement nous adapter à l'évolution de l'époque au lieu d'y être réfractaires. Les jeunes ouvriers sont bien intelligents et ils grandissent beaucoup plus vite que ma génération. En général, au bout de 3 à 5 ans, ils sont capables de réaliser un projet et après une dizaine d'années, ils dirigent déjà une équipe capable d'accomplir des projets assez importants. Ma tâche est de faire rayonner les compétences et de ne pas les laisser disparaître.
0: On prend à présent une pause musicale et on se retrouve juste après pour la dernière partie de notre émission consacrée aux courtes chinoises.

0: Merci de nous rejoindre dans Classe Echo. C'est le moment de suivre notre rubrique Le chinois au quotidien.
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0: Bonjour à tous, bienvenue dans notre cours de chinois au quotidien, c'est Xiaotai.
1: Salut Xiaotai, eh bien, moi c'est toujours Thomas, votre apprenti étudiant en chinois. Et je crois que la dernière fois nous avons parlé d'achat par téléphone, Tai. Donc le plus important ça va être de réviser les phrases du cours précédent. Alors la première phrase c'était « Je veux commander une pizza ». Comment tu dis ça en chinois ?
0: 我要订个比萨饼.
1: Comment puis-je payer ? Alors, comment on dit ça en chinois, Tai ?
0: 怎么付钱呢?
1: Une nouvelle phrase, vous pouvez payer à la livraison.
0: 您可以货到付款.
1: Encore une phrase et une dernière, donnez-moi une heure.
0: 您说个时间.
1: Allez, on se réécoute les dialogues en entier de la dernière fois.
2: 喂,你好,我要订一个比萨饼.
3: 大的还是小的?
2: 大的,怎么付钱呢?
3: 可以货到付款。请送到北京大学西门吧。好的。您几点能送到?
2: 你说一个时间。大概12点吧。
1: Bon allez, la révision s'arrête là, c'est le moment de passer aux nouvelles phrases du jour où je crois qu'on va parler de vêtements. Alors comme d'habitude, Xiaotai va vous donner les phrases en chinois, je vais les traduire en français et puis on va commencer les exercices.
0: 我想买一件旗袍.
1: Je veux acheter une qipao.
0: 这是什么料子的?
1: C'est en quel tissu?
0: 蓝色的好还是黄色的好?
1: Quelle est la mieux, la bleue ou la jaune?
0: 能试试吗?
1: Je peux l'essayer?
0: 能打折吗?
1: Pouvez-vous me faire une réduction? Allez, quand je rentre en France, je voudrais ramener à ma mère un truc bien pékinois, une qipao. Eh bien, c'est une robe fendue des deux côtés. C'est une robe traditionnelle chinoise d'origine manchoue qui permet aux femmes de montrer pleinement sa féminité.
0: Quand tu te trouves dans le magasin, tu peux dire au vendeur « 我想买一件旗袍. » « 我 » Je n'ai pas la peine de répéter.
1: Ok, wow.
0: « 想 » Vouloir.
1: « 想 »
0: « 买 » Acheter.
1: « 买 »
0: Yijian,旗袍, c'est une robe fondue des deux côtés, une robe chinoise.
1: Voilà, 旗袍, qui se traduit en français par robe fendue des deux côtés. Mais maintenant, on a tendance à utiliser directement sa prononciation chinoise, c'est-à-dire qu'on n'utilise plus robe fendue des deux côtés, on dit directement 旗袍. La phrase en entier, Tai.
0: 我想买一件旗袍. Ok, maintenant, on va écouter le premier dialogue.
2: 你要买什么衣服?
3: 我想买一件旗袍.
1: Et je veux demander en quel tissu est cette robe. Alors comment dit-on ça en chinois, Tai?
0: Tu peux dire 这是什么料子的? 这, ce.
1: 这.
0: 是 veut dire être.
1: 是.
0: 什么 veut dire quel.
1: 什么.
0: 料子, tissu.
1: 料子.
0: 这是什么料子的?
1: Qui veut dire quel est ce tissu? Bon, on s'écoute le dialogue.
3: 这是什么料子的?
2: 真丝的.
1: Voilà, on vient d'écouter le dialogue. Il me semble que le vendeur répond « C'est de la soie ». Alors, comment on dit le mot « soie » en chinois, Tai ?
0: Jensi.
1: Jensi. Une nouvelle phrase, mais de quelle couleur faut-il l'acheter, le bleu ou la jaune ?

0: Bon, là, tu peux demander l'avis de tes amis chinois. Sinon, tu peux aussi décrire au vendeur ta mère, c'est-à-dire sa couleur de peau, son style, ses préférences quant aux couleurs. Tu peux ainsi demander "蓝色的好还是黄色的好?" "蓝色的", le bleu.
1: L'ansode.
0: "还是" veut dire ou.
1: Reiche.
0: "黄色的", le jaune.
1: Huangsode.
0: "好" veut dire mieux, meilleur.
1: Hao.
0: Donc la phrase au complet, "蓝色的好还是黄色的好?" Ok, on va s'écouter le troisième dialogue.
2: "蓝色的好还是黄色的好?"
3: "蓝色的更适合您."
1: Voilà, il me semble que dans ce dialogue, le vendeur répond au potentiel acheteur « Le bleu vous va mieux », comment dit-on ça en chinois à taille ?
0: « 蓝色的更适合您 ».
1: Voilà, et on aura compris que « 蓝色的 », ça veut dire ?«
0: Le bleu ».
1: Ok, on est d'accord. Bon, je crois que tu vas m'apprendre une autre phrase. C'est quand même important d'essayer les vêtements. Alors, comment dit-on ça en chinois ? Je peux l'essayer.
0: « 我能试试吗 ?»«
1: 我能试试吗 ?»«
0: 我能试试吗 ?»« 我 », bien sûr, c'est « je ».«
1: Wo ».«
0: 能 », pouvoir.
1: « 能 ».«
0: 试试 », essayer.
1: « 试试 ».«
0: 我能试试吗 ?»
1: Bon, on s'écoute tout de suite le dialogue 4.
2: « 能试试吗 ?»
3: « 您穿什么号的 ?»«
2: 中号的 ?»
1: Allez, dans les phrases que nous venons d'entendre, on a bien sûr entendu « je peux l'essayer ». Et il y avait deux autres phrases. Alors la deuxième phrase, c'était « quelle est votre taille ?» Comment dire ça en chinois ?«
0: 您穿什么号的 ?»
1: Voilà, et la réponse de la femme, c'était « je suis de taille moyenne ». Alors comment dit-on « moyenne taille »?«
0: 中号的 ».
1: Ok. Bon, ça y est, le tissu choisi, la robe également. Bref, tout va bien, mais j'aimerais bien sûr qu'on me fasse une petite réduction. Comment demander ça en chinois, Tai ?
0: Bon, alors soit je te propose d'écouter d'abord le dialogue 5 dans lequel tu vas trouver les réponses.
2: 多少钱 ?
3: 980 yuan.
2: 太贵了,能打折吗 ?
3: 可以打九折.
0: Alors Thomas, mon étudiant, as-tu saisi quelque chose de ce dialogue ?
1: Je pense, ouais, mais le mieux, c'est que tu répètes les phrases une fois en chinois et que je les répète, moi, en français.
0: D'accord. 多少钱?
1: Ça fait combien?
0: 980 yuan.
1: 980.
0: 太贵了.
1: C'est très cher.
0: 能打折吗?
1: Est-ce que vous pouvez me faire une réduction?
0: 可以打九折.
1: 10% de réduction.
0: Ok, maintenant je propose qu'on révise un peu les phrases clés d'aujourd'hui avant de repasser les dialogues au complet.
1: Voilà, alors on va s'écouter les phrases. Je veux acheter une qipao.
0: 我想买一件旗袍.
1: C'est en quel tissu?
0: 这是什么料子的?
1: Lequel est le mieux, la bleue ou la jaune?
0: 蓝色的好还是黄色的好?
1: Est-ce que je peux l'essayer?
0: 能试试吗?
1: Est-ce que vous pouvez me faire une petite réduction ?
0: 能打折吗?
1: Ok, allez, on se réécoute les dialogues en complet, donc avant de passer à notre rubrique ABC de la culture chinoise.
3: 你要买什么衣服?
2: 我想买一件旗袍. 这是什么料子的?
3: 真丝的.
2: 蓝色的好还是黄色的好?
3: 蓝色的更适合您.
2: 能试试吗?
3: 您穿什么号的?
2: 中号的. 多少钱?
3: 980 yuan.
2: 太贵了,能打折吗?
3: 可以打九折.
0: C'est tout ce qu'on a appris aujourd'hui. Passons maintenant à la rubrique ABC de la culture chinoise.
1: Voilà, aujourd'hui il sera question de couleurs. On sait que le rouge est une couleur très appréciée par les Chinois parce qu'il incarne le bonheur, la joie. Lors des fêtes, on accroche partout des lanternes rouges, en fait, aux maisons, au plafond. Il y en a partout dans la rue. Lors des mariages, des cérémonies heureuses, la fiancée porte également un vêtement rouge, des chaussures rouges, et le palanquin pour la transporter est aussi généralement de couleur écarlate. Le rouge est en même temps un signe de réussite, et si quelqu'un se trouve dans une situation favorable, on dit taille...
0: Zaohong.
1: Voilà, et si on le traduit mot à mot, ça veut dire marcher vers le rouge.
0: Et la personne qui a la faveur du chef est nommée Hongren.
1: Voilà, ça veut dire la personne rouge.
0: Le fait de distribuer le profit est appelé fenhong.
1: Voilà, distribuer le rouge.
0: Le rouge incarne aussi la beauté. On qualifie le visage d'une belle femme hongyan.
1: Par contre, en Occident, le rouge porte une signification toute différente et relativement péjorative. On le lit souvent au feu, à l'enfer, au sang, toute une symbolique qui nous vient des temps moyenâgeux. Il symbolise également la cruauté, ou bien sûr, le rouge, c'est la couleur du sang.
0: Voilà une preuve de plus de la différence culturelle.
1: Tout à fait. Salut Thaï et à la prochaine.
0: Salut Thomas, à la prochaine fois.

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0: La Chine a alloué lundi en urgence 180 millions de yuans, environ 26,5 millions de dollars, de fonds centraux de secours en cas de catastrophe naturelle pour soutenir six provinces dans leurs efforts de contrôle des inondations et de secours après les typhons. Cette somme a été débloquée conjointement par le ministère des Finances et le ministère de la Gestion des Urgences et sera utilisée pour les opérations d'intervention d'urgence et de secours dans les provinces du Guangdong, du Fujian, du Jiangxi, du Hunan, du Liaoning et du Jilin. Ces fonds interviennent alors que plusieurs typhons, accompagnés de fortes pluies torrentielles, ont récemment frappé la Chine et touché de vastes régions dans le sud, l'est et le nord-est du pays, provoquant de graves inondations et des catastrophes géologiques. Un séisme d'une magnitude de 5,8 a secoué le district de Xinghai dans la province chinoise du Qinghai mardi à 11h34 heure de Beijing, selon le centre du réseau sismique de Chine. L'épicentre, situé à une profondeur de 10 km, a été localisé à 35,35 degrés de latitude nord et 99,58 degrés de longitude est, a indiqué le centre. Ce séisme est survenu environ 18 minutes après une première secousse de magnitude 5,7 qui avait frappé le même endroit, a ajouté le centre. Le fabricant chinois de puces mémoire Changxin Memory Technology, CXMT, a bondi de 531,06% pour clôturer la séance matinale à 54,65 yuan, environ 8 dollars par action, lors de son introduction sur le marché star de Shanghai lundi. L'entreprise figure parmi les plus grands producteurs mondiaux de DRAM, puces mémoire essentielles pour les serveurs d'intelligence artificielle, les smartphones et les ordinateurs personnels. Selon la société, CXMT devrait générer un chiffre d'affaires opérationnel entre 110 et 120 milliards de yuans au premier semestre de cette année, avec un bénéfice net attribuable aux actionnaires de la société mère s'élevant à un montant compris entre 50 et 57 milliards de yuans. L'équipage de Shenzhou 23 a récemment achevé une étude sur les changements du microbiome intestinal à la suite d'un vol spatial de longue durée. Alors que les trois astronautes ont atteint leur 60e jour en orbite à bord de la station spatiale chinoise. À l'aide d'un spectromètre Hammond spatial, l'équipage a mené des recherches sur le microbiome et le métabolisme nutritionnel afin d'analyser les modifications de la flore intestinale et leurs effets sur le métabolisme des nutriments dans des conditions de vol spatial prolongées. Ils ont également réalisé un test de contrôle de la force afin d'étudier les schémas d'évolution du contrôle moteur fin et les mécanismes d'apprentissage adaptatifs au cours de missions orbitales de longue durée. Les sites de l'industrie de la porcelaine artisanale de Jingdezhen ont été inscrits samedi dernier sur la liste du patrimoine mondial de l'UNESCO, comblant ainsi une lacune de longue date concernant le patrimoine lié à la porcelaine. Situés dans la province du Jiangxi, dans l'est de la Chine, ces sites se composent de cinq zones distinctes qui démontrent ensemble l'évolution de l'industrie de la porcelaine artisanale de Jingdezhen du 10e au 19e siècle. Les mathématiciens chinois Wang Hong et Deng Yu ont reçu le 24 juillet la médaille Fields lors de la cérémonie d'ouverture du Congrès international des mathématiciens à Philadelphie, aux États-Unis, une première pour les mathématiques chinoises. Décernée tous les 4 ans par l'Union mathématique internationale, la médaille Fields est considérée comme la plus haute distinction en mathématiques. Les infrastructures de recharge des véhicules électriques ont connu une expansion rapide en Chine au cours du premier semestre 2026, le total atteignant désormais 23,06 millions à la fin du mois de juin, soit une hausse de 43,2% sur un an, selon les données publiées mardi par l'Administration nationale de l'énergie. Sur ce total, plus de 5 millions de bornes de recharge publique ont été recensées, soit une hausse de 22,3% par rapport à l'année précédente. 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
3: Bienvenue à Cogito. Le bilan de l'économie chinoise du premier semestre, présenté le 15 juillet par les autorités chinoises, fait état d'une croissance de 4,7% du PIB en glissement annuel à prix constant. Une performance qui place la Chine parmi les économies les plus dynamiques du monde. Ce résultat jette non seulement de solides bases pour la réalisation des objectifs annuels, mais apporte également confiance et dynamisme à une économie mondiale confrontée à de multiples incertitudes. Depuis le début de l'année, l'environnement international demeure marqué par l'instabilité, les tensions géopolitiques et le ralentissement de la croissance mondiale. Dans ce contexte, le FMI a récemment abaissé ses prévisions de croissance mondiale pour 2026 à 3,0%, tout en relevant celle de la Chine à 4,6%. Les résultats du premier semestre confirment, voire dépassent, les attentes des observateurs internationaux. L'économie chinoise a résisté aux pressions extérieures et maintenu une trajectoire de développement globalement stable, fondée sur l'innovation et l'amélioration de la qualité de la croissance. Comment expliquer cette performance? Selon plusieurs analystes, depuis le début de l'année, la Chine s'est attachée à promouvoir un développement de haute qualité, à accélérer l'émergence de nouvelles forces productives de qualité et mettre en œuvre des politiques macroéconomiques plus provocatives et ciblées. Cette stratégie lui a permis d'atténuer efficacement les effets des chocs extérieurs. Parallèlement, les entreprises ont fait preuve d'une forte capacité d'adaptation et d'innovation. Combinées à la résilience, au potentiel et au dynamisme du marché chinois, ces initiatives ont favorisé à la fois une amélioration qualitative et une croissance quantitative raisonnable de l'économie. Le premier enseignement de ce bilan semestriel est sans doute la stabilité. Avec une économie dont la taille dépasse désormais les 140 000 milliards de yuan, enregistrer une croissance de 4,7% constitue une performance remarquable. Par rapport à la même période de l'année dernière, le PIB chinois a augmenté de 3 600 milliards de yuan, soit la plus forte progression enregistrée au cours des 5 dernières années pour un premier semestre. Certes, la croissance a légèrement ralenti au deuxième trimestre. Cette évolution s'explique principalement par des facteurs conjoncturels et des influences extérieures. Certains secteurs, notamment la pétrochimie, ont subi les effets du contexte international, tandis que la production charbonnière a été affectée par des facteurs internes temporaires. Dans le même temps, plusieurs institutions internationales anticipent un ralentissement plus ou moins marqué des principales économies mondiales au deuxième trimestre. À plus long terme, les fondamentaux de l'économie chinoise demeurent solides. La valeur

ajouter des comptes des entreprises industrielles à progresser de 5,4% sur un an au premier semestre, tandis que le volume total des ventes au détail de biens de consommation et de services a augmenté de 2,7%. Le marché de l'emploi est resté globalement stable et les prix ont connu une hausse modérée. Dans l'ensemble, l'économie chinoise conserve une performance macroéconomique stable et continue de jouer le rôle de stabilisateur de l'économie mondiale. La chaîne américaine CNBC a notamment souligné que les résultats supérieurs aux attentes des ventes au détail et de la production industrielle offraient à la Chine une plus grande marge de manœuvre en matière de politique de soutien à court terme. Cette stabilité met également en lumière la résilience de l'économie chinoise. Les échanges commerciaux en sont une illustration. Malgré la multiplication des tensions géopolitiques et le ralentissement du commerce mondial, les importations et exportations de marchandises ont continué d'afficher une progression soutenue au cours du premier semestre. Les importations ont dépassé les 10 000 milliards de yuan, enregistrant une hausse de 22,1%, signe de la vitalité du marché intérieur chinois. Aujourd'hui, la Chine applique une politique de droits de douane nulle à l'égard de 63 pays. Ses importations se classent au deuxième rang mondial pour la 17e année consécutive. Le vaste marché chinois est ainsi devenu une opportunité majeure pour les entreprises du monde entier, contribuant à la stabilité des chaînes industrielles et d'approvisionnement mondial, ainsi qu'au développement du commerce international. L'évaluation d'une économie ne repose pas uniquement sur le rythme de sa croissance, mais aussi sur la qualité de sa transformation. Sur ce plan, les nouveaux moteurs de croissance de la Chine continuent de gagner en puissance. Au premier semestre, la valeur ajoutée de l'industrie des équipements et celle de l'industrie manufacturière de haute technologie ont progressé respectivement de 3,9 et 7,9 points de pourcentage plus rapidement que l'ensemble des grandes entreprises industrielles. Les secteurs liés à la fabrication haut de gamme, à l'économie numérique et aux services modernes ont contribué à plus de 40% de la croissance économique. Cette montée en gamme de l'économie chinoise a apporté également un nouvel élan à une économie mondiale en quête de croissance. Pour les multinationales, elle offre de nouvelles perspectives en matière d'innovation et de développement. L'exemple de l'Américain Procter & Gamble est révélateur. Son centre d'innovation de Beijing, le plus important du groupe en Asie, accompagne en moyenne le lancement de plus de 100 nouveaux produits chaque année. Les innovations développées pour le marché chinois sont ensuite diffusées à l'échelle mondiale, illustrant le rôle croissant de la Chine comme laboratoire d'innovation. Malgré la persistance de facteurs d'instabilité externe et les déséquilibres temporaires entre l'offre et la demande dans certains secteurs, les fondamentaux de l'économie chinoise restent orientés vers une amélioration à long terme. Cette réalité constitue un soutien solide à l'atteinte des objectifs de croissance fixés pour l'année et renforce la confiance des investisseurs internationaux. À mesure que la Chine poursuit la mise en œuvre de son 15e plan quinquennal, la dynamique endogène de son économie devrait continuer à se renforcer. Dans ce contexte, il n'est pas surprenant que l'opportunité Chine 2.0 suscite un intérêt croissant à travers le monde. De plus en plus de dirigeants de multinationales classent la partie continentale de la Chine parmi les trois principales destinations d'investissement. Les faits continuent en fait de démontrer que la Chine demeure à la fois un point d'ancrage de stabilité et un moteur essentiel de la croissance économique mondiale.

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9: Bonjour à toutes et à tous, bienvenue dans notre nouvelle émission musicale On connaît la chanson. Dans l'émission d'aujourd'hui, je vous propose des chansons chinoises. Tout d'abord, voici Petites étoiles, Xiao Xingxing, Ma lumière, Wo de Guang, interprétée par la chanteuse chinoise Huang Ya Li.

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Vous écoutez On connaît la chanson. Aujourd'hui, je vous propose une chanson chinoise. Yang Qianxi est un jeune chanteur chinois. Il a interprété la chanson dédiée aux Jeux Olympiques d'hiver de Beijing 2022. Voici Ensemble vers le futur, 一起向未来.

C'est de la chanson Ensemble vers le futur, 一起向未来 interprétée par 易烊千玺。Rue propose encore des chansons de ce jeune chanteur, dans l'immensité du ciel et de la mer, 海阔天空, et flocons de neige, 雪花。

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Vous écoutez On connaît la chanson. Tout de suite, des chansons de Zhou Shen, chanteur chinois. Il a une voix très claire. On écoute Il fait du vent, 起风了, Grand poisson, 大鱼, et La lumière, 光亮.

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0: Vous écoutez On connaît la chanson, notre mission d'aujourd'hui touche à sa fin. Dans la dernière partie, nous allons écouter Mon rêve, 我的梦 et Si c'est l'amour, 如果这就是爱情。Merci de votre fidélité, à la prochaine.
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0: La Chine a alloué lundi en urgence 180 millions de yuans, environ 26,5 millions de dollars, de fonds centraux de secours en cas de catastrophe naturelle pour soutenir six provinces dans leurs efforts de contrôle des inondations et de secours après les typhons. Cette somme a été débloquée conjointement par le ministère des Finances et le ministère de la Gestion des Urgences et sera utilisée pour les opérations d'intervention d'urgence et de secours dans les provinces du Guangdong, du Fujian, du Jiangxi, du Hunan, du Liaoning et du Jilin. Ces fonds interviennent alors que plusieurs typhons, accompagnés de fortes pluies torrentielles, ont récemment frappé la Chine et touché de vastes régions dans le sud, l'est et le nord-est du pays, provoquant de graves inondations et des catastrophes géologiques. Un séisme d'une magnitude de 5,8 a secoué le district de Xinghai dans la province chinoise du Qinghai mardi à 11h34 heure de Beijing, selon le centre du réseau sismique de Chine. L'épicentre, situé à une profondeur de 10 km, a été localisé à 35,35 degrés de latitude nord et 99,58 degrés de longitude est, a indiqué le centre. Ce séisme est survenu environ 18 minutes après une première secousse de magnitude 5,7 qui avait frappé le même endroit, a ajouté le centre. Le fabricant chinois de puces mémoire Changxin Memory Technology, CXMT, a bondi de 531,06% pour clôturer la séance matinale à 54,65 yuan, environ 8 dollars par action, lors de son introduction sur le marché star de Shanghai lundi. L'entreprise figure parmi les plus grands producteurs mondiaux de DRAM, puces mémoire essentielles pour les serveurs d'intelligence artificielle, les smartphones et les ordinateurs personnels. Selon la société, CXMT devrait générer un chiffre d'affaires opérationnel entre 110 et 120 milliards de yuans au premier semestre de cette année, avec un bénéfice net attribuable aux actionnaires de la société mère s'élevant à un montant compris entre 50 et 57 milliards de yuans. L'équipage de Shenzhou 23 a récemment achevé une étude sur les changements du microbiome intestinal à la suite d'un vol spatial de longue durée, alors que les trois astronautes ont atteint leur 60e jour en orbite à bord de la station spatiale chinoise. À l'aide d'un spectromètre Hammond spatial, l'équipage a mené des recherches sur le microbiome et le métabolisme nutritionnel afin d'analyser les modifications de la flore intestinale et leurs effets sur le métabolisme des nutriments dans des conditions de vol spatial prolongées. Ils ont également réalisé un test de contrôle de la force afin d'étudier les schémas d'évolution du contrôle moteur fin et les mécanismes d'apprentissage adaptatifs au cours de missions orbitales de longue durée. Les sites de l'industrie de la porcelaine artisanale de Jingdezhen ont été inscrits samedi dernier sur la liste du patrimoine mondial de l'UNESCO, comblant ainsi une lacune de longue date concernant le patrimoine lié à la porcelaine. Situés dans la province du Jiangxi, dans l'est de la Chine, ces sites se composent de cinq zones distinctes qui démontrent ensemble l'évolution de l'industrie de la porcelaine artisanale de Jingdezhen du 10e au 19e siècle. Les mathématiciens chinois Wang Hong et Deng Yu ont reçu le 24 juillet la médaille Fields lors de la cérémonie d'ouverture du Congrès international des mathématiciens à Philadelphie, aux États-Unis, une première pour les mathématiques chinoises. Décernée tous les 4 ans par l'Union mathématique internationale, la médaille Fields est considérée comme la plus haute distinction en mathématiques. Les infrastructures de recharge des véhicules électriques ont connu une expansion rapide en Chine. Au cours du premier semestre 2026, le total atteignant désormais 23,06 millions à la fin du mois de juin, soit une hausse de 43,2% sur un an, selon les données publiées mardi par l'Administration nationale de l'énergie. Sur ce total, plus de 5 millions de bornes de recharge publique ont été recensées, soit une hausse de 22,3% par rapport à l'année précédente. 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
3: Bienvenue à Cogito. Le bilan de l'économie chinoise du premier semestre, présenté le 15 juillet par les autorités chinoises, fait état d'une croissance de 4,7% du PIB en glissement annuel à prix constant. Une performance qui place la Chine parmi les économies les plus dynamiques du monde. Ce résultat jette non seulement de solides bases pour la réalisation des objectifs annuels, mais apporte également confiance et dynamisme à une économie mondiale confrontée à de multiples incertitudes. Depuis le début de l'année, l'environnement international demeure marqué par l'instabilité, les tensions géopolitiques et le ralentissement de la croissance mondiale. Dans ce contexte, le FMI a récemment abaissé ses prévisions de croissance mondiale pour 2026 à 3,0%, tout en relevant celle de la Chine à 4,6%. Les résultats du premier semestre confirment, voire dépassent, les attentes des observateurs internationaux. L'économie chinoise a résisté aux pressions extérieures et maintenu une trajectoire de développement globalement stable, fondée sur l'innovation et l'amélioration de la qualité de la croissance. Comment expliquer cette performance? Selon plusieurs analystes, depuis le début de l'année, la Chine s'est attachée à promouvoir un développement de haute qualité, à accélérer l'émergence de nouvelles forces productives de qualité et mettre en œuvre des politiques macroéconomiques plus provocatives et ciblées. Cette stratégie lui a permis d'atténuer efficacement les effets des chocs extérieurs. Parallèlement, les entreprises ont fait preuve d'une forte capacité d'adaptation et d'innovation. Combinée à la résilience, au potentiel et au dynamisme du marché chinois, ces initiatives ont favorisé à la fois une amélioration qualitative et une croissance quantitative raisonnable de l'économie. Le premier enseignement de ce bilan semestriel est sans doute la stabilité. Avec une économie dont la taille dépasse désormais les 140 000 milliards de yuan, enregistrer une croissance de 4,7% constitue une performance remarquable. Par rapport à la même période de l'année dernière, le PIB chinois a augmenté de 3 600 milliards de yuan, soit la plus forte progression enregistrée au cours des 5 dernières années pour un premier semestre. Certes, la croissance a légèrement ralenti au deuxième trimestre. Cette évolution s'explique principalement par des facteurs conjoncturels et des influences extérieures. Certains secteurs, notamment la pétrochimie, ont subi les effets du contexte international, tandis que la production charbonnière a été affectée par des facteurs internes temporaires. Dans le même temps, plusieurs institutions internationales anticipent un ralentissement plus ou moins marqué des principales économies mondiales au deuxième trimestre. À plus long terme, les fondamentaux de l'économie chinoise demeurent solides. La valeur ajoutée des grandes entreprises industrielles a progressé de 5,4% sur un an au premier semestre, tandis que le volume total des ventes au détail de biens de consommation et de services a augmenté de 2,7%. Le marché de l'emploi est resté globalement stable et les prix ont connu une hausse modérée. Dans l'ensemble, l'économie chinoise conserve une performance macroéconomique stable et continue de jouer le rôle de stabilisateur de l'économie mondiale. La chaîne américaine CNBC a notamment souligné que les résultats supérieurs aux attentes des ventes au détail et de la production industrielle offraient à la Chine une plus grande marge de manœuvre en matière de politique de soutien à court terme. Cette stabilité met également en lumière la résilience de l'économie chinoise. Les échanges commerciaux en sont une illustration. Malgré la multiplication des tensions géopolitiques et le ralentissement du commerce mondial, les importations et exportations de marchandises ont continué d'afficher une progression soutenue au cours du premier semestre. Les importations ont dépassé les 10 000 milliards de yuan, enregistrant une hausse de 22,1%, signe de la vitalité du marché intérieur chinois. Aujourd'hui, la Chine applique une politique de droits de douane nulle à l'égard de 63 pays. Ses importations se classent au deuxième rang mondial pour la 17e année consécutive. Le vaste marché chinois est ainsi devenu une opportunité majeure pour les entreprises du monde entier, contribuant à la stabilité des chaînes industrielles et d'approvisionnement mondial, ainsi qu'au développement du commerce international. L'évaluation d'une économie ne repose pas uniquement sur le rythme de sa croissance, mais aussi sur la qualité de sa transformation. Sur ce plan, les nouveaux moteurs de croissance de la Chine continuent de gagner en puissance. Au premier semestre, la valeur ajoutée de l'industrie des équipements et celle de l'industrie manufacturière de haute technologie ont progressé respectivement de 3,9 et 7,9 points de pourcentage plus rapidement que l'ensemble des grandes entreprises industrielles. Les secteurs liés à la fabrication haut de gamme, à l'économie numérique et aux services modernes ont contribué à plus de 40% de la croissance économique. Cette montée en gamme de l'économie chinoise a apporté également un nouvel élan à une économie mondiale en quête de croissance. Pour les multinationales, elle offre de nouvelles perspectives en matière d'innovation et de développement. L'exemple de l'Américain Procter & Gamble est révélateur. Son centre d'innovation de Beijing, le plus important du groupe en Asie, accompagne en moyenne le lancement de plus de 100 nouveaux produits chaque année. Les innovations développées pour le marché chinois sont ensuite diffusées à l'échelle mondiale, illustrant le rôle croissant de la Chine comme laboratoire d'innovation. Malgré la persistance de facteurs d'instabilité externe et les déséquilibres temporaires entre l'offre et la demande dans certains secteurs, les fondamentaux de l'économie chinoise restent orientés vers une amélioration à long terme. Cette réalité constitue un soutien solide à l'atteinte des objectifs de croissance fixés pour l'année et renforce la confiance des investisseurs internationaux. À mesure que la Chine poursuit la mise en œuvre de son 15e plan quinquennal, la dynamique endogène de son économie devrait continuer à se renforcer. Dans ce contexte, il n'est pas surprenant que l'opportunité Chine 2.0 suscite un intérêt croissant à travers le monde. De plus en plus de dirigeants de multinationales classent la partie continentale de la Chine parmi les trois principales destinations d'investissement. Les faits continuent en fait de démontrer que la Chine demeure à la fois un point d'ancrage de stabilité et un moteur essentiel de la croissance économique mondiale.

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1: Bonjour à toutes et à tous, c'est un immense plaisir de vous retrouver pour une nouvelle étape de notre grand périple à travers la Chine. Aujourd'hui, nous vous proposons une immersion totale dans une thématique qui nous concerne tous au plus haut point, la santé. Mais vu sous l'angle du voyage, nous allons nous demander pourquoi le fait de partir, de quitter son chez-soi, ses habitudes, son confort souvent étouffant, est sans doute l'acte médical le plus complet que l'on puisse s'auto-prescrire. Je m'appelle Manon et je suis accompagnée par mon collègue Rocco. Bonjour Rocco.
2: Bonjour cher Manon, c'est un sujet qui me tient à cœur car dans notre monde moderne, nous avons tendance à séparer les corps de l'esprit, les loisirs de la santé et la culture de la biologie. Or, le voyage apporte une thérapie holistique. Il ne s'agit pas seulement de voir des paysages, mais de se soumettre volontairement à une altérité qui nous soigne en profondeur.
1: Je sais que vous avez beaucoup à dire après avoir passé beaucoup de temps à explorer cette intersection entre le mouvement géographique et la paix intérieure, notamment à travers les textes de sagesse orientale.
2: Oui Manon, et pour poser les bases de notre discussion, il faut comprendre que le voyage est l'antidote ultime à la pathologie de la sédentarité mentale. Nous vivons dans une société de la performance où notre cerveau est en état d'alerte permanent, saturé par le cortisol, cette hormone du stress qui, à terme, détruit nos défenses immunitaires et atrophie nos capacités cognitives.
1: Oui, des études scientifiques massives ont trouvé que le voyage régulier réduit le risque de maladies cardiovasculaires de plus de 30% chez les hommes et prévient la dépression de manière spectaculaire chez les femmes. Mais au-delà de la biologie, il y a une dimension métaphysique. Voyager, c'est réapprendre à habiter son propre souffle. Et c'est une vision très forte, mais comment ce processus de guérison s'opère-t-il concrètement sur notre physiologie? On parle souvent de la neuroplasticité, cette capacité du cerveau à se remodeler. Est-ce que le voyage est le carburant nécessaire à cette plasticité?
3: Et avant de passer à toutes ces questions, une pause musicale.

0: Merci de nous rejoindre après la pause musicale. Dans notre monde moderne, nous avons tendance à séparer le corps de l'esprit, le loisir de la santé et la culture de la biologie. Or, le voyage apporte une thérapie holistique. Il ne s'agit pas seulement de voir des paysages, mais de se soumettre volontairement à une altérité qui nous soigne en profondeur.
1: Exactement, Manon. Le cerveau est un organe extrêmement efficace, mais fondamentalement paresseux. Il crée des autoroutes neuronales pour gérer la routine. Le voyage, c'est le passage par les chemins de traverse. Lorsqu'on arrive à Xi'an, par exemple, cette ancienne capitale impériale qui a plus de 3100 ans d'histoire, vos sens se sont immédiatement assaillis.
0: Et qu'est-ce qui est à la base de tout cela?
1: L'odeur des brochettes, par exemple. Je voulais parler de l'odeur des brochettes des moutons épicées dans les ruelles du quartier musulman. La vue de l'imposante armée des terres cuites de Xinxihuang, avec ses 8000 soldats uniques, dont chaque visage a été sculpté à la main avec une expression singulière. Tout cela, Manon, force le cerveau à recréer des connexions synaptiques. On observe une augmentation réelle de la densité de la matière grise dans les zones liées à l'apprentissage, à la mémoire et à l'empathie. Et nous confrontant à ce que nous ne comprenons pas d'emblée, nous rajeunissons notre structure cérébrale. Les voyageurs possèdent une flexibilité cognitive bien supérieure aux sédentaires. C'est une éducation permanente du regard qui nous protège contre l'atrophie mentale et l'ennui existentiel.
0: Ah, d'accord, c'est très scientifique et rogo. Mais aujourd'hui, on peut voyager à travers le numérique en faisant un voyage virtuel.
1: Oui, bien sûr, mais c'est différent, Manon. Car la régénération est intimement liée à ce que l'on appelle aujourd'hui la détox numérique. Dans notre quotidien, nous sommes bombardés de dopamine artificielle via nos écrans et nos notifications plutôt. Le voyage nous offre, bien entendu, la possibilité

0: que les anciens appelaient Manon la contemplation pure. Cette déconnexion permet au système nerveux de se stabiliser. C'est aussi une forme de méditation en mouvement qui recalibre totalement la perception du temps et du bonheur.
1: Et cela nous amène naturellement à la philosophie orientale, avec notamment des travaux de spécialistes comme le professeur Du Qinggang sur le Chan ou le Zen. Et comment cette sagesse millénaire valide-t-elle cette intuition que le voyage nous soigne?
2: Eh bien, on va marquer une petite respiration et la suite arrive tout de suite.

0: 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Aujourd'hui, nous vous proposons une immersion totale dans une thématique qui nous concerne tous au plus haut point, la santé, mais vue sous l'angle du voyage.
1: La philosophie du Shan est avant tout une philosophie du ici et maintenant. Ce qui est l'essence même du bon voyageur. Prenons l'exemple de Huinan, le sixième patriarche du Shan.
0: Oui, le grand maître Huinan.
1: Avant d'atteindre l'illumination, il a passé des mois à broyer du riz dans une cuisine obscure des monastères. Cette activité simple, répétitive, vécue avec une attention totale, est une leçon pour nous, cher Manon.
0: D'accord.
1: Le voyage, c'est la même chose, cher Manon. Ce n'est pas la destination finale qui compte. C'est l'acte de marcher, de manger quand on a faim, de dormir quand on a sommeil.
0: Mais c'est simple, hein?
1: C'est ce que les Chinois appellent yangshan.
0: Oui, yangshan, l'art de nourrir la vie.
1: Et le professeur Du Xinlang cite souvent ces poèmes magnifiques du maître Bai Yushan. Je cite, « Il y a une manière particulière de cultiver les Shan. Pas besoin de demander qui est ton maître. On exige seulement de manger quand on a faim, de se coucher quand on a sommeil. Purgez plutôt votre champ de cœur. » Fin de citation. Voyager, cher Manon, c'est exactement cela. Purger son champ de cœur de ses calculs et de ses soucis inutiles. C'est aussi accepter, comme le dit Bai Yushan, que 10 000 choses ne dépendent pas de vos calculs. Dieu a tout arrangé, soyons naturels.
0: Ah, d'accord, ça nous enlève le stress, hein?
1: Bien sûr.
0: Et on dit qu'au temple du cinquième patriarche, on enseigne souvent 3 phrases à la fois simples et compliquées qui résonnent parfaitement avec l'expérience du voyageur, Rogo, n'est-ce pas?
1: Oui, Manon, oui. La première, d'ailleurs, c'est dans la vie, on doit déployer ses efforts. La deuxième, l'homme propose, mais c'est le destin qui dispose.
0: J'ai l'impression qu'on a déjà évoqué cela dans l'une de nos émissions précédentes, c'est très important.
1: Et la troisième, quand on a essuyé un revers, on cherche à bien tirer les leçons et prendre demain pour un nouveau point de départ. Voilà. Donc en voyage, cher Manon, on est confronté à ces vérités chaque jour.
0: Tout à fait.
1: On rate un bus pour aller voir les montagnes multicolores des Anyi et d'Ancien dans les Gansu. On se retrouve sous la pluie battante.
0: Tout à fait.
1: Si vous luttez l'événement, oui. Mais si vous luttez contre l'événement, vous souffrez, vous en souffrez.
0: Alors, qu'est-ce qu'on peut faire?
1: Alors, en acceptant d'observer la beauté surréaliste des formations rocheuses rouges et jaunes sous l'orage, on guérit simplement. C'est le Huwei.
0: D'accord.
1: L'action sans effort. La fluidité absolue du Tao. Et on réalise alors qu'au-dessus des nuages, le ciel est toujours bleu.
0: Mais c'est pas facile de le pratiquer. Quand on rate son train, on est vraiment en colère.
1: Mais c'est pourquoi on met à votre disposition toutes ces leçons.
0: Oui, c'est pas évident, mais il faut qu'on y arrive à maîtriser soi-même au niveau psychologique et au niveau physique. Et là, on marque une petite respiration et ne quittez pas, la suite arrive tout de suite.

0: 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Aujourd'hui, nous vous proposons une immersion totale dans une thématique qui nous concerne tous au plus haut point, la santé, mais vue sous l'angle du voyage. Et Rogo, tout à l'heure, vous nous avez résumé une leçon d'acceptation.
1: C'est pour cultiver la maîtrise de soi.
0: C'est une leçon d'acceptation, mais il y a aussi une dimension sociale et humaine très forte dans ce discours. La rencontre avec l'autre est-elle si nécessaire à notre équilibre psychique?
1: Oui, parce que la solitude moderne est souvent une inflammation de l'ego. Chez soi, nous sommes prisonniers de notre image, de notre statut, de notre carrière. En voyage, nous sommes des inconnus. Nous redevenons des êtres anonymes et donc libres. À Chengdu, la cité du panda, mais aussi la ville des mille temples, on peut passer des heures dans un thé salon traditionnel à Jili ou près du système d'irrigation millénaire du Duyangyan.
0: Ah, d'accord. Là, on ne pense plus à son travail, à sa carrière.
1: Voilà. On partage un thé avec un habitant local sous le sol, pleureur. Sans rien attendre en retour, le corps libère de l'ocytocine, l'hormone du lien social et de la confiance.
0: D'accord. À quoi ça sert cette hormone?
1: Cette hormone réduit l'anxiété sociale et renforce les sentiments de sécurité intérieure. L'altérité nous décentre et nous guérit de notre propre narcissisme.
0: D'accord.
1: Et cher Manon, en voyant comment les autres vivent, comment ils cultivent leur jardin ou leur spiritualité malgré les difficultés, nous relativisons nos propres drames. Le voyage nous apprend que l'humanité est une toile interconnectée. Et comme le souligne la sagesse d'Ishan, le trésor spirituel se transmet dans le silence d'un sourire, comme celui de Mahakashyapa.
0: Vous êtes également un ferveur défenseur du low travel, c'est-à-dire voyage à faible rythme. On voit souvent des touristes épuisés par leur propre emploi du temps, cherchant à tout voir en un temps record. Pourquoi cette lenteur est-elle la clé de la santé physique réelle?
1: Oui, parce que le corps possède son propre rythme biologique, une horloge interne qui ne peut pas être synchronisée avec la vitesse frénétique de la vie moderne, cher Manon.
0: D'accord.
1: Et pour que le voyage plutôt soit thérapeutique, il doit être vécu à une échelle humaine, à la vitesse du pas ou du regard. Le slow travel permet une immersion sensorielle profonde qui modifie notre chimie sanguine.
0: C'est vrai?
1: Oui, mais prenez le temps de rester plusieurs jours au bord du lac Singhai. Ces miroirs de ciel à 3200 mètres d'altitude ou de déambuler dans le monastère de Tahar parmi les pèlerins. Les études montre que l'inhalation de l'air pur et des essences végétales augmente le nombre de nos cellules de notre système immunitaire qui luttent contre les tumeurs et les infections.
0: D'accord.
1: Et cher Manon,
0: ça fait beaucoup de bien à notre santé.
1: Oui. Si vous courez d'un point A à un point B, votre corps reste en mode alerte. Si vous ralentissez, votre système parasympathique prend le relais. Vous retrouvez un sommeil profond, une digestion apaisée et une clarté mentale que vous pensiez avoir perdue.

0: En somme, Rogo, voyager, c'est redevenir un être de nature tout en enrichissant sa culture. C'est une réconciliation totale avec notre biologie sauvage et notre esprit cultivé. Merci infiniment, Rogo, pour ces réflexions qui nous donnent une envie irrésistible de boucler nos valises, non pas pour fuir nos vies, mais pour que nos vies ne nous fuient pas.
1: Merci également, cher Manon, de m'avoir associé à cet échange combien utile.
0: Et chers auditeurs, n'oubliez pas, voyager, c'est un acte de soi radical. Prenez le temps de découvrir le monde pour mieux vous découvrir vous-même. On se retrouve la semaine prochaine pour une nouvelle découverte. Et tout de suite, vous allez retrouver Xiaotai et Thomas pour l'apprentissage du chinois.
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3: Bonjour à tous et bienvenue pour notre nouvelle émission qui sera consacrée à l'apprentissage du chinois mandarin. En gros, notre objectif est de vous apprendre tout au long de ce cycle le chinois au quotidien. Je suis Xiaotai et je suis très heureuse de vous accompagner avec Thomas pour ces cours de chinois.
2: Salut à tous, moi comme vient de le dire ma collègue, c'est Thomas et ça fait quelques mois que je suis en Chine, mais je ne pratique pas vraiment le chinois au quotidien, donc je suis un peu comme vous, je vais découvrir cette langue quasiment en même temps que vous.
3: Bon. Ne vous inquiétez pas, on ne va pas vous prendre la tête durant cette émission, ce n'est pas notre but en tout cas. Mais il s'agit de vous initier petit à petit à cette langue si spécifique. Alors, pour commencer une langue, il me paraît essentiel de savoir nous présenter, non ?
2: C'est vrai que c'est un peu la première chose qui vous sert tous les jours, hein, dans la rue, au boulot. Et cela vous amène forcément, lorsqu'on dit bonjour à quelqu'un, d'amener de nouvelles expressions et de nouveaux mots à la suite du salut quotidien.
3: Bah ok, aujourd'hui nous commençons avec les mots et les expressions qui servent à saluer. Ni hao.
2: Qui veut dire bonjour.
3: Ni jiao shenme mingzi.
2: Comment vous appelez-vous?
3: Zhe shi wo de mingpian.
2: Voici ma carte de visite.
3: Hao jiu bu jian.
2: Et enfin, ça fait longtemps que nous ne nous sommes pas vus.
3: Voilà les objectifs des cours d'aujourd'hui. En chinois, il y a plusieurs façons pour dire bonjour. L'expression la plus courante est ni hao.
2: Ni hao.
3: Ni signifie tu, hao signifie bien. Ni hao ou nin hao. Bonjour est une formule que l'on peut employer pour saluer en toutes circonstances et qui que ce soit. En réponse, on dit aussi ni hao ou nin hao.
2: Ouais, c'est un peu exactement comme en français. En fait, si on dit bonjour, l'interlocuteur qui nous répond également bonjour.
3: Bah, tout à fait, c'est facile. Hein, vous n'avez qu'à le répéter. Ni hao. On se le fait ensemble. Ni hao.
2: Et jamais 203, encore une fois, on va se le refaire ensemble.
3: Ni hao. Et voilà un premier terme. Et maintenant, nous écoutons un petit dialogue.
4: Ni hao.
5: Ni hao.
4: Ni hao.
5: Ni hao.
3: Bon, maintenant, après avoir salué une personne, on va lui demander son nom. Et comment on dit en chinois ? On peut le dire comme ça, ni jiao shenme mingzi.
2: Ni jiao shenme mingzi. Est-ce que j'ai bon ?
3: Oh, c'est tout à fait passable.
2: Oui, bon, on peut mieux faire, mais bon, tout le monde débute ici, hein.
3: D'accord.
2: Surtout moi.
3: Oui. Ni.
2: Ni.
3: En troisième ton, c'est tu. Jiao.
2: Okay. Jiao, qui veut dire appeler.
3: Appeler.
2: D'accord.
3: Au quatrième ton, shenme. Signifie quel, quoi, comment, c'est pour demander.
2: Bon, je vais essayer maintenant. Shenme.
3: C'est mieux. Mingzi, c'est-à-dire le nom.
2: Mingzi.
3: Ou plutôt le prénom.
2: D'accord, ok.
3: Et comment t'appelles-tu ? Ni jiao shenme mingzi.
2: Ni jiao shenme mingzi.
3: Oh, c'est presque parfait.
2: Ouais, presque. Bon.
3: Bon, allons, on s'écoute un dialogue maintenant. Dialogue 2.
4: Ni jiao shenme mingzi.
5: 我叫王龙，你叫什么名字？
4: 刘露。
3: 什么 est un pronom interrogatif qui signifie quoi, que, parfois, quel. La syntaxe chinoise est très simple. Dans une phrase interrogative, on remplace l'objet de la question par le pronom interrogatif adéquat et l'ordre des mots ne change pas. Par exemple, 我叫王芳, je m'appelle Wang Fang. Sous la forme interrogative, on dit « 你叫什么名字?»« Tu t'appelles comment ?»« Tu t'appelles par quel nom ?» Répétez encore une fois « 你叫什么名字?»«
2: 你叫什么名字?»
3: Bravo Thomas. Bon, la réponse pour la phrase « 你叫什么名字?» est très simple. On dit « 我叫».«
2: 我叫».
3: Ouais. Voilà. « 你叫什么名字?»«
2: 你叫什么名字?»
3: Très bien. Et en Chine, les gens s'échangent souvent des cartes de visite lorsqu'ils se rencontrent pour la première fois. Quand vous donnez votre carte de visite, vous pouvez dire en chinois « 这是我的名片». Cela signifie en français « Voici ma carte de visite ».« 这是我的名片». Vas-y Thomas.
2: « 这是我的名片». Et « 名片», c'est la carte de visite, non ?
3: C'est exact. « 名片», c'est la carte de visite. « 得» indique l'appartenance. Par exemple, le mien ou la mienne se dit en chinois « 我的 ». Le tien ou la tienne se dit en chinois « 你的 ». Et « 这 » signifie « ce ».«
2: 这 ».
3: « 是 » signifie « être ».«
2: 是 ». »«
3: 我的 » en français, c'est « ma » ou « le mien ».
2: Je vais essayer aussi maintenant de le répéter « 我的 ».
3: Très bien. « 这是我的 » qui veut dire littéralement « c'est à moi ». Et puis c'est en effet pour dire que c'est une chose qui m'appartient.
2: Ok, bon, je le fais à mon tour. Je che wada.
3: Très bien. Ming pian, carte de visite.
2: Ming pian.
3: Je che wada ming pian.
2: Je che wada ming pian.
3: Ce qui veut dire, voilà ma carte de visite.
2: Bon, maintenant, on va s'écouter un petit dialogue et pour essayer de mettre un petit peu tout ça en place, hein, parce que c'est important d'entendre les choses parler plutôt que de répéter des phrases. On s'écoute le dialogue numéro 3.
5: 这是我的名片。
4: 谢谢。
5: 好久不见，你好吗？
4: 挺好的，谢谢。
3: Voici ma carte de visite. 这是我的名片。
2: 这是我的名片。
3: 名片 qui veut dire?
2: 名片 ben je crois que si j'ai bien bossé, ça veut dire carte de visite.
3: Tu as bien raison.Bien, passons maintenant à une nouvelle phrase. Supposons que ton ami et toi, vous ne vous êtes pas rencontrés depuis un bon moment. Dans ce cas-là, qu'est-ce que tu dis en français ?
2: Bon, c'est très simple. Moi, je dis en français, ça fait super longtemps que nous ne nous sommes pas vus.
3: Exact. Et en chinois, on dit « 好久不见 ».«
2: 好久不见 ».
3: Et c'est comme la traduction de « longtemps pas voir ».
2: D'accord, ok.
3: Et je vais le traduire mot à mot. Ça fait « 好久». Très longtemps.
2: Hao tio.
3: Pour. Ne pas.
2: Bou, tu viens de le dire, ne pas.
3: Ouais. Tien, c'est voir.
2: Tien.
3: Alors, longtemps, pas voir. Hao tio, pu tien.
2: Hao tio, pu tien.
3: Ni hao ma. Comment vas-tu ? C'est une formule de salutation courante utilisée en général entre personnes qui se connaissent. La réponse est souvent Wo hen hao. Je vais très bien. « Ma » et « ne » sont des particules qu'on utilise à la fin d'une phrase interrogative « ni hao ma ».«
2: Ni hao ma ».
3: Et maintenant, nous écoutons encore une fois le troisième dialogue.
5: « 这是我的名片。»
4: « 谢谢。»
5: « 好久不见。你好吗？」
4: 「挺好的。谢谢。»
2: Ok, c'était le dernier dialogue pour aujourd'hui. Faut pas trop se surcharger de travail non plus. Vous êtes toujours à l'écoute de Radio Chine Internationale dans une nouvelle émission à travers laquelle on va vous apprendre les rudiments de la langue chinoise. Ce sera notre objectif. Et avant d'écouter une nouvelle fois tous les dialogues, une brève révision de ce que nous avons vu aujourd'hui. Et pour saluer en chinois, je crois que c'est Ni Hao.
3: Comment t'appelles-tu ? Ni jiao shenme mingzi.
2: Ni jiao shenme mingzi.
3: Et quand vous échangez des cartes de visite avec vos amis chinois, vous pouvez dire « 这是我的名片。 »«
2: 这是我的名片。 »
3: Et nous avons aussi appris « ça fait longtemps qu'on ne s'est pas vu » en chinois. On dit « 好久不见。 »«
2: 好久不见。 »
3: Et maintenant, nous écoutons tous les dialogues d'aujourd'hui. Premier dialogue.
4: « 你好。 »«
5: 你好。 »«
4: 您好。 »«
5: 您好。 »
3: Deuxième dialogue.
4: 你叫什么名字？
5: 我叫王龙。你叫什么名字？
4: 刘露。
3: Troisième dialogue.
5: 这是我的名片。
4: 谢谢。
5: 好久不见，你好吗？
4: 挺好的，谢谢。
3: Et à la fin de notre cours de chinois, nous vous parlerons aussi de la culture chinoise pour vous donner une petite idée des mœurs et des coutumes. C'est ce que nous appellerons l'ABC de la culture chinoise.

0: chinoise.
1: Et justement, dans cette rubrique, de quoi va-t-on parler aujourd'hui?
0: Aujourd'hui, nous avons vu comment dire bonjour, ni hao. On peut aussi dire nin hao, comme une formule plus respectueuse. Ni hao est utilisé en général entre les personnes de même âge ou de même statut social. Et si vous rencontrez une personne qui est plus âgée que vous, vous dites nin hao.
1: Voilà, merci beaucoup, Xiao Tai.
0: Pas de quoi. Et avant de vous quitter, une petite question. Comment dit-on en chinois? Ça fait longtemps que nous ne nous sommes pas vus.
1: Bon allez, c'est facile, hein, faut pas exagérer non plus. La réponse se trouve dans l'émission d'aujourd'hui. On vous laisse travailler un peu. Voilà, notre rubrique cours de chinois, c'est fini pour aujourd'hui. Merci de votre fidélité. À bientôt et au revoir pour un nouveau cours.
0: À la prochaine fois.
2: Voilà, c'est la fin de notre émission d'aujourd'hui. Merci de nous avoir suivis et à très bientôt.

La Chine a alloué lundi en urgence 180 millions de yuans, environ 26,5 millions de dollars, de fonds centraux de secours en cas de catastrophe naturelle pour soutenir six provinces dans leurs efforts de contrôle des inondations et de secours après les typhons. Cette somme a été débloquée conjointement par le ministère des Finances et le ministère de la Gestion des urgences et sera utilisée pour les opérations d'intervention d'urgence et de

0: secours dans les provinces du Guangdong, du Fujian, du Jiangxi, du Hunan, du Liaoning et du Jilin. Ces fonds interviennent alors que plusieurs typhons, accompagnés de fortes pluies torrentielles, ont récemment frappé la Chine et touché de vastes régions dans le sud, l'est et le nord-est du pays, provoquant de graves inondations et des catastrophes géologiques. Un séisme d'une magnitude de 5,8 a secoué le district de Xinghai dans la province chinoise du Qinghai mardi à 11h34 heure de Beijing, selon le centre du réseau sismique de Chine. L'épicentre, situé à une profondeur de 10 km, a été localisé à 35,35 degrés de latitude nord et 99,58 degrés de longitude est, a indiqué le centre. Ce séisme est survenu environ 18 minutes après une première secousse de magnitude 5,7 qui avait frappé le même endroit, a ajouté le centre. Le fabricant chinois de puces mémoire Changxin Memory Technology, CXMT, a bondi de 531,06% pour clôturer la séance matinale à 54,65 yuan, environ 8 dollars par action, lors de son introduction sur le marché star de Shanghai lundi. L'entreprise figure parmi les plus grands producteurs mondiaux de DRAM, puces mémoire essentielles pour les serveurs d'intelligence artificielle, les smartphones et les ordinateurs personnels. Selon la société, CXMT devrait générer un chiffre d'affaires opérationnel entre 110 et 120 milliards de yuans au premier semestre de cette année, avec un bénéfice net attribuable aux actionnaires de la société mère s'élevant à un montant compris entre 50 et 57 milliards de yuans. L'équipage de Shenzhou 23 a récemment achevé une étude sur les changements du microbiome intestinal à la suite d'un vol spatial de longue durée. Alors que les trois astronautes ont atteint leur 60e jour en orbite à bord de la station spatiale chinoise. À l'aide d'un spectromètre Hammond spatial, l'équipage a mené des recherches sur le microbiome et le métabolisme nutritionnel afin d'analyser les modifications de la flore intestinale et leurs effets sur le métabolisme des nutriments dans des conditions de vol spatial prolongées. Ils ont également réalisé un test de contrôle de la force afin d'étudier les schémas d'évolution du contrôle moteur fin et les mécanismes d'apprentissage adaptatifs au cours de missions orbitales de longue durée. Les sites de l'industrie de la porcelaine artisanale de Jingdezhen ont été inscrits samedi dernier sur la liste du patrimoine mondial de l'UNESCO, comblant ainsi une lacune de longue date concernant le patrimoine lié à la porcelaine. Situés dans la province du Jiangxi, dans l'est de la Chine, ces sites se composent de 5 zones distinctes qui démontrent ensemble l'évolution de l'industrie de la porcelaine artisanale de Jingdezhen du 10e au 19e siècle. Les mathématiciens chinois Wang Hong et Deng Yu ont reçu le 24 juillet la médaille Fields lors de la cérémonie d'ouverture du Congrès international des mathématiciens à Philadelphie, aux États-Unis, une première pour les mathématiques chinoises. Décernée tous les 4 ans par l'Union mathématique internationale, la médaille Fields est considérée comme la plus haute distinction en mathématiques. Les infrastructures de recharge des véhicules électriques ont connu une expansion rapide en Chine au cours du premier semestre 2026, le total atteignant désormais 23,06 millions à la fin du mois de juin, soit une hausse de 43,2% sur un an, selon les données publiées mardi par l'Administration nationale de l'énergie. Sur ce total, plus de 5 millions de bornes de recharge publique ont été recensées, soit une hausse de 22,3% par rapport à l'année précédente. 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

Bienvenue à Cogito. Le bilan de l'économie chinoise du premier semestre, présenté le 15 juillet par les autorités chinoises, fait état d'une croissance de 4,7% du PIB en glissement annuel à prix constant. Une performance qui place la Chine parmi les économies les plus dynamiques du monde. Ce résultat jette non seulement de solides bases pour la réalisation des objectifs annuels, mais apporte également confiance et dynamisme à une économie mondiale confrontée à de multiples incertitudes. Depuis le début de l'année, l'environnement international demeure marqué par l'instabilité, les tensions géopolitiques et le ralentissement de la croissance mondiale. Dans ce contexte, le FMI a récemment abaissé ses prévisions de croissance mondiale pour 2026 à 3,0%, tout en relevant celle de la Chine à 4,6%. Les résultats du premier semestre confirment, voire dépassent, les attentes des observateurs internationaux. L'économie chinoise a résisté aux pressions extérieures et maintenu une trajectoire de développement globalement stable, fondée sur l'innovation et l'amélioration de la qualité de la croissance. Comment expliquer cette performance? Selon plusieurs analystes, depuis le début de l'année, la Chine s'est attachée à promouvoir un développement de haute qualité, à accélérer l'émergence de nouvelles forces productives de qualité et mettre en œuvre des politiques macroéconomiques plus progressives et ciblées. Cette stratégie lui a permis d'atténuer efficacement les effets des chocs extérieurs. Parallèlement, les entreprises ont fait preuve d'une forte capacité d'adaptation et d'innovation. Combinées à la résilience, au potentiel et au dynamisme du marché chinois, ces initiatives ont favorisé à la fois une amélioration qualitative et une croissance quantitative raisonnable de l'économie. Le premier enseignement de ce bilan semestriel est sans doute la stabilité. Avec une économie dont la taille dépasse désormais les 140 000 milliards de yuan, enregistrer une croissance de 4,7% constitue une performance remarquable. Par rapport à la même période de l'année dernière, le PIB chinois a augmenté de 3 600 milliards de yuan, soit la plus forte progression enregistrée au cours des 5 dernières années pour un premier semestre. Certes, la croissance a légèrement ralenti au deuxième trimestre. Cette évolution s'explique principalement par des facteurs conjoncturels et des influences extérieures. Certains secteurs, notamment la pétrochimie, ont subi les effets du contexte international, tandis que la production charbonnière a été affectée par des facteurs internes temporaires. Dans le même temps, plusieurs institutions internationales anticipent un ralentissement plus ou moins marqué des principales économies mondiales au deuxième trimestre. À plus long terme, les fondamentaux de l'économie chinoise demeurent solides. La valeur ajoutée des grandes entreprises industrielles a progressé de 5,4% sur un an au premier semestre, tandis que le volume total des ventes au détail de biens de consommation et de services a augmenté de 2,7%. Le marché de l'emploi est resté globalement stable et les prix ont connu une hausse modérée. Dans l'ensemble, l'économie chinoise conserve une performance macroéconomique stable et continue de jouer le rôle de stabilisateur de l'économie mondiale. La chaîne américaine CNBC a notamment souligné que les résultats supérieurs aux attentes des ventes au détail et de la production industrielle offraient à la Chine une plus grande marge de manœuvre en matière de politique de soutien à court terme. Cette stabilité met également en lumière la résilience de l'économie chinoise. Les échanges commerciaux en sont une illustration. Malgré la multiplication des tensions géopolitiques et le ralentissement du commerce mondial, les importations et exportations de marchandises ont continué d'afficher une progression soutenue au cours du premier semestre. Les importations ont dépassé les 10 000 milliards de yuan, enregistrant une hausse de 22,1%, signe de la vitalité du marché intérieur chinois. Aujourd'hui, la Chine applique une politique de droits de douane nulle à l'égard de 63 pays. Ces importations se classent au deuxième rang mondial pour la 17e année consécutive. Le vaste marché chinois est ainsi devenu une opportunité.

opportunités majeures pour les entreprises du monde entier, contribuant à la stabilité des chaînes industrielles et d'approvisionnement mondial, ainsi qu'au développement du commerce international. L'évaluation d'une économie ne repose pas uniquement sur le rythme de sa croissance, mais aussi sur la qualité de sa transformation. Sur ce plan, les nouveaux moteurs de croissance de la Chine continuent de gagner en puissance. Au premier semestre, la valeur ajoutée de l'industrie des équipements et celle de l'industrie manufacturière de haute technologie ont progressé respectivement de 3,9 et 7,9 points de pourcentage plus rapidement que l'ensemble des grandes entreprises industrielles. Les secteurs liés à la fabrication haut de gamme, à l'économie numérique et aux services modernes ont contribué à plus de 40% de la croissance économique. Cette montée en gamme de l'économie chinoise a apporté également un nouvel élan à une économie mondiale en quête de croissance. Pour les multinationales, elle offre de nouvelles perspectives en matière d'innovation et de développement. L'exemple de l'Américain Procter & Gamble est révélateur. Son centre d'innovation de Beijing, le plus important du groupe en Asie, accompagne en moyenne le lancement de plus de 100 nouveaux produits chaque année. Les innovations développées pour le marché chinois sont ensuite diffusées à l'échelle mondiale, illustrant le rôle croissant de la Chine comme laboratoire d'innovation. Malgré la persistance de facteurs d'instabilité externe et les déséquilibres temporaires entre l'offre et la demande dans certains secteurs, les fondamentaux de l'économie chinoise restent orientés vers une amélioration à long terme. Cette réalité constitue un soutien solide à l'atteinte des objectifs de croissance fixés pour l'année et renforce la confiance des investisseurs internationaux. À mesure que la Chine poursuit la mise en œuvre de son 15e plan quinquennal, la dynamique endogène de son économie devrait continuer à se renforcer. Dans ce contexte, il n'est pas surprenant que l'opportunité Chine 2.0 suscite un intérêt croissant à travers le monde. De plus en plus de dirigeants de multinationales classent la partie continentale de la Chine parmi leurs trois principales destinations d'investissement. Les faits continuent en fait de démontrer que la Chine demeure à la fois un point d'ancrage de stabilité, un moteur essentiel de la croissance économique mondiale.

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11: Bonjour à tous, bienvenue dans In Vivo. C'est depuis 1964 que la République populaire de Chine et la République du Congo ont établi des relations diplomatiques. Ce pays d'Afrique centrale figure parmi les premiers États du continent à sceller des liens officiels avec la Chine. 60 ans après, les deux États travaillent main dans la main contre vents et marées et demeurent de bons amis, partenaires et frères. Aujourd'hui, nous invitons Ritel Mpoussa Mui, étudiant congolais qui fait ses études de master en Chine, à nous parler de sa vie en Chine et de son appréciation des relations sino-congolaises. Bien avant cela, je vous invite à suivre une mélodie interprétée par le chanteur chinois Wang Feng, « 我的路, ma voix ».

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10: De retour dans In Vivo, les échanges humains ont renforcé la compréhension mutuelle et l'amitié entre les peuples chinois et congolais. Depuis 1975, la Chine accorde chaque année des bourses pour l'enseignement supérieur aux étudiants du Congo-Brazzaville. La signature des accords de coopération entre les établissements d'enseignement supérieur des deux pays est la preuve du renforcement de ces échanges. Les signaux sont positifs au regard de nombreux contacts entre les universités et instituts des deux pays. L'invité d'aujourd'hui est un étudiant en provenance de Brazzaville. Ritel Mboussa Mui est arrivé en Chine en 2019. Il poursuit ses études de master en économie à l'Université d'économie et de commerce de la capitale à Pékin. Avant d'arriver en Chine, quelles sont vos impressions sur la Chine?
11: Depuis les années 2000, La relation bilatérale entre le Congo et la Chine a attiré l'attention de nombreux étudiants congolais. D'un côté, nous ne connaissons pas l'existence de la relation et de la République populaire de Chine, mais de l'autre côté, nous connaissons exactement de quoi est caractérisée aussi la Chine. Par exemple, dans le domaine de la gastronomie, pratiquement, nous retrouvons des gastronomies africaines en Chine. Mais mon impression sur la Chine avant d'arriver, je voyais sur les médias que la Chine, dans les domaines des infrastructures par exemple, j'ai cru que la Chine était toujours restée comme au temps des années peut-être 60. Mm-hmm. En réalité, la Chine présente des infrastructures bien loties, mm-hmm, conformément aux pays développés. C'est un peu ça ma réponse.
10: Pourquoi vous avez choisi de suivre des études économiques en Chine?
11: J'ai décidé de suivre mes études économiques en Chine. Tout d'abord, rappelons que j'ai obtenu mon cycle de bachelor, que l'on appelle au Congo la licence, mm-hmm, à l'université Marien Ngouabi de Brazzaville, donc dans le domaine de l'économie des ressources naturelles et de l'environnement, donc à la faculté des sciences économiques du Congo Brazzaville. Maintenant, après ma licence, j'étais tellement convaincu à l'économie de l'environnement, parce que j'ai eu la licence sur l'économie des ressources naturelles et de l'environnement, convaincu de l'économie de l'environnement, donc j'ai décidé de poursuivre mon master dans un pays étranger où la notion à l'environnement était prise à bras le corps, tant au niveau national qu'international. Mais aujourd'hui, je ne regrette pas mon choix, celui de poursuivre mon master en Chine, parce que aujourd'hui la Chine considère l'environnement comme un combat où elle continue de lutter.
10: Une fois que vous avez mis les pieds sur le sol chinois en 2019, alors quelles sont vos premières impressions sur la Chine? Est-ce que ces impressions correspondent-elles à vos imaginations?
11: Effectivement, ça ne correspondait pas à mon imagination, parce que je me disais que la Chine était comme celle qu'on nous a vendue, des rêves, que la Chine n'était pas aussi développée, aussi pas trop développée, mais la Chine était comme celle que nous avons connue quand nous suivions les films chinois, en l'occurrence Jackie Chan. Quand nous étions petits et on voyait dans les films comment la Chine était, bon, on se disait que la Chine, c'est un pays qui n'a pas d'infrastructure peut-être ou comment. Mais une fois arrivé, on comprend que la Chine, vraiment, c'est un pays bien construit, mm-hmm, qui est doté des infrastructures de base très, très, très intéressantes. Et vraiment, la Chine est bien, bien, bien.
10: Alors, quel était votre état ou bien situation au début du séjour en Chine et comment vous arrivez à vous intégrer à la vie locale? Elle était facile pour vous?
11: Oh, wow! La vie locale, l'intégration, comme l'on dit, toute chose n'est pas facile au début. De prime abord, d'abord, la barrière de la langue, c'est ça qui faisait défaut. Parce que nous revenons des pays francophones où la langue, c'est le français. Donc, arriver une fois en Chine, généralement en Chine, les langues qui sont parlées, c'est le chinois d'abord et après c'est l'anglais. Donc, une fois arrivé sur le sol chinois, on vous accueille avec l'anglais. Donc, c'était difficile pour nous de...

0: Donc, pour avoir, par exemple, prendre un métro, aller dans une autre ligne, c'était difficile. C'était difficile, l'intégration, comprendre le fonctionnement des lignes de métro, c'était vraiment difficile. Et il y avait aussi la gastronomie. Voilà. Donc, l'intégration, il fallait s'intégrer avec la nourriture chinoise.
1: D'accord.
0: Par exemple, l'agneau romain, les manteaux, comment manger. Donc, le peuple chinois aime beaucoup le piment. Donc, et puis, la nourriture, elle n'est pas vraiment comme celle que nous mangeons au pays. Donc, l'intégration, petit à petit, et nous commençons à s'intégrer, à entrer. La technologie aussi, il fallait s'intégrer avec la technologie pour appeler, se déplacer. Il faudra appeler un taxi en ligne. Donc, ce qui n'est pas le cas au Congo-Brazzaville. Donc, l'intégration petit à petit, et nous avons appris comment s'intégrer aujourd'hui avec le froid aussi, le climat, il faut le préciser. Le climat, vraiment, c'était aussi un problème. Un problème, Congo, nous n'avons pas l'hiver. Arrivé ici, bon. Vous êtes arrivé au mois de septembre en Chine, et puis à partir de novembre, l'hiver commence. Donc, un froid extrêmement. Et surtout à Pékin, pour ceux qui sont à Pékin, le froid est énorme. Donc, il fallait s'adapter, il fallait s'intégrer avec ce froid-là. Et se réveiller le matin, aller à l'école sous le froid, c'était pas facile. Donc, petit à petit, nous nous sommes intégrés, et je pense qu'aujourd'hui, ça va quand même.
1: Donc, quels sont vos moyens pour l'intégration dans la vie locale?
0: Les moyens, il fallait au fait sortir de soi. Donc, c'est-à-dire, il fallait pas rester seul dans ta chambre. Parce que quand nous venions, nous sommes des étudiants. Donc, vous avez un roommate qu'on appelle en français le cochambré. Donc, il fallait sortir de ton milieu, aller s'intégrer avec les autres. Nous apprenons le chinois. Il faut sortir, aller dans les rues, discuter avec les Chinois. Et c'est comme ça que on a compris beaucoup de choses, parce que on n'était pas resté dans nos chambres toujours. Donc on sortait. Une fois que nous apprenons le chinois, après les cours, on devait aller dehors, chercher à discuter avec les Chinois, comprendre les prononciations, comprendre comment ça fonctionne, et avec d'autres amis des autres pays. Donc, c'est comme ça que nous nous sommes intégrés.
1: Alors, était difficile pour vous de sortir et de communiquer avec les Chinois ou non? Vous êtes une personne ouverte qui aime bien communiquer ou le contraire?
0: Le peuple chinois, je dirais que le peuple chinois, c'est un peuple vraiment très attentif et très ouvert aux étrangers. Voilà, la première des choses, il te pose toujours la question, Nishi, c'est comme ça. C'est très intéressant. Et puis, ils aiment vraiment discuter. Quand tu es étranger, ils sont vraiment curieux de savoir de ton pays, de savoir ce qui se passe dans ton pays. Voilà. Donc, je dirais que c'est un peuple très ouvert, le peuple chinois, vraiment vis-à-vis aux étrangers. Ils aiment beaucoup discuter. Ils aiment beaucoup discuter. Et comme nous n'avons pas la même couleur de peau, et c'était toujours étrange pour les Chinois de voir un noir. Oh non, ça c'est un noir. Oh, mais c'était un peu ça, et ça leur donne encore plus de curiosité de
1: D'accord.
0: vouloir discuter avec vous.
1: Les cours sont tous enseignés en chinois ou bien en anglais?
0: Il faudrait que le public qui nous écoute sache que y a deux options pour ceux qui étudient en anglais et pour ceux qui étudient en français et en chinois, pardon. Donc pour moi, moi je faisais partie de ceux qui devraient poursuivre leurs études en chinois, en master en chinois.
1: D'accord.
0: Et raison pour laquelle la première année, quand je suis arrivé, il fallait d'abord apprendre la langue chinoise. Et j'ai commencé à apprendre la langue chinoise après l'apprentissage de la langue chinoise. Et j'ai commencé mes cours en master en chinois, ensemble avec les étudiants chinois.
1: Donc les camarades de classe sont tous chinois.
0: Effectivement.
1: D'accord, donc c'est pas du tout facile pour vous au début,
0: Merci,
1: j'imagine.
0: vous comprenez au moins.
1: Donc vous avez mis un grand effort dans les études.
0: Exactement, il fallait se donner à bras le corps, il fallait vraiment se donner, parce que apprendre la langue d'autrui une année et aller faire la spécialité

0: En master, c'est pas du tout facile.
1: Oui.
0: Donc, quand nous sommes arrivés, premièrement, quand l'enseignant parlait, on n'écoutait rien parce qu'on venait d'abord d'apprendre de nouvelles mots. Et donc, tout ce que l'enseignant parlait, on ne comprenait pas. Mais on n'a pas baissé les bras. Vraiment, on s'est battu, on s'est donné le meilleur de nous. Et voilà. Et ça a été vraiment, c'était pas facile.
1: Voilà, on prend une balade en chanson et de retour dans In Vivo, l'étudiant congolais Ritel Mpusa Mui nous partage ses expériences en Chine.

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1: Vous êtes toujours dans In Vivo. En 2019, le jeune Congolais Ritel a quitté sa ville natale Brazzaville pour poursuivre ses études en Chine, à l'Université d'économie et de commerce de la capitale. À l'université, Ritel suit des cours enseignés en chinois, apprend la méthodologie de recherche, d'analyser des données, d'écrire des papiers en chinois. Il suit de près les développements socio-économiques de la Chine et réfléchit sur les moyens de dynamiser l'économie d'un pays. Qu'est-ce que vous avez appris dans ces études économiques en Chine?
2: Ce que j'ai appris en économie, démographie, ressources et environnement, je suis un étudiant chercheur, en chinois ils nous appellent les Yanzhuchang, je suis un étudiant chercheur, donc il fallait faire des recherches, donc on nous a appris comment un étudiant peut faire des recherches, écrire un papier et aussi les publier, pourquoi pas les publier. Donc, c'est comme ça que nous avons appris la méthodologie de comment faire une recherche, comment trouver les données, chercher les données. Après avoir cherché les données, qu'est-ce qu'il faut faire? Il faut analyser les données. Donc, il faut exécuter les données sur une application et puis les analyser par rapport aux résultats trouvés, les trouver des politiques convenables aux résultats que vous avez trouvés et conclure aussi. Donc, c'est un peu ça ce que nous avons appris en Chine, j'ai appris en Chine par rapport à ma spécialité. Donc, c'est comment être un étudiant chercheur.
1: Et j'imagine que vous devez écrire une thèse avant de diplômer de l'université. Pour la période de master, c'est ça?
2: Oui, effectivement. Je finis cette année, je suis en train d'écrire, je suis presque à la fin aussi, et je suis en train d'écrire en chinois, la thèse en chinois, et le thème, c'est l'impact de la structure démographique, de la croissance économique sur la pollution de l'air au Congo-Brazzaville.
1: D'accord. Donc, la thèse vraiment représente les résultats de vos études en Chine.
2: Effectivement.
1: D'accord. Comme vous l'avez dit, vous étudiez les économies plutôt macroéconomiques. Donc, quel est votre plan pour le futur? Vous allez rester en Chine pour continuer le doctorat ou bien retourner au Congo?
2: Avec ce que nous avons appris aujourd'hui, j'ai le plaisir vraiment de faire des recherches. Vraiment, ça m'a donné encore plus de plaisir de faire des recherches. Et je pense avec tout ce que j'ai appris ici, je ne pourrais pas. M'arrêter avec seulement le master parce que ça me vraiment les recherches c'est une bonne chose et je veux aller au bout de mes recherches et aller jusqu'au bout c'est avoir le doctorat et puis faire beaucoup de choses donc je peux dire que je suis amoureux de la recherche scientifique. Je suis amoureux de la recherche scientifique et je voudrais bien l'approfondir avec mon doctorat. Pourquoi pas ici en Chine?
1: Toujours en Chine pour le doctorat ou bien dans d'autres?
2: Oui, je pense bien. Je voudrais bien le poursuivre en Chine.
1: Alors, en tant qu'étudiant en économie, quel regard portez-vous sur le développement socio-économique de la Chine?
2: Nous devons rappeler d'abord que les indicateurs socio-économiques, nous avons par exemple le PIB par habitant, nous avons la consommation énergétique d'un pays par habitant, et nous avons

la valeur ajoutée des produits manufacturés que le pays produit. Donc, et nous avons aussi les termes de population, la structure de la population, l'âge de la population, ainsi de suite. C'est ça qui permet de mesurer, en fait, la valeur socio-économique du pays. Bien, en ce qui concerne, par exemple, le PIB par habitant, donc la Chine, c'est un grand pays. La Chine compte aujourd'hui 1,4 milliard d'habitants. Donc, c'est un pays très vaste et qui a beaucoup, qui vraiment a beaucoup de la population. Donc, quand nous comparons, par exemple, le PIB de la Chine avec d'autres pays, parce qu'il faut mettre l'accent sur le terme de population, voilà, parce que la population, c'est le pilier d'un développement du pays. Donc, il faut mettre beaucoup plus l'accent sur la population, parce que avec la population de la Chine, que la Chine a, et d'autres pays, nous voyons que la Chine a une bonne économie et son PIB, le PIB par habitant, en comparant des autres pays, vraiment la Chine se place très, très, très bien. Je vais donner quand même quelques chiffres par rapport au PIB par habitant de la Chine, par exemple, en 2018. Donc, c'était à 9 619,2 dollars courants, voilà, en 2018. Et nous voyons en 2022, par exemple, le PIB a augmenté de 11, 11 par habitant, 11 560,2 US courants. Donc, quand nous voyons en 2018, déjà c'était avant la période du corona, le PIB était ainsi. Et après la période du corona en 2022, nous voyons il y a toujours une augmentation. Ça veut dire que l'économie chinoise s'est améliorée, bien qu'il y a eu ralentissement de l'économie pendant cette période de coronavirus. Mais quand même, au retour des activités, l'économie chinoise vraiment marche en bon terme, parce que son PIB et le PIB par habitant, vraiment, ça a amélioré. Mais concernant la consommation d'énergie, par exemple, par habitant, la Chine aussi, par rapport à, toujours, en se basant toujours par rapport à sa population, parce qu'elle a une population très énorme, en se basant toujours par rapport à la population, en comparant avec d'autres pays du monde, les pays développés du monde, par exemple, la Chine, le pays et la consommation d'énergie par habitant est derrière la France, par exemple. La Chine compte 26,5% de la consommation, 32%, pardon. La Chine compte 26,5% de la consommation et la France compte 32% de la consommation d'énergie par habitant. Ça, c'est par habitant. Parce que si nous comparons la Chine, la population de la Chine avec celle de la France, la Chine est plus que la France. Mais lorsque nous voyons les nombres, les chiffres de la consommation d'énergie de la France, est plus supérieure à celle de la Chine. Donc, ça veut dire qu'en termes de consommation d'énergie, et l'écart n'est pas aussi assez vaste que ça. Donc, la Chine est bien aussi partant sur la consommation d'énergie. Bien, allons sur la valeur ajoutée. Parlons ensuite de la valeur ajoutée des biens manufacturés. En 2018, par exemple, la Chine a eu 12,6% de la valeur ajoutée des biens manufacturés consommés au niveau de l'Association des Nations de l'Asie du Sud-Est. Donc, en sigle, ce qu'on appelle par ASEAN. Donc, en 2015, donc c'était 17,1% des produits manufacturés échangés dans le monde sont d'origine chinoise. Donc, ça veut dire que la Chine, c'est effectivement l'architecte de l'atelier du monde. Et la Chine, actuellement, les autorités mènent une politique de redéploiement à l'intérieur du pays pour essayer de réduire la vulnérabilité des échanges. Donc, la crise de 2008 a montré qu'une grande partie des exportations chinoises étaient produits fabriqués par des entreprises étrangères, mais elles assemblaient sur le territoire des composants importés. Par exemple, pour devenir l'atelier du monde, qu'est-ce que la Chine a proposé? Qu'est-ce que le gouvernement a proposé? Qu'est-ce que le Pékin a fixé? A fixé le prix du travail était vraiment maintenu volontairement bas, mais il y avait assez de rémunération. Les employés étaient des travailleurs pauvres et aujourd'hui, les autorités veulent départir ce modèle à bas coût pour essayer de produire des objets de haute gamme qui permettent au pays de s'enrichir. Donc, je dirais que hier, le salaire comment on appelle, des ouvriers était petit, mais aujourd'hui, le gouvernement chinois a décidé d'augmenter, que les entreprises augmentent les salaires des travailleurs afin que le pays soit riche. Donc, en produisant des produits de bonne

0: bon calme, ça permettra au pays d'être plus riche. Donc, lorsque nous voyons tout ça, les indicateurs socio-économiques de la Chine, nous disons que l'économie chinoise est très bonne, est très bonne.
1: D'accord. Puisque vous suivez les études économiques en Chine, alors est-ce que vous réfléchissez souvent sur la solution pour la croissance économique de votre pays natal, la République du Congo? Quand on, avec un peu de distance, est-ce que cela vous donne de nouvelles idées?
0: Oui. Étant congolais de Brazzaville, donc on pense toujours, parce que nous sommes étudiants, nous sommes la jeunesse de notre pays, nous sommes le futur, les cadres futurs de notre pays, donc nous devons apporter des solutions à des politiques. Mmh. Et c'est de ça qu'il s'agit, au fait. Donc nous envisageons aussi comment faire sortir notre pays de sa situation économique actuelle, et pourquoi pas que demain le pays emboîte le pas vers le développement comme les autres pays l'ont fait. Donc pour cela, pour améliorer l'économie de mon pays, moi je suggérais que nous devons créer des infrastructures de base, par exemple les routes doivent être là pour permettre le déplacement de la population, le déplacement de la population. Et par exemple, je donnerai un exemple concernant la Chine. En Chine, par exemple, en une année, la population chinoise se déplace énormément. Près d'un milliard de la population se déplace en Chine. Et lorsqu'ils se déplacent, ils achètent des billets de train, ils achètent l'argent et la monnaie circule. L'argent circule dans le pays. Donc, pourquoi un milliard de personnes de la population chinoise se déplace chaque année? Parce qu'il y a des infrastructures de base qui sont là. Les routes, ils ont des trains, des métros très rassurants. La sécurité est là. Donc, tout le monde veut se déplacer, aller d'un point A à un point B. Et ça permet à ce que l'économie du pays tourne, que la croissance économique du pays s'améliore. Donc, moi, je dirais que nous devons développer des routes qui permettent, par exemple, la circulation des personnes et la sécurité des personnes pour que notre économie soit boostée. Ça, c'est d'abord un premier pas.
1: Comme vous l'avez souligné, les infrastructures, je pense que ces dernières années, les entreprises chinoises ont beaucoup fait au Congo en matière d'infrastructures. Que pensez-vous des fruits de la coopération sino-africaine, aussi sino-congolaise? Pour la Chine et la République du Congo, quels sont les changements que les deux pays ont vécu grâce à 60 ans de relations?
0: Oui. Le Congo-Brazzaville et la République populaire de Chine ont des relations qui ne datent pas d'aujourd'hui. Donc aujourd'hui, nous tendons vers notre 60 ans de relations diplomatiques avec la Chine. Et je rappelle, pour ceux qui nous écoutent, que le Congo-Brazzaville fait partie des meilleurs alliés de la Chine. Les gens doivent le savoir. Et le peuple chinois lui-même, il le connaît. Parce que quand je discute avec les peuples chinois, quand je leur ils me demandent ma nationalité, je dis que le Congo-Brazzaville, ils apprécient beaucoup parce qu'ils savent que le Congo-Brazzaville a toujours soutenu la Chine et la Chine a toujours soutenu le Congo-Brazzaville. Mmh. Et ils ont des relations bilatérales très étroites. Mmh. Donc ça, c'est un point que nous devons souligner. Mais en ce qui concerne la relation entre la Chine et le Congo, dans le domaine des infrastructures, ça, tous nous connaissons aujourd'hui la Chine. La Chine est à l'origine du développement infrastructurel de notre pays. Et non seulement infrastructurel, il y a aussi le développement dans tous les secteurs. Parce que l'infrastructure, d'abord, c'est ça qui entraîne, qui découle les autres secteurs. Par exemple, je dirais un exemple aujourd'hui, le Congo-Brazzaville est doté d'une banque chinoise qu'on appelle la BSK, la banque sino-congolaise. Donc aujourd'hui, cette banque-là a permis à tous les Congolais de créer, d'avoir un compte bancaire au niveau de cette banque. Même les chauffeurs des taxis, les chauffeurs des bus peuvent aujourd'hui avoir un compte bancaire à travers la banque BSK. Chose que hier, c'était impossible pour les chauffeurs de taxis. Donc, on dit qu'aujourd'hui, la bancarisation s'est développée au Congo à cause de la relation diplomatique avec la Chine par le biais de la construction de la banque sino-congolaise. Et si nous allons encore dans d'autres domaines infrastructurels, nous voyons aujourd'hui la route qui relie, par

0: Exemple, Brazzaville à Pointe-Noire, la route a été construite par les sociétés chinoises.
1: Oui.
0: Et ça permet à ce que l'économie du pays, donc les denrées alimentaires, quittent Pointe-Noire pour Brazzaville, pour Brazzaville-Pointe-Noire. Tout ça, c'est le fruit de la relation diplomatique avec la République populaire de Chine. En allant un peu à l'extérieur, en sortant, en allant en Afrique tout entière, aujourd'hui, la Chine, par exemple, actuellement, où se joue la Coupe d'Afrique des Nations en Côte d'Ivoire, donc les stades sont construits par les sociétés chinoises. Aujourd'hui, la Chine permet à l'Afrique de sortir de l'enclavement où elle était. Et nous avons pas beaucoup d'exemples sur la relation avec le Congo.
1: Que vous a apporté cette vie en Chine? Et pour les jeunes Congolais qui veulent les études en Chine, qu'est-ce que vous allez dire?
0: Ok, qui pense venir en Chine? Je dirais aux jeunes Congolais qui pensent venir en Chine que la Chine, c'est un bon pays. C'est un pays où la loi est stricte et c'est un pays qui vous permet d'être ouvert, qui vous ouvre beaucoup d'opportunités de vie dans vos études. Et ce que je peux dire aux jeunes Congolais qui pensent venir en Chine, c'est que la Chine, elle est bien, c'est un bon pays, c'est un bon pays qui accueille tout le monde, c'est un bon pays, c'est un pays ouvert. Et nous devons prendre ce qui est nécessaire en Chine pour nos études et aller demain rebâtir notre beau pays qui est le Congo-Brazzaville.
1: D'accord. Donc, c'est quoi vos propres récoltes de cette vie en Chine?
0: Ma propre récolte, donc, je dirais qu'aujourd'hui, je suis fier d'être un étudiant-chercheur. Donc, j'ai appris la recherche et en échangeant avec vous, je vous informe que aujourd'hui j'ai aussi des publications. Si vous allez en ligne, vous allez trouver mes publications. Récemment, j'ai publié un article sur l'impact de la consommation des ressources, de la consommation d'énergie, de la croissance économique sur la pollution de l'air. Ça y est, au Congo-Brazzaville, ça y est en ligne. Donc aujourd'hui, j'ai un titre qu'on peut m'appeler étudiant-chercheur en Chine. C'est ce qui était impossible peut-être hier pour moi, mais la Chine a permis à ce que je devienne ce que je suis aujourd'hui. La Chine a beaucoup fait. Aujourd'hui, j'ai connu le monde à travers la Chine. Pourquoi je dis le monde? Parce qu'aujourd'hui, autour de moi, j'ai des amis que j'ai connus en Chine de différentes nationalités. Donc, que hier au Congo, c'était impossible pour moi. Donc aujourd'hui, je suis vraiment très fier de la Chine. La Chine m'a rendu encore plus mature, plus patriote, plus, voilà, beaucoup de choses.
1: Voilà, c'est la fin de cette édition. Kim Vivo, merci de l'avoir suivi. À la prochaine.

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0: La Chine a alloué lundi en urgence 180 millions de yuans, environ 26,5 millions de dollars, de fonds centraux de secours en cas de catastrophe naturelle pour soutenir six provinces dans leurs efforts de contrôle des inondations et de secours après les typhons. Cette somme a été débloquée conjointement par le ministère des Finances et le ministère de la Gestion des Urgences et sera utilisée pour les opérations d'intervention d'urgence et de secours dans les provinces du Guangdong, du Fujian, du Jiangxi, du Hunan, du Liaoning et du Jilin. Ces fonds interviennent alors que plusieurs typhons, accompagnés de fortes pluies torrentielles, ont récemment frappé la Chine et touché de vastes régions dans le sud, l'est et le nord-est du pays, provoquant de graves inondations et des catastrophes géologiques. Un séisme d'une magnitude de 5,8 a secoué le district de Qinghai dans la province chinoise du Qinghai mardi à 11h34 heure de Beijing, selon le centre du réseau sismique de Chine. L'épicentre, situé à une profondeur de 10 km, a été localisé à 35,35 degrés de latitude nord et 99,58 degrés de longitude est, a indiqué le centre. Ce séisme est survenu environ 18 minutes après une première secousse de magnitude 5,7 qui avait frappé le même endroit, a ajouté le centre. Le fabricant chinois de puces mémoire Changxin Memory Technology, CXMT, a bondi de 531,06% pour clôturer la séance matinale à 54,65 yuan, environ 8 dollars par action, lors de son introduction sur le marché Star de Shanghai lundi. L'entreprise figure parmi les plus grands producteurs mondiaux de DRAM, puces mémoire essentielles pour les serveurs d'intelligence artificielle, les smartphones et les ordinateurs personnels. Selon la société, CXMT devrait générer un chiffre d'affaires opérationnel entre 110 et 120 milliards de yuans au premier semestre de cette année, avec un bénéfice net attribuable aux actionnaires de la société mère s'élevant à un montant compris entre 50 et 57 milliards de yuans. L'équipage de Shenzhou 23 a récemment achevé une étude sur les changements du microbiome intestinal à la suite d'un vol spatial de longue durée. Alors que les trois astronautes ont atteint leur 60e jour en orbite à bord de la station spatiale chinoise. À l'aide d'un spectromètre Hammond spatial, l'équipage a mené des recherches sur le microbiome et le métabolisme nutritionnel afin d'analyser les modifications de la flore intestinale et leurs effets sur le métabolisme des nutriments dans des conditions de vol spatial prolongées. Ils ont également réalisé un test de contrôle de la force afin d'étudier les schémas d'évolution du contrôle moteur fin et les mécanismes d'apprentissage adaptatifs au cours de missions orbitales de longue durée. Les sites de l'industrie de la porcelaine artisanale de Jingdezhen ont été inscrits samedi dernier sur la liste du patrimoine mondial de l'UNESCO, comblant ainsi une lacune de longue date concernant le patrimoine lié à la porcelaine. Situés dans la province du Jiangxi, dans l'est de la Chine, ces sites se composent de cinq zones distinctes qui démontrent ensemble l'évolution de l'industrie de la porcelaine artisanale de Jingdezhen du 10e au 19e siècle. Les mathématiciens chinois Wang Hong et Deng Yu ont reçu le 24 juillet la médaille Fields lors de la cérémonie d'ouverture du Congrès international des mathématiciens à Philadelphie aux États-Unis, une première pour les mathématiques chinoises. Décernée tous les 4 ans par l'Union mathématique internationale, la médaille Fields est considérée comme la plus haute distinction en mathématiques. Les infrastructures de recharge des véhicules électriques ont connu une expansion rapide en Chine. Au cours du premier semestre 2026, le total atteignant désormais 23,06 millions à la fin du mois de juin, soit une hausse de 43,2% sur un an, selon les données publiées mardi par l'Administration nationale de l'énergie. Sur ce total, plus de 5 millions de bornes de recharge publique ont été recensées, soit une hausse de 22,3% par rapport à l'année précédente. 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
3: Bienvenue à Cogito. Le bilan de l'économie chinoise du premier semestre, présenté le 15 juillet par les autorités chinoises, fait état d'une croissance de 4,7% du PIB en glissement annuel à prix constant. Une performance qui place la Chine parmi les économies les plus dynamiques du monde. Ce résultat jette non seulement de solides bases pour la réalisation des objectifs annuels, mais apporte également confiance et dynamisme à une économie mondiale confrontée à de multiples incertitudes. Depuis le début de l'année, l'environnement international demeure marqué par l'instabilité, les tensions géopolitiques et le ralentissement de la croissance mondiale. Dans ce contexte, le FMI a récemment abaissé ses prévisions de croissance mondiale pour 2026 à 3,0%, tout en relevant celle de la Chine à 4,6%. Les résultats du premier semestre confirment, voire dépassent, les attentes des observateurs internationaux. L'économie chinoise a résisté aux pressions extérieures et maintenu une trajectoire de développement globalement stable, fondée sur l'innovation et l'amélioration de la qualité de la croissance. Comment expliquer cette performance? Selon plusieurs analystes, depuis le début de l'année, la Chine s'est attachée à promouvoir un développement de haute qualité, à accélérer l'émergence de nouvelles forces productives de qualité et mettre en œuvre des politiques macroéconomiques plus progressives et ciblées. Cette stratégie lui a permis d'atténuer efficacement les effets des chocs extérieurs. Parallèlement, les entreprises ont fait preuve d'une forte capacité d'adaptation et d'innovation. Combinées à la résilience, au potentiel et au dynamisme du marché chinois, ces initiatives ont favorisé à la fois une amélioration qualitative et une croissance quantitative raisonnable de l'économie. Le premier enseignement de ce bilan semestriel est sans doute la stabilité. Avec une économie dont la taille dépasse désormais les 140 000 milliards de yuan, enregistrer une croissance de 4,7% constitue une performance remarquable. Par rapport à la même période de l'année dernière, le PIB chinois a augmenté de 3 600 milliards de yuan, soit la plus forte progression enregistrée au cours des 5 dernières années pour un premier semestre. Certes, la croissance a légèrement ralenti au deuxième trimestre. Cette évolution s'explique principalement par des facteurs conjoncturels et des influences extérieures. Certains secteurs, notamment la pétrochimie, ont subi les effets du contexte international, tandis que la production charbonnière a été affectée par des facteurs internes temporaires. Dans le même temps, plusieurs institutions internationales anticipent un ralentissement plus ou moins marqué des principales économies mondiales au deuxième trimestre. À plus long terme, les fondamentaux de l'économie chinoise demeurent solides. La valeur ajoutée des grandes entreprises industrielles a progressé de 5,4% sur un an au premier semestre, tandis que le volume total des ventes au détail de biens de consommation et de services a augmenté de 2,7%. Le marché de l'emploi est resté globalement stable et les prix ont connu une hausse modérée. Dans l'ensemble, l'économie chinoise conserve une performance macroéconomique stable et continue de jouer le rôle de stabilisateur de l'économie mondiale. La chaîne américaine CNBC a notamment souligné que les résultats supérieurs aux attentes des ventes au détail et de la production industrielle offraient à la Chine une plus grande marge de manœuvre en matière de politique de soutien à court terme. Cette stabilité met également en lumière la résilience de l'économie chinoise. Les échanges commerciaux en sont une illustration. Malgré la multiplication des tensions géopolitiques et le ralentissement du commerce mondial, les importations et exportations de marchandises ont continué d'afficher une progression soutenue au cours du premier semestre. Les importations ont dépassé les 10 000 milliards de yuan, enregistrant une hausse de 22,1%, signe de la vitalité du marché intérieur chinois. Aujourd'hui, la Chine applique une politique de droits de douane nulle à l'égard de 63 pays. Ses importations se classent au deuxième rang mondial pour la 17e année consécutive. Le vaste marché chinois est ainsi devenu une opportunité majeure pour les entreprises du monde entier, contribuant à la stabilité des chaînes industrielles et d'approvisionnement mondial, ainsi qu'au développement du commerce international. L'évaluation d'une économie ne repose pas uniquement sur le rythme de sa croissance, mais aussi sur la qualité de sa transformation. Sur ce plan, les nouveaux moteurs de croissance de la Chine continuent de gagner en puissance. Au premier semestre, la valeur ajoutée de l'industrie des équipements et celle de l'industrie manufacturière de haute technologie ont progressé respectivement de 3,9 et 7,9 points de pourcentage plus rapidement que l'ensemble des grandes entreprises industrielles. Les secteurs liés à la fabrication haut de gamme, à l'économie numérique et aux services modernes ont contribué à plus de 40% de la croissance économique. Cette montée en gamme de l'économie chinoise a apporté également un nouvel élan à une économie mondiale en quête de croissance. Pour les multinationales, elle offre de nouvelles perspectives en matière d'innovation et de développement. L'exemple de l'Américain Procter & Gamble est révélateur. Son centre d'innovation de Beijing, le plus important du groupe en Asie, accompagne en moyenne le lancement de plus de 100 nouveaux produits chaque année. Les innovations développées pour le marché chinois sont ensuite diffusées à l'échelle mondiale, illustrant le rôle croissant de la Chine comme laboratoire d'innovation. Malgré la persistance de facteurs d'instabilité externe et les déséquilibres temporaires entre l'offre et la demande dans certains secteurs, les fondamentaux de l'économie chinoise restent orientés vers une amélioration à long terme. Cette réalité constitue un soutien solide à l'atteinte des objectifs de croissance fixés pour l'année et renforce la confiance des investisseurs internationaux. À mesure que la Chine poursuit la mise en œuvre de son 15e plan quinquennal, la dynamique endogène de son économie devrait continuer à se renforcer. Dans ce contexte, il n'est pas surprenant que l'opportunité Chine 2.0 suscite un intérêt croissant à travers le monde. De plus en plus de dirigeants de multinationales classent la partie continentale de la Chine parmi les trois principales destinations d'investissement. Les faits continuent en fait de démontrer que la Chine demeure à la fois un point d'ancrage de stabilité, un moteur essentiel de la croissance économique mondiale.

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11: Bonjour à toutes et à tous, et bienvenue sur Fréquence Afrique, votre rendez-vous continental sur CGTN Radio. Aujourd'hui, direction Xi'an, capitale de la province chinoise du Shaanxi que sont donnés rendez-vous les acteurs majeurs du monde médiatique des pays en développement. La 13e édition du Forum mondial des médias vidéo qui s'est ouverte le 6 novembre est dédiée aux partenaires médiatiques du Sud global et fait la part belle aux médias africains. Patrick Muyaya, ministre de la Communication et des médias de la République démocratique du Congo, confie au micro de CGTN français que si les pays du Sud global pâtissent toujours d'un certain défaut de perception, ils ne cesseront pas, à travers une coopération médiatique intensive, de lutter ensemble contre la désinformation, de promouvoir un nouvel ordre mondial et bien évidemment de travailler main dans la main sur les défis communs. Et qu'à ce titre, la coopération entre la Chine et la RDC fait figure de modèle. Écoutons-le tout de suite.
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12: Selon vous, cette fois-ci, c'est un forum sur la coopération médiatique, c'est aussi un forum sur la gestion de l'ordre mondial, c'est-à-dire on voit que le forum a pour thème concertation, coopération et partage, en parlant de la responsabilité des médias du Sud global dans la gouvernance mondiale. Selon vous, quel rôle la RDC pourrait jouer avec la Chine ensemble pour améliorer la responsabilité du média à l'international ?
13: Mais c'est une question profonde parce que finalement, lorsqu'on parle de médias aujourd'hui, on parle du premier enjeu stratégique qui se trouve être la communication. Vous savez que la Chine, comme la RDC, beaucoup de pays du Sud global, ont souffert ou souffrent, continuent de souffrir de cette question de perception, de comment on nous raconte. Et les plus souvent, ce n'est pas toujours la réalité des choses. Moi, ma première visite en Chine m'a permis de comprendre que la Chine qu'on racontait à travers les médias, les grands médias du monde occidental, n'était pas forcément la Chine qu'on a rencontrée. Donc aujourd'hui, il y a un défi global et c'est pour ça que dans le cadre de cette coopération et du partage, il est important d'avoir ces ponts. Et déjà, la République démocratique du Congo et la Chine, nous avons déjà un dispositif qui nous permet de travailler ensemble. N'oubliez pas qu'en 2023, quand nous sommes arrivés avec le président de la République à l'invitation du président Xi Jinping, c'est d'ailleurs un voyage inoubliable, y compris personnellement. On avait eu l'occasion de procéder à la signature d'un certain nombre d'accords entre l'agence congolaise de presse avec Xinhua et la télévision nationale avec China Media Group. Je crois que dans le cadre de ce qui existe, nous allons voir dans quelle mesure, pour nous, au milieu de l'Afrique centrale, comment jouer un rôle. Parce qu'aujourd'hui, n'oubliez pas, Madame Chan, qu'il y a la désinformation qui est devenue un enjeu crucial et il faut bien que si nous avons des bonnes pratiques, qu'on soit en mesure de les partager. Donc autant nous on peut jouer notre rôle à notre degré, mais autant la Chine justement joue pleinement son rôle en conviant tous les médias et les différents responsables du Sud global pour avoir l'occasion de se concerter, de converser et de partager.
12: Selon vous, aujourd'hui on a vu tout récemment la Chine a sorti ce 15e plan quinquennal qui est un peu comme une feuille de route pour le développement de la Chine. Et là-dedans, ça a été précisé que les réformes et le développement de la Chine se fera encore davantage avec l'ouverture, et par l'ouverture et par le partage avec le monde. Donc, de ce point de vue-là, comment pensez-vous que la RDC pourrait un jour profiter aussi de cette opportunité et de cette volonté offerte par la Chine au monde pour renforcer sa propre capacité du média et aussi son propre développement?
13: Je crois qu'on est venu ici avec le président de la République, il y avait la FOCAC, qu'on est venu à des rencontres bilatérales, mais aussi à des rencontres multilatérales avec le président chinois qui avait annoncé 50 milliards pour l'Afrique. Je crois que de cet ordre-là, au niveau du gouvernement congolais, nous avons un point focal. On a travaillé à présenter des projets qui puissent être éligibles. Peut-être que je m'informerai davantage pour voir ce que ça donne. Mais tout ça, c'est beau, mais tout ça doit être connu de nos populations. Et c'est en cela que le rôle de médias devient crucial dans le cadre de ce partenariat. C'est pour ça que la rencontre que nous aurons dans les jours qui viennent, ici à Xi'an, c'est une des rencontres qui nous permettra de discuter davantage, d'amener les problèmes à table et de nous dire, voilà ce que nous, au niveau du Sud global, nous pensons. La Chine nous dira, voilà ce qu'on pense, et on trouve un mécanisme qui nous permette, nous aussi, de continuer les travaux. N'oubliez pas, je le disais en début, qu'il y a toujours ce travail permanent que nous devons faire en termes de perception, parce que ce que nous faisons dans le cadre des médias du Sud global, ce n'est pas contraindre notre bloc, non. C'est simplement nous permettre de nous outiller pour nous permettre à nous aussi d'avoir un narratif qui nous présente dans ce que nous sommes, d'avoir de possibilités de coopération qui s'étendent, qui peuvent aller dans des domaines connexes, par exemple le domaine du cinéma ou le domaine de la culture, c'est des questions qui sont proches, qui nous permettra davantage d'avoir des liens plus raffermis, parce que, comme le président Xi le disait, le développement, il est bien lorsqu'il est fait avec plusieurs. On ne sera pas forcément dans une relation où certains veulent demander, ou d'autres doivent donner, mais dans une relation où on s'assure que chacun, avec ses capacités, ses potentialités, ses ressources, se permet de se développer avec les autres. C'est aussi la vision que porte le président Tshisekedi dans l'idée que si nous réussissons à ramener la paix dans l'est de la RDC pourra être le développement, le moteur du développement, non pas seulement de l'Afrique centrale, de l'Afrique de l'Est ou de l'Afrique australe, mais aussi de toute l'Afrique, parce que c'est un pays central et c'est le pays solution, c'est le pays qui a les capacités de régler des problèmes d'alimentation et d'électricité de l'Afrique, pour ne nous limiter.

0: ces deux domaines.
1: Alors c'est la quatrième fois pour vous de venir en Chine, de rendre visite à une Chine qui s'évolue rapidement. Quels sont les éléments en Chine qui vous ont le plus marqué?
0: Je vous dis que c'était une expérience personnelle très marquante parce qu'en rencontrant la Chine, l'histoire de la Chine, je me suis rencontré un peu moi-même. Lorsqu'on a vu cette muraille des Chines, dont on a toujours entendu parler, mais lorsque vous le voyez des visuels, c'est impressionnant, ça fait partie, je pense, de cette merveille du monde. Et lorsque vous voyez les niveaux de développement technologique, nous avons eu l'occasion de faire à la fois la visite de Shenzhen, on a eu l'occasion d'être à Shanghai, et on a eu l'occasion de finir à Hong Kong, et c'était vraiment une percée dans l'histoire de ce pays qui a à jamais révolutionné la manière de le voir. Et je suis plutôt bien impressionné de voir qu'au niveau de la Chine aussi, il y a cet engagement qui part du président Xi et qui finalement descend chez tous les Chinois de cet rapport à la nature, parce que c'est la nature qui nous nourrit. Ce qu'on a vu à Pékin particulièrement, c'est l'aménagement, mais aussi la place du vert. Par le vert, je vois tout ce qui est jardin. Je vois tout ce qui est fleurs, je vois tout ce qui est ornement à travers la ville. Et je viens d'un pays qui s'appelle Pays Solution, où nous savons que la nature, c'est notre mère commune que nous devons protéger. Alors, chacun fait sa part. Il est donc important pour tout le monde, en tout cas pour toute l'humanité, de s'assurer que de ces points de vue, nous faisons aussi notre part. Alors, la Chine est un continent, si je peux m'exprimer ainsi, c'est un pays immense, sûrement avec plusieurs saisons, avec plusieurs types de végétation, plusieurs types aussi de reliefs. Mais je crois qu'il y a un aspect essentiel qu'il faut préserver. Les présidents aussi le dire qu'une montagne, des arbres peut-être plus précieux qu'une montagne d'or, parce qu'aujourd'hui, l'enjeu, c'est pas seulement de vivre sur Terre, mais l'enjeu, c'est aussi de nous assurer que nous préparons la Terre pour ceux qui viendront après nous. Et la question de l'environnement est une question cruciale. Et c'est bien que cette question figure aussi en premier plan de l'agenda du gouvernement chinois, comme c'est le cas dans l'agenda du gouvernement congolais.
1: Merci beaucoup, Monsieur le Ministre, pour cet entretien.
0: C'est moi qui vous remercie.
2: 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Petite pause musicale, et nous revenons tout de suite pour un autre entretien.

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8: Bienvenue sur Fréquence Afrique. Après cette pause, nous poursuivons notre émission avec la directrice de la Radio-Télévision Nationale Congolaise, RTNC. Elle est aussi venue à Sien pour participer à la 13e édition du Forum Mondial des Médias. Elle évoque les avancées obtenues, les défis à relever, ainsi que les perspectives offertes par les nouvelles technologies, notamment l'intelligence artificielle. Ne bougez pas.
9: Bonjour Madame la Directrice.
10: Bonjour.
9: Et bienvenue en Chine.
10: Merci.
9: C'est la première fois pour vous d'être à Xi'an, dans la province du Shaanxi, jusqu'à aujourd'hui. Comment se passe ce voyage et comment qualifiez-vous de ce voyage médiatique?
10: C'est une grande opportunité pour moi et plus largement pour la Radio-Télévision Nationale Congolaise de nous retrouver dans ce forum qui rassemble les médias du Sud global pour un échange et une projection vers une plateforme commune où l'on échangerait des contenus qui reflètent notre culture dans un respect mutuel.
9: Ce n'est pas la première fois pour vous d'être venu en Chine. Quels sont vos objets, quels sont vos objectifs quand vous venez en Chine?
10: Mais c'est la 4e fois que je viens en Chine. Je suis venu en mai 2023 dans le voyage d'État du président de la République, chef de l'État, Félix-Antoine Tshisekedi Chilombo. Et la particularité de mon séjour, c'était de signer un memorandum of agreement, un MOU entre la Radio-Télévision Nationale Congolaise et le China Media Group. Ce memorandum visait plutôt un échange de contenu, la formation, l'accompagnement dans le cadre des nouvelles technologies et du numérique.
9: Et aujourd'hui, si vous êtes venu, c'est aussi pour participer à ce forum qui est dédié à la voix du Sud global. Les médias du Sud global font face à pas mal de défis, surtout quand on est aujourd'hui devant cette situation où la voix des pays du Sud est souvent marginalisée dans le monde. Selon vous, quels sont les plus grands défis auxquels font face les médias du Sud global?
10: Les médias du Sud global aujourd'hui font face à un défi important. Pourquoi? Parce que déjà, on vient des médias des pays en voie de développement, et on est face à la puissance du Nord, et qui fait entendre sa voix, et qui nous la dicte. Et aujourd'hui, en venant à ce forum, nous nous disons, il faut que nous fassions bloc ensemble, en respectant chacun sa culture, pour que nous puissions relever ce défi qui est imposé par le Nord, mais également les défis technologiques et numériques. Ça, c'est très important, c'est vrai. L'Afrique est à plusieurs niveaux. Nous sommes dans un pays où la nouvelle technologie et le numérique sont en train de s'installer. Et même l'IA, aujourd'hui, nous sommes tous en train d'apprendre comment est-ce que l'IA peut améliorer les contenus que nous diffusons.
9: Nous savons que depuis plusieurs années, la Chine et la RDC ont renforcé leur coopération. Surtout, on se rappelle à la diffusion des films chinois. C'était dans le cadre de la semaine du cinéma chinois qui s'est déroulée en 2024 à Kinshasa. Et je voulais vous demander comment qualifiez-vous ces coopérations audiovisuelles entre la Chine et la RDC ?
10: Ici,

0: Si j'aimerais dire que c'est une collaboration excellente, parce que déjà avec China Media Group, nous travaillons via une plateforme, nous avons accès à cette plateforme et c'est à nous d'y poster nos contenus. Donc c'est une collaboration gagnant-gagnant. Nous également, nous pouvons prendre des contenus chinois et les proposer chez nous dans nos chaînes. Donc durant 3 semaines, sur la télévision nationale congolaise, nous avons eu droit à comprendre la culture chinoise via ces magazines et films longs-métrages qui nous étaient proposés. Mais j'aimerais dire également, cette co collaboration a permis à ce que nous fassions des échanges d'expériences. La télévision nationale a déjà effectué 3 voyages ici via nos journalistes pour un échange d'expériences.
1: Selon vous, plus précisément, comment mieux raconter l'histoire de la RDC auprès d'un public international et vice-versa? Comment mieux raconter et montrer une image de la Chine telle qu'elle est auprès d'un public congolais?
0: Déjà, il faut dire que les Chinois sont très présents. Tout le monde au Congo sait dire ni hao. Tout le monde au Congo sait dire xie xie. Bonjour, merci. N'est-ce pas? Donc, il y a déjà une sorte de collaboration qui existe, même une plateforme ou des ponts qui existent par la présence des Chinois. Et les Chinois, grâce à ce partenariat dans le cadre du Sud Global, portent la voix des Congolais sur leur plateforme qu'ils mettent à disposition à travers les différents réseaux qui existent sur le net. Donc, nous ne pouvons que saluer cette initiative. Comment vivre ensemble? Mais c'est de partager des contenus ensemble. Tout ce qui nous rassemble nous rend plus forts. Et c'est ce que nous venons de faire ici, partager la culture à travers des points communs.
1: Merci Madame la Directrice pour ce partage et cet entretien et je vous souhaite un très bon voyage en Chine.
0: Merci beaucoup.
2: 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Petite pause musicale et nous revenons tout de suite.

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8: De retour sur CGTN Radio pour Fréquence Afrique. Toujours à l'occasion du 13e Forum mondial des médias, le directeur général de la Radio-Télévision nationale du Burundi, Faustin Ndayizeye, nous a accordé une interview exclusive à CIA. Il y salue la qualité de la coopération entre le Burundi et la Chine, marquée par des échanges constants dans le domaine des médias. Il souligne également l'importance de ce nouveau mécanisme pour renforcer la voix commune des pays du Sud global sur la scène médiatique internationale. Voici tout de suite les détails.
9: Bonjour Monsieur le Directeur.
10: Bonjour.
9: Et ravi de vous accueillir cette fois-ci à Xi'an, en Chine. C'est la 6e fois pour vous de venir en Chine. Comment c'est cette expérience ?
10: Merci de la question. Comme vous le dites, c'est la 6e fois que je visite la Chine. Mais c'est la première fois que je visite cette belle ville de Xi'an. J'ai constaté que le look est vraiment très impressionnant. Partout ça brillait. Vraiment, nous avons été très impressionnés. Nous avons aussi été très impressionnés par la démonstration de la culture chinoise à travers la population de cette ville.
9: C'est la 6e fois pour vous en Chine et j'en profite également pour vous demander la qualité de la coopération que vous avez eue avec la Chine parce que nous savons bien que le Burundi et la Chine ont déjà approfondi leur coopération sur le niveau médiatique depuis déjà de nombreuses années. Comment évaluez-vous la qualité de coopération entre la Chine et le Burundi ?
10: Le fait que j'ai déjà visité, ça fait la 16e fois la Chine, c'est déjà un signe éloquent qui témoigne que les relations entre le Burundi et la Chine sont très excellentes. Et comme nous sommes dans le domaine des médias, les relations entre la Radio-Télévision nationale du Burundi et China Media Group et CGTN et CCTV sont très excellentes. Ce qui témoigne, ce que je viens de dire, c'est notamment les échanges d'expériences. Chaque année, il y a des journalistes, même des responsables de notre médium qui visitent la Chine. Certains participent dans certains séminaires de formation, d'autres viennent souvent pour acquérir une certaine expérience. Il y a aussi des échanges de contenu et nous avons signé beaucoup de fois des contrats d'échange de contenu avec CGTN, avec CCTV. C'est une coopération centrée sur le respect mutuel. Depuis longtemps, la Chine a été aux côtés du Burundi, même pendant les moments difficiles, pendant les moments où les autres pays avaient abandonné le pays à cause de la crise qui a secoué le pays. Et la Chine a été toujours aux côtés du Burundi. Et dans le domaine des médias, je ne manquerai pas de signaler la modernisation de la télévision nationale, la migration de l'analogique au numérique. C'est tout ça, c'est grâce à la Chine.
9: Le Burundi et la Chine, nous faisons tous partie des pays du Sud global, y compris nos médias, les médias des pays du Sud global. Selon vous, quels sont les défis auxquels font face les médias des pays du Sud global ?
10: Ok, normalement, les défis auxquels les pays du Sud global font face ne sont pas au même pied d'égalité. Il y a des pays quand même qui avancent un peu et d'autres qui sont en arrière. Mais les défis communs sont liés notamment à la technologie qui n'est pas très avancée par rapport à celle qu'on observe, par exemple, ici en Chine ou dans certains pays européens. Et l'autre défi est que, comme dans la plupart des pays du Sud global, les salaires n'attirent pas le personnel pour travailler dans les médias.
9: Donc, selon vous, comment mieux, en maîtrisant et en améliorant, en approfondissant ces coopérations, que les médias de Chine et de Burundi pourront mieux coopérer ensemble pour mieux raconter la réalité chinoise aux Burundais et vice-versa, de raconter la réalité burundaise aux Chinois.
10: J'ai déjà dit que les relations aujourd'hui sont déjà bonnes. La première chose, c'est de les renforcer davantage à travers l'échange de contenu, comme vous le dites. La population africaine, la population burundaise, a besoin de suivre le modèle chinois dans tous les domaines. Surtout, comment est-ce que la Chine a pu sortir de la pauvreté? C'est toute une histoire, nous connaissons très bien. C'est toute une histoire. La Chine a pu se développer grâce à la détermination de ses leaders, grâce à la détermination de sa population, qui a décidé de sortir à tout prix de la pauvreté, de n'être plus considéré comme un pays pauvre. Vous avez évolué d'une façon exponentielle, mais cela, c'est grâce, comme je l'ai dit, à la détermination de toute la population chinoise.
9: Merci beaucoup, monsieur le directeur, et je vous souhaite un très beau voyage pour ce sixième voyage en Chine.
10: Merci beaucoup, madame.
8: Restez à l'écoute sur CGTN Radio. Immédiatement après cette pause, nous enchaînerons avec notre rubrique « Apprenons le chinois ».

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0: Bonjour à tous, bienvenue dans notre cours de chinois au quotidien, c'est Xiaotai.
1: Salut Xiaotai, eh bien, moi c'est toujours Thomas, votre apprenti étudiant en chinois. Et je crois que la dernière fois nous avons parlé d'achat par téléphone, Tai. Donc le plus important ça va être de réviser les phrases du cours précédent. Alors la première phrase c'était « Je veux commander une pizza ». Comment tu dis ça en chinois ?
0: 我要订个比萨饼.
1: Comment puis-je payer ? Alors, comment on dit ça en chinois, Tai ?
0: 怎么付钱呢?
1: Une nouvelle phrase, vous pouvez payer à la livraison.
0: 您可以货到付款.
1: Encore une phrase et une dernière, donnez-moi une heure.
0: 您说个时间.
1: Allez, on se réécoute les dialogues en entier de la dernière fois.
2: 喂,你好,我要订一个比萨饼.
3: 大的还是小的?
2: 大的,怎么付钱呢?
3: 可以货到付款，请送到北京大学西门吧。好的，您几点能送到？
2: 你说一个时间，大概12点吧。
1: Bon allez, la révision s'arrête là, c'est le moment de passer aux nouvelles phrases du jour où je crois qu'on va parler de vêtements. Alors comme d'habitude, Xiaotai va vous donner les phrases en chinois, je vais les traduire en français et puis on va commencer les exercices.
0: 我想买一件旗袍.
1: Je veux acheter une qipao.
0: 这是什么料子的?
1: C'est en quel tissu?
0: 蓝色的好还是黄色的好?
1: Quelle est la mieux, la bleue ou la jaune?
0: 能试试吗?
1: Je peux l'essayer?
0: 能打折吗?
1: Pouvez-vous me faire une réduction? Allez, quand je rentre en France, je voudrais ramener à ma mère un truc bien pékinois, une qipao. Bien, c'est une robe fendue des deux côtés. C'est une robe traditionnelle chinoise d'origine manchoue qui permet aux femmes de montrer pleinement sa féminité.
0: Quand tu te trouves dans le magasin, tu peux dire au vendeur « 我想买一件旗袍. » « 我 » Je n'ai pas la peine de répéter.
1: Ok, « 我 »
0: « 想 » Vouloir.
1: « 想 »
0: « 买 » Acheter.
1: « 买 »
0: 一件旗袍, c'est une robe fendue des deux côtés, une robe chinoise.
1: Voilà, qipao, qui se traduit en français par robe fendue des deux côtés. Mais maintenant, on a tendance à utiliser directement sa prononciation en chinois, c'est-à-dire qu'on n'utilise plus robe fendue des deux côtés, on dit directement qipao. La phrase en entier, Tai.
0: 我想买一件旗袍. Ok, maintenant on va écouter le premier dialogue.
2: 你要买什么衣服?
3: 我想买一件旗袍.
1: Et je veux demander en quel tissu est cette robe. Alors comment dit-on ça en chinois, Tai?
0: Tu peux dire 这是什么料子的? 这, ce,
1: 这,
0: 是 veut dire être.
1: 是,
0: 什么 veut dire quel.
1: 什么?
0: 料子, tissu.
1: 料子.
0: 这是什么料子的?
1: Qui veut dire quel est ce tissu? Bon, on s'écoute le dialogue.
3: 这是什么料子的?
2: 真丝的.
1: Voilà, on vient d'écouter le dialogue et il me semble que le vendeur répond « C'est de la soie ». Alors, comment on dit le mot « soie » en chinois, Tai ?
0: Jensi.
1: Jensi. Une nouvelle phrase, mais de quelle couleur faut-il l'acheter, le bleu ou la jaune ?
0: Bon, là, tu peux demander l'avis de tes amis chinois, sinon tu peux aussi décrire au vendeur ta mère, c'est-à-dire sa couleur de peau, son style, ses préférences quant aux couleurs. Tu peux ainsi demander « 蓝色的好 还是 黄色的好 ?» 蓝色的, le bleu.
1: 蓝色的.
0: 还是 veut dire « où ?»
1: 还是.
0: 黄色的, le jaune.
1: 黄色的.
0: 好 veut dire « mieux, meilleur ».
1: 好.
0: Donc la phrase au complet, 蓝色的好, 还是黄色的好? Ok, on va écouter le troisième dialogue.
3: 蓝色的好, 还是黄色的好?
2: 蓝色的更适合您.
1: Voilà, il me semble que dans ce dialogue, le vendeur répond au potentiel acheteur, le bleu vous va mieux. Comment dit-on ça en chinois, Tai?
0: 蓝色的更适合您.
1: Voilà, et on aura compris que 蓝色的, ça veut dire...
0: Le bleu.
1: Ok, on est d'accord. Bon, je crois que tu vas m'apprendre une autre phrase. C'est quand même important d'essayer les vêtements. Alors, comment dit-on ça en chinois? Je peux l'essayer.
0: 我能试试吗?
1: 我能试试吗?
0: 我能试试吗? 我, bien sûr, c'est je.
1: 我.
0: 能, pouvoir.
1: 能.
0: 试试, essayer.
1: 试试.
0: 我能试试吗?
1: Bon, on s'écoute tout de suite le dialogue 4.
3: 能试试吗?
2: 您穿什么号的？
3: 中号的。
1: Allez, dans les phrases que nous venons d'entendre, on a bien sûr entendu « je peux l'essayer ». Et il y avait deux autres phrases. Alors la deuxième phrase, c'était « quelle est votre taille ?» Comment dire ça en chinois ?
0: « 您穿什么号的?»
1: Voilà, et la réponse de la femme, c'était « je suis de taille moyenne ». Alors comment dit-on « moyenne taille ?» ?»«
0: 中号的。
1: Ok, bon, ça y est, le tissu choisi, la robe également, bref, tout va bien. Mais j'aimerais bien sûr qu'on me fasse une petite réduction. Comment demander ça en chinois, Tai?
0: Bon, alors soit je te propose d'écouter d'abord le dialogue 5 dans lequel tu vas trouver les réponses.
3: 多少钱?
2: 980 yuan.
3: 太贵了,能打折吗?
2: 可以打九折。
0: Alors Thomas, mon étudiant, as-tu saisi quelque chose de ce dialogue?
1: Je pense, ouais, mais alors le mieux, c'est que tu répètes les phrases une fois en chinois et que je les répète, moi, en français.
0: D'accord. 多少钱?
1: Ça fait combien?
0: 980 yuan.
1: 980.
0: 太贵了.
1: C'est très cher.
0: 能打折吗?
1: Est-ce que vous pouvez me faire une réduction?
0: 可以打九折.
1: 10% de réduction.
0: Ok, maintenant je propose qu'on révise un peu les phrases clés d'aujourd'hui avant de repasser les dialogues au complet.
1: Voilà, alors on va s'écouter les phrases. Je veux acheter une qipao.
0: 我想买一件旗袍。
1: C'est en quel tissu?
0: 这是什么料子的?
1: Lequel est le mieux? La bleue ou la jaune?
0: 蓝色的好还是黄色的好?
1: Est-ce que je peux l'essayer?
0: 能试试吗?
1: Est-ce que vous pouvez me faire une petite réduction?
0: 能打折吗?
1: Ok, allez, on se réécoute les dialogues en complet, donc avant de passer à notre rubrique ABC de la culture chinoise.
2: 您要买什么衣服?
3: 我想买一件旗袍。这是什么料子的?
2: 真丝的。
3: 蓝色的好还是黄色的好?
2: 蓝色的更适合您。
3: 能试试吗?
2: 您穿什么号的?
3: 中号的。多少钱？
2: 九百八十元。
3: 太贵了，能打折吗？
2: 可以打九折。
0: C'est tout ce qu'on a appris aujourd'hui. Passons maintenant à la rubrique ABC de la culture chinoise.
1: Voilà, aujourd'hui il sera question de couleurs. On sait que le rouge est une couleur très appréciée par les Chinois parce qu'il incarne le bonheur, la joie. Lors des fêtes, on accroche partout des lanternes rouges en fait aux maisons, aux plaisirs.

0: font. Il y en a partout dans la rue, lors des mariages, des cérémonies heureuses, la fiancée porte également un vêtement rouge, des chaussures rouges, et le palanquin pour la transporter est aussi généralement de couleur écarlate. Le rouge est en même temps un signe de réussite, et si quelqu'un se trouve dans une situation favorable, on dit taille...
1: Zaohong.
0: Voilà, et si on le traduit mot à mot, ça veut dire « marcher vers le rouge ».
1: Et la personne qui a la faveur du chef est nommée Hongren.
0: Voilà, ça veut dire la personne rouge.
1: Et le fait de distribuer le profit est appelé Fenhong.
0: Voilà, distribuer le rouge.
1: Le rouge incarne aussi la beauté. On qualifie le visage d'une belle femme Hongren.
0: Par contre, en Occident, le rouge porte une signification toute différente et relativement péjorative. On le lit souvent au feu, à l'enfer, au sang, toute une symbolique qui nous vient des temps moyenâgeux. Il symbolise également la cruauté, ou bien sûr, le rouge, c'est la couleur du sang.
1: Voilà une preuve de plus de la différence culturelle.
0: Tout à fait.
1: La question du jour, pouvez-vous me faire une réduction? Comment on dit cela en chinois?
0: Voilà, si vous avez la réponse et surtout si vous avez bien écouté, vous pouvez nous envoyer. Salut Tai et à la prochaine.
1: Salut Thomas, à la prochaine fois.
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0: La Chine a alloué lundi en urgence 180 millions de yuans, environ 26,5 millions de dollars, de fonds centraux de secours en cas de catastrophe naturelle pour soutenir six provinces dans leurs efforts de contrôle des inondations et de secours après les typhons. Cette somme a été débloquée conjointement par le ministère des Finances et le ministère de la Gestion des Urgences et sera utilisée pour les opérations d'intervention d'urgence et de secours dans les provinces du Guangdong, du Fujian, du Jiangxi, du Hunan, du Liaoning et du Jilin. Ces fonds interviennent alors que plusieurs typhons, accompagnés de fortes pluies torrentielles, ont récemment frappé la Chine et touché de vastes régions dans le sud, l'est et le nord-est du pays, provoquant de graves inondations et des catastrophes géologiques. Un séisme d'une magnitude de 5,8 a secoué le district de Xinghai dans la province chinoise du Qinghai mardi à 11h34 heure de Beijing, selon le centre du réseau sismique de Chine. L'épicentre, situé à une profondeur de 10 km, a été localisé à 35,35 degrés de latitude nord et 99,58 degrés de longitude est, a indiqué le centre. Ce séisme est survenu environ 18 minutes après une première secousse de magnitude 5,7 qui avait frappé le même endroit, a ajouté le centre. Le fabricant chinois de puces mémoire Changxin Memory Technology, CXMT, a bondi de 531,06% pour clôturer la séance matinale à 54,65 yuan, environ 8 dollars par action, lors de son introduction sur le marché Star de Shanghai lundi. L'entreprise figure parmi les plus grands producteurs mondiaux de DRAM, puces mémoire essentielles pour les serveurs d'intelligence artificielle, les smartphones et les ordinateurs personnels. Selon la société, CXMT devrait générer un chiffre d'affaires opérationnel entre 110 et 120 milliards de yuans au premier semestre de cette année, avec un bénéfice net attribuable aux actionnaires de la société mère s'élevant à un montant compris entre 50 et 57 milliards de yuans. L'équipage de Shenzhou 23 a récemment achevé une étude sur les changements du microbiome intestinal à la suite d'un vol spatial de longue durée. Alors que les trois astronautes ont atteint leur 60e jour en orbite à bord de la station spatiale chinoise. À l'aide d'un spectromètre Hammond spatial, l'équipage a mené des recherches sur le microbiome et le métabolisme nutritionnel afin d'analyser les modifications de la flore intestinale et leurs effets sur le métabolisme des nutriments dans des conditions de vol spatial prolongées. Ils ont également réalisé un test de contrôle de la force afin d'étudier les schémas d'évolution du contrôle moteur fin et les mécanismes d'apprentissage adaptatifs au cours de missions orbitales de longue durée. Les sites de l'industrie de la porcelaine artisanale de Jingdezhen ont été inscrits samedi dernier sur la liste du patrimoine mondial de l'UNESCO, comblant ainsi une lacune de longue date concernant le patrimoine lié à la porcelaine. Situés dans la province du Jiangxi, dans l'est de la Chine, ces sites se composent de cinq zones distinctes qui démontrent ensemble l'évolution de l'industrie de la porcelaine artisanale de Jingdezhen du 10e au 19e siècle. Les mathématiciens chinois Wang Hong et Deng Yu ont reçu le 24 juillet la médaille Fields lors de la cérémonie d'ouverture du Congrès international des mathématiciens à Philadelphie, aux États-Unis, une première pour les mathématiques chinoises. Décernée tous les 4 ans par l'Union mathématique internationale, la médaille Fields est considérée comme la plus haute distinction en mathématiques. Les infrastructures de recharge des véhicules électriques ont connu une expansion rapide en Chine au cours du premier semestre 2026, le total atteignant désormais 23,06 millions à la fin du mois de juin, soit une hausse de 43,2% sur un an, selon les données publiées mardi par l'Administration nationale de l'énergie. Sur ce total, plus de 5 millions de bornes de recharge publiques ont été recensées, soit une hausse de 22,3% par rapport à l'année précédente. 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
3: Bienvenue à Cogito. Le bilan de l'économie chinoise du premier semestre, présenté le 15 juillet par les autorités chinoises, fait état d'une croissance de 4,7% du PIB en glissement annuel à prix constant. Une performance qui place la Chine parmi les économies les plus dynamiques du monde. Ce résultat jette non seulement de solides bases pour la réalisation des objectifs annuels, mais apporte également confiance et dynamisme à une économie mondiale confrontée à de multiples incertitudes. Depuis le début de l'année, l'environnement international demeure marqué par l'instabilité, les tensions géopolitiques et le ralentissement de la croissance mondiale. Dans ce contexte, le FMI a récemment abaissé ses prévisions de croissance mondiale pour 2026 à 3,0%, tout en relevant celle de la Chine à 4,6%. Les résultats du premier semestre confirment, voire dépassent, les attentes des observateurs internationaux. L'économie chinoise a résisté aux pressions extérieures et maintenu une trajectoire de développement globalement stable, fondée sur l'innovation et l'amélioration de la qualité de la croissance. Comment expliquer cette performance? Selon plusieurs analystes, depuis le début de l'année, la Chine s'est attachée à promouvoir un développement de haute qualité, à accélérer l'émergence de nouvelles forces productives de qualité et mettre en œuvre des politiques macroéconomiques plus provocatives et ciblées. Cette stratégie lui a permis d'atténuer efficacement les effets des chocs extérieurs. Parallèlement, les entreprises ont fait preuve d'une forte capacité d'adaptation et d'innovation. Combiné à la résilience, au potentiel et au dynamisme du marché chinois, ces initiatives ont favorisé à la fois une amélioration qualitative et une croissance quantitative raisonnable de l'économie. Le premier enseignement de ce bilan semestriel est sans doute la stabilité. Avec une économie dont la taille dépasse désormais les 140 000 milliards de yuan, enregistrer une croissance de 4,7% constitue une performance remarquable. Par rapport à la même période de l'année dernière, le PIB chinois a augmenté de 3 600 milliards de yuan, soit la plus forte progression enregistrée au cours des 5 dernières années pour un premier semestre. Certes, la croissance a légèrement ralenti au deuxième trimestre. Cette évolution s'explique principalement par des facteurs conjoncturels et des influences extérieures. Certains secteurs, notamment la pétrochimie, ont subi les effets du contexte international, tandis que la production charbonnière a été affectée par des facteurs internes temporaires. Dans le même temps, plusieurs institutions internationales anticipent un ralentissement plus ou moins marqué des principales économies mondiales au deuxième trimestre. À plus long terme, les fondamentaux de l'économie chinoise demeurent solides. La valeur ajoutée des grandes entreprises industrielles a progressé de 5,4% sur un an au premier semestre, tandis que le volume total des ventes au détail de biens de consommation et de services a augmenté de 2,7%. Le marché de l'emploi est resté globalement stable et les prix ont connu une hausse modérée. Dans l'ensemble, l'économie chinoise conserve une performance macroéconomique stable et continue de jouer le rôle de stabilisateur de l'économie mondiale. La chaîne américaine CNBC a notamment souligné que les résultats supérieurs aux attentes des ventes au détail et de la production industrielle offraient à la Chine une plus grande marge de manœuvre en matière de politique de soutien à court terme. Cette stabilité met également en lumière la résilience de l'économie chinoise. Les échanges commerciaux en sont une illustration. Malgré la multiplication des tensions géopolitiques et le ralentissement du commerce mondial, les importations et exportations de marchandises ont continué d'afficher une progression soutenue au cours du premier semestre. Les importations ont dépassé les 10 000 milliards de yuan, enregistrant une hausse de 22,1%, signe de la vitalité du marché intérieur chinois. Aujourd'hui, la Chine applique une politique de droits de douane nulle à l'égard de 63 pays. Ses importations se classent au deuxième rang mondial pour la 17e année consécutive. Le vaste marché chinois est ainsi devenu une opportunité majeure pour les entreprises du monde entier, contribuant à la stabilité des chaînes industrielles et d'approvisionnement mondial, ainsi qu'au développement du commerce international. L'évaluation d'une économie ne repose pas uniquement sur le rythme de sa croissance, mais aussi sur la qualité de sa transformation. Sur ce plan, les nouveaux moteurs de croissance de la Chine continuent de gagner en puissance. Au premier semestre, la valeur ajoutée de l'industrie des équipements et celle de l'industrie manufacturière de haute technologie ont progressé respectivement de 3,9 et 7,9 points de pourcentage plus rapidement que l'ensemble des grandes entreprises industrielles. Les secteurs liés à la fabrication haut de gamme, à l'économie numérique et aux services modernes ont contribué à plus de 40% de la croissance économique. Cette montée en gamme de l'économie chinoise a apporté également un nouvel élan à une économie mondiale en quête de croissance. Pour les multinationales, elle offre de nouvelles perspectives en matière d'innovation et de développement. L'exemple de l'Américain Procter & Gamble est révélateur. Son centre d'innovation de Beijing, le plus important du groupe en Asie, accompagne en moyenne le lancement de plus de 100 nouveaux produits chaque année. Les innovations développées pour le marché chinois sont ensuite diffusées à l'échelle mondiale, illustrant le rôle croissant de la Chine comme laboratoire d'innovation. Malgré la persistance de facteurs d'instabilité externe et les déséquilibres temporaires entre l'offre et la demande dans certains secteurs, les fondamentaux de l'économie chinoise restent orientés vers une amélioration à long terme. Cette réalité constitue un soutien solide à l'atteinte des objectifs de croissance fixés pour l'année et renforce la confiance des investisseurs internationaux. À mesure que la Chine poursuit la mise en œuvre de son 15e plan quinquennal, la dynamique endogène de son économie devrait continuer à se renforcer. Dans ce contexte, il n'est pas surprenant que l'opportunité Chine 2.0 suscite un intérêt croissant à travers le monde. De plus en plus de dirigeants de multinationales classent la partie continentale de la Chine parmi les trois principales destinations d'investissement. Les faits continuent en fait de démontrer que la Chine demeure à la fois un point d'ancrage de stabilité, un moteur essentiel de la croissance économique mondiale.

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9: Bonjour à tous, bienvenue dans In Vivo. C'est depuis 1964 que la République populaire de Chine et la République du Congo ont établi des relations diplomatiques. Ce pays d'Afrique centrale figure parmi les premiers États du continent à sceller des liens officiels avec la Chine. 60 ans après, les deux États travaillent main dans la main contre vents et marées et demeurent de bons amis, partenaires et frères. Aujourd'hui, nous invitons Ritel Mpoussa Mui, étudiant congolais qui fait ses études de master en Chine, à nous parler de sa vie en Chine et de son appréciation des relations sino-congolaises. Bien avant cela, je vous invite à suivre une mélodie interprétée par le chanteur chinois Wang Feng, « Wo de lu, ma voix ».

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7: De retour dans In Vivo, les échanges humains ont renforcé la compréhension mutuelle et l'amitié entre les peuples chinois et congolais. Depuis 1975, la Chine accorde chaque année des bourses pour l'enseignement supérieur aux étudiants du Congo-Brazzaville. La signature des accords de coopération entre les établissements d'enseignement supérieur des deux pays est la preuve du renforcement de ces échanges. Les signaux sont positifs au regard de nombreux contacts entre les universités et instituts des deux pays. L'invité d'aujourd'hui est un étudiant en provenance de Brazzaville. Ritel Mboussa Mui est arrivé en Chine en 2019. Il poursuit ses études de master en économie à l'Université d'économie et de commerce de la capitale à Pékin. Avant d'arriver en Chine, quelles sont vos impressions sur la Chine?
8: Depuis les années 2000, La relation bilatérale entre le Congo et la Chine a attiré l'attention de nombreux étudiants congolais. D'un côté, nous ne connaissons pas l'existence de la relation et de la République populaire de Chine, mais de l'autre côté, nous connaissons exactement de quoi est caractérisée aussi la Chine. Par exemple, dans le domaine de la gastronomie, pratiquement, nous retrouvons des gastronomies africaines en Chine. Mais mon impression sur la Chine avant d'arriver, je voyais sur les médias que la Chine, dans les domaines des infrastructures par exemple, j'ai cru que la Chine était toujours restée comme au temps des années peut-être 60. Mm-hmm. Mais en réalité, la Chine présente des infrastructures bien loties, conformément aux pays développés. C'est un peu ça ma réponse.
7: Pourquoi vous avez choisi de suivre des études économiques en Chine?
8: J'ai décidé de suivre mes études économiques en Chine. Tout d'abord, rappelons que j'ai obtenu mon cycle de bachelor que l'on appelle au Congo la licence à l'université Marien Ngouabi de Brazzaville, donc dans le domaine de l'économie des ressources naturelles et de l'environnement, donc à la faculté des sciences économiques du Congo Brazzaville. Maintenant, après ma licence, j'étais tellement convaincu à l'économie de l'environnement parce que j'ai eu la licence sur l'économie des ressources naturelles et de l'environnement. Convaincu de l'économie de l'environnement, donc j'ai décidé de poursuivre mon master dans un pays étranger où la notion à l'environnement était prise à bras le corps, tant au niveau national qu'international. Mais aujourd'hui, je ne regrette pas mon choix. Celui de poursuivre mon master en Chine, parce que aujourd'hui la Chine considère l'environnement comme un combat où elle continue de lutter.
7: Une fois que vous avez mis les pieds sur le sol chinois en 2019, alors quelles sont vos premières impressions sur la Chine? Est-ce que ces impressions correspondent-elles à vos imaginations?
8: Effectivement, ça ne correspondait pas à mon imagination parce que je me disais que la Chine était comme celle qu'on nous a vendue des rêves, que la Chine n'était pas aussi développée, aussi pas trop développée, mais la Chine était comme celle que nous avons connue quand nous suivions les films chinois, en l'occurrence Jackie Chan. Quand nous étions petits et on voyait dans les films comment la Chine était, on se disait que la Chine, c'est un pays qui n'a pas d'infrastructure peut-être ou comment. Mais une fois arrivé, on comprend que la Chine, vraiment, c'est un pays bien construit qui est doté des infrastructures de base très, très, très intéressantes. Et vraiment, la Chine est bien, bien, bien.
7: Alors, quel était votre état ou bien situation au début du séjour en Chine et comment vous arrivez à vous intégrer à la vie locale? Elle était facile pour vous?
8: Waouh, la vie locale, l'intégration, comme l'on dit, toute chose n'est pas facile au début. De prime abord, d'abord, la barrière de la langue, c'est ça qui faisait défaut. Parce que nous revenons des pays francophones où la langue c'est le français. Donc arriver une fois en Chine, généralement en Chine les langues qui sont parlées c'est le chinois d'abord et après c'est l'anglais. Donc une fois arrivé sur le sol chinois, on vous accueille avec l'anglais. Donc c'était difficile pour nous de s'intégrer par rapport à la langue. C'était une barrière en fait. C'était comme un mur invisible. Donc, c'était pas facile, mais avec le temps, nous nous sommes arrivés à nous intégrer, à rentrer dans la société. Voilà, nous étions entourés des amis anglophones. Voilà, et c'est comme ça que nous avons pu au moins s'intégrer. Mais pour l'intégration, parce que lorsqu'on parle de l'intégration, l'intégration est énorme. Donc, il y a plusieurs volets d'intégration. D'abord, par exemple, la Chine a des lignes de métro, ce qui n'est pas au Congo-Brazzaville. Au Congo-Brazzaville, nous ne connaissions pas les métros. Donc, pour avoir, par exemple, prendre un métro, aller dans une autre ligne, c'était difficile. C'était difficile, l'intégration. Comprendre le fonctionnement des lignes de métro, c'était vraiment difficile. Et il y avait aussi la gastronomie. Voilà. Donc, l'intégration, il fallait s'intégrer avec la nourriture chinoise. Par exemple, l'anjonio romien, les manteaux, comment manger. Donc, le peuple chinois aime beaucoup le piment. Donc, et puis, la nourriture, elle n'est pas vraiment comme celle que nous mangeons au pays. Donc, l'intégration, petit à petit, et nous commençons à s'intégrer, à rentrer. La technologie aussi, il fallait s'intégrer avec la technologie pour appeler, se déplacer.

0: c'était pas facile. Donc, petit à petit, nous nous sommes intégrés et je pense que aujourd'hui, ça va quand même.
1: Donc, quels sont vos moyens pour l'intégration dans la vie locale?
0: Les moyens, il fallait au fait sortir de soi. Donc, c'est-à-dire, il fallait pas rester seul dans ta chambre parce que quand nous venions, nous sommes des étudiants. Donc, vous avez un roommate qu'on appelle en français le cochambré. Donc, il fallait sortir de ton milieu, aller s'intégrer avec les autres. Nous apprenons le chinois. Il faut sortir, aller dans les rues, discuter avec les Chinois. Et c'est comme ça que on a compris beaucoup de choses parce que on n'était pas resté dans nos chambres toujours. Donc, on sortait. Une fois que nous apprenons le chinois, après les cours, on devait aller dehors, chercher à discuter avec les Chinois, comprendre les prononciations, comprendre comment ça fonctionne et avec d'autres amis des autres pays. Donc, c'est comme ça que nous nous sommes intégrés.
1: Alors, était difficile pour vous de sortir et de communiquer avec les Chinois ou non? Vous êtes une personne ouverte qui aime bien communiquer ou le contraire?
0: Le peuple chinois, je dirais que le peuple chinois, c'est un peuple vraiment très attentif et très ouvert aux étrangers. Voilà, la première des choses, il te pose toujours la question, Nishi, c'est comme ça, c'est très intéressant. Et puis, ils aiment vraiment discuter. Quand tu es un étranger, ils sont vraiment curieux de savoir de ton pays, de savoir ce qui se passe dans ton pays. Voilà. Donc, je dirais que c'est un peuple très ouvert, le peuple chinois, vraiment vis-à-vis aux étrangers, ils aiment beaucoup discuter, ils aiment beaucoup discuter. Et comme nous n'avons pas la même couleur de peau, et c'était toujours étrange pour les Chinois de voir un noir. Oh non, ça c'est un noir. Oh, mais c'était un peu ça, et ça leur donne encore plus de curiosité, de
1: D'accord.
0: vouloir discuter avec vous.
1: Les cours sont tous enseignés en chinois ou bien en anglais?
0: Il faudrait que le public qui nous écoute sache que y a deux options pour ceux qui étudient en anglais et pour ceux qui étudient en français et en chinois, pardon. Donc pour moi, moi je faisais partie de ceux qui devraient poursuivre leurs études en chinois, en master en chinois.
1: D'accord.
0: Et raison pour laquelle la première année quand je suis arrivé, il fallait d'abord apprendre la langue chinoise. Et j'ai commencé à apprendre la langue chinoise après l'apprentissage de la langue chinoise. Et j'ai commencé mes cours en master en chinois, ensemble avec les étudiants chinois.
1: Donc les camarades de classe sont tous chinois.
0: Effectivement.
1: D'accord. Donc c'est pas du tout facile pour vous au début,
0: Merci,
1: j'imagine.
0: vous comprenez au moins.
1: Donc vous avez mis un grand effort dans les études.
0: Exactement, il fallait se donner à bras le corps, il fallait vraiment se donner parce que apprendre la langue d'autrui une année et aller faire la spécialité en master, c'est pas du tout facile. Donc, quand nous sommes arrivés, premièrement, quand l'enseignant parlait, on n'écoutait rien parce qu'on venait d'abord d'apprendre nouvellement. Et donc, tout ce que l'enseignant parlait, on ne comprenait pas. Mais on n'a pas baissé les bras. Vraiment, on s'est battu, on s'est donné le meilleur de nous. Et voilà. Et ça a été vraiment, c'était pas facile.
1: Voilà, on prend une balade en chanson et de retour dans In Vivo, l'étudiant congolais Ritel Mpusa Mui nous partage ses expériences en Chine.

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1: Vous êtes toujours dans In Vivo. En 2019, le jeune Congolais Ritel a quitté sa ville natale Brazzaville pour poursuivre ses études en Chine, à l'Université d'économie et de commerce de la capitale. À l'université, Ritel suit des cours enseignés en chinois, apprend la méthodologie de recherche, d'analyser des données, d'écrire des papiers en chinois. Il suit de près les développements socio-économiques de la Chine et réfléchit sur les moyens de dynamiser l'économie d'un pays. Qu'est-ce que vous avez appris dans les études économiques en Chine?
2: Ce que j'ai

0: esprit en économie, démographie, ressources et environnement, comment, premièrement d'abord, je suis un étudiant-chercheur, en chinois, ils nous appellent les Yanzhou Shang. Donc, je suis un étudiant-chercheur, donc il fallait faire des recherches. Donc, on nous a appris comment un étudiant peut faire des recherches, écrire un papier et aussi les publier, pourquoi pas les publier. Donc, c'est comme ça que nous avons appris la méthodologie de comment faire une recherche, comment trouver les données, chercher les données. Après avoir cherché les données, qu'est-ce qu'il faut faire? Il faut analyser les données. Donc, il faut exécuter les données sur une application et puis les analyser par rapport aux résultats trouvés, les trouver des politiques convenables aux résultats que vous avez trouvés et conclure aussi. Donc, c'est un peu ça ce que nous avons appris en Chine, j'ai appris en Chine par rapport à ma spécialité. Donc, c'est comment être un étudiant-chercheur.
1: Et j'imagine que vous devez écrire une thèse avant de diplômer de l'université pour la période de master, c'est ça?
0: Oui, effectivement, je finis cette année, je suis en train d'écrire, je suis presque à la fin aussi, et je suis en train d'écrire en chinois, la thèse en chinois, et le thème, c'est l'impact de la structure démographique, de la croissance économique sur la pollution de l'air au Congo-Brazzaville.
1: D'accord. Donc, le thèse est vraiment représente les résultats de vos études en Chine.
0: Effectivement.
1: D'accord.
0: Effectivement.
1: Comme vous l'avez dit, vous étudiez les économies plutôt macroéconomiques. Donc, quel est votre plan pour le futur? Vous allez rester en Chine pour continuer le doctorat ou bien retourner au Congo?
0: Avec ce que nous avons appris aujourd'hui, j'ai le plaisir vraiment de faire des recherches. Vraiment, ça m'a donné encore plus de plaisir de faire des recherches. Et je pense avec tout ce que j'ai appris ici, je ne pourrais pas m'arrêter avec seulement le master, parce que ça me vraiment les recherches, c'est une bonne chose, et je veux aller au bout de mes recherches, et aller jusqu'au bout, c'est avoir le doctorat et puis faire beaucoup de choses. Donc je suis actuellement, je peux dire que je suis amoureux de la recherche, voilà, scientifique. Je suis amoureux de la recherche scientifique, et je voudrais bien l'approfondir avec mon doctorat. Pourquoi pas ici en Chine?
1: Toujours en Chine pour le doctorat ou bien dans d'autres?
0: Oui, je pense bien, je voudrais bien le poursuivre en Chine.
1: Alors, en tant qu'étudiant en économie, quel regard portez-vous sur le développement socio-économique de la Chine?
0: Nous devons rappeler d'abord que les indicateurs socio-économiques, nous avons par exemple le PIB par habitant, nous avons la consommation énergétique d'un pays par habitant, et nous avons la valeur ajoutée des produits manufacturés que le pays produit. Donc, et nous avons aussi les termes de population, la structure de la population, l'âge de la population, ainsi de suite. C'est ça qui permet de mesurer en fait la valeur socio-économique du pays. Bien, en ce qui concerne par exemple le PIB par habitant, donc la Chine, c'est un grand pays. La Chine compte aujourd'hui 1,4 milliard d'habitants. Donc c'est un pays très vaste et qui a beaucoup de la population. Donc quand nous comparons par exemple le PIB de la Chine avec d'autres pays, parce qu'il faut mettre l'accent sur le terme de population, voilà, parce que la population, c'est le pilier d'un développement du pays. Donc il faut mettre beaucoup plus l'accent sur la population, parce que avec la population de la Chine que la Chine a et d'autres pays, nous voyons que la Chine a une bonne économie, et son PIB, le PIB par habitant, en comparant des autres pays, vraiment la Chine se place très très très bien. Je vais donner quand même quelques chiffres par rapport au PIB par habitant de la Chine. Par exemple, en 2018, donc c'était à 9 619,2 dollars courants, voilà, en 2018. Et nous voyons en 2022, par exemple, le PIB a augmenté de 11 par habitant, 11

0: 560,2 US courant. Donc, quand nous voyons en 2018, déjà c'était avant la période du corona, le PIB était ainsi. Et après la période du corona, en 2022, nous voyons qu'il y a toujours une augmentation. Ça veut dire que l'économie chinoise s'est améliorée, bien qu'il y a eu ralentissement de l'économie pendant cette période de coronavirus. Mais quand même, au retour des activités, l'économie chinoise vraiment marche en bon terme parce que son PIB et le PIB par habitant vraiment s'est amélioré. Mais concernant la consommation d'énergie, par exemple, par habitant, la Chine aussi, par rapport à toujours, en se basant toujours par rapport à sa population, parce qu'elle a une population très énorme, en se basant toujours par rapport à la population, en comparant avec d'autres pays du monde, les pays développés du monde, par exemple, la Chine, et le pays et la consommation d'énergie par habitant est derrière la France, par exemple. La Chine compte 26,5% de la consommation, 32%, pardon. La Chine compte 26,5% de la consommation et la France compte 32% de la consommation d'énergie par habitant. Ça, c'est par habitant. Parce que si nous comparons la Chine, la population de la Chine avec celle de la France, la Chine est plus que la France. Mais lorsque nous voyons les nombres, les chiffres de la consommation d'énergie de la France, est plus supérieure qu'à celle de la Chine. Donc, ça veut dire qu'en termes de consommation d'énergie, et l'écart n'est pas aussi assez vaste que ça. Donc, la Chine est bien aussi partant sur la consommation d'énergie. Bien, allons sur la valeur ajoutée. Parlons ensuite de la valeur ajoutée des biens manufacturés. En 2018, par exemple, la Chine a eu 12,6% de la valeur ajoutée des biens manufacturés consommée au niveau de l'Association des Nations de l'Asie du Sud-Est. Donc, en sigle, ce qu'on appelle par ASEAN. Donc, en 2015, donc c'était 17,1% des produits manufacturés échangés dans le monde sont d'origine chinoise. Donc, ça veut dire que la Chine, c'est effectivement l'architecte de l'atelier du monde. Et la Chine, actuellement, les autorités mènent une politique de redéploiement à l'intérieur du pays pour essayer de réduire la vulnérabilité des échanges. Donc, la crise de 2008 a montré qu'une grande partie des exportations chinoises étaient produites, fabriquées par des entreprises étrangères. Mais elles assemblaient sur le territoire des composants importés. Par exemple, pour devenir l'atelier du monde, qu'est-ce que la Chine a proposé? Qu'est-ce que le gouvernement a proposé? Qu'est-ce que Pékin a fixé? A fixé le prix du travail. Était vraiment maintenu volontairement pas. Mais il y avait assez de rémunération. Les employés étaient des travailleurs pauvres. Et aujourd'hui, les autorités veulent départir ce modèle à bas coût pour essayer de produire des objets de haute gamme qui permettent au pays de s'enrichir. Donc, je dirais que hier, le salaire des ouvriers était petit, mais aujourd'hui, le gouvernement chinois a décidé d'augmenter, que les entreprises augmentent les salaires des travailleurs afin que le pays soit riche. Donc, en produisant des produits de bonne gamme, ça permettra au pays d'être plus riche. Donc, lorsque nous voyons tout ça, les indicateurs socio-économiques de la Chine, nous disons que l'économie chinoise est très bonne, est très bonne.
1: D'accord. Puisque vous suivez les études économiques en Chine, alors est-ce que vous réfléchissez souvent sur la solution pour la croissance économique de votre pays natal, la République du Congo? Quand on, avec un peu de distance, est-ce que cela vous donne de nouvelles idées?
0: Oui. Étant congolais de Brazzaville, donc on pense toujours, parce que nous sommes étudiants, nous sommes la jeunesse de notre pays, nous sommes le futur, les cadres futurs de notre pays, donc nous devons apporter des solutions, des politiques, et c'est de ça qu'il s'agit au fait. Donc nous envisageons aussi comment faire sortir notre pays de sa situation économique actuelle, et pourquoi pas que demain le pays emboîte le pas vers le développement comme les autres pays l'ont fait. Donc, pour cela, pour améliorer l'économie de mon pays, moi, je suggérais que nous devons créer des infrastructures de base, par exemple, les routes doivent être là pour permettre le déplacement de la population, Et par exemple, je donnerai un exemple concernant la Chine. En Chine, par exemple,

0: en une année, la population chinoise se déplace énormément. Près d'1 milliard de la population se déplace en Chine. Et lorsqu'ils se déplacent, ils achètent des billets de train, ils achètent l'argent et la monnaie circule. L'argent circule dans le pays. Donc, pourquoi 1 milliard de personnes de la population chinoise se déplace chaque année? Parce qu'il y a des infrastructures de base qui sont là, les routes, ils ont des trains, des métros très rassurants, la sécurité est là, donc tout le monde veut se déplacer, aller d'un point A à un point B, et ça permet à ce que l'économie du pays tourne, que la croissance économique du pays s'améliore. Donc moi, je dirais que nous devons développer des routes qui permettent, par exemple, la circulation des personnes et la sécurité des personnes pour que notre économie soit boostée. Ça, c'est d'abord un premier pas.
1: Comme vous l'avez souligné, les infrastructures, je pense que ces dernières années, les entreprises chinoises ont beaucoup fait au Congo en matière d'infrastructures. Que pensez-vous des fruits de la coopération sino-africaine, aussi sino-congolaise? Pour la Chine et la République du Congo, quels sont les changements que les deux pays ont vécu grâce à 60 ans de relations?
0: Oui. Le Congo-Brazzaville et la République populaire de Chine ont des relations qui ne datent pas d'aujourd'hui. Donc aujourd'hui, nous tendons vers notre 60 ans de relations diplomatiques avec la Chine. Et je rappelle pour ceux qui nous écoutent que le Congo-Brazzaville fait partie des meilleurs alliés de la Chine. Les gens doivent le savoir. Et le peuple chinois lui-même, il le connaît. Parce que quand je discute avec les peuples chinois, quand ils me demandent ma nationalité, je dis que le Congo-Brazzaville, non, ils apprécient beaucoup parce qu'ils savent que le Congo-Brazzaville a toujours soutenu la Chine et la Chine a toujours soutenu le Congo-Brazzaville. Et ils ont des relations bilatérales très étroites. Donc ça, c'est un point que nous devons souligner. Mais en ce qui concerne la relation entre la Chine et le Congo dans le domaine des infrastructures, ça, tous nous connaissons aujourd'hui la Chine. La Chine est à l'origine du développement infrastructurel de notre pays. Et non seulement infrastructurel, il y a aussi le développement dans tous les secteurs. Parce que l'infrastructure, d'abord, c'est ça qui entraîne, ce qui découle les autres secteurs. Par exemple, je dirais un exemple aujourd'hui, le Congo-Brazzaville est doté d'une banque chinoise qu'on appelle la BSK, la Banque sino-congolaise. Donc aujourd'hui, cette banque-là a permis à tous les Congolais de créer, d'avoir un compte bancaire au niveau de cette banque. Même les chauffeurs des taxis, les chauffeurs des bus peuvent aujourd'hui avoir un compte bancaire à travers la banque BSK, chose que hier, c'était impossible pour les chauffeurs de taxi. Donc, on dit qu'aujourd'hui, la bancarisation s'est développée au Congo à cause de la relation diplomatique avec la Chine par le biais de la construction de la banque sino-congolaise. Et si nous allons encore dans notre domaine infrastructurel, nous voyons aujourd'hui la route qui relie, par exemple, Brazzaville à Pointe-Noire. La route a été construite par les sociétés chinoises et ça permet à ce que l'économie du pays, donc les denrées alimentaires, quittent Pointe-Noire pour Brazzaville, pour Brazzaville, Pointe-Noire. Tout ça, c'est le fruit de la relation diplomatique avec la République populaire de Chine. En allant un peu à l'extérieur, en sortant, en allant en Afrique tout entière, aujourd'hui, la Chine, par exemple, actuellement, où se joue la Coupe d'Afrique des Nations en Côte d'Ivoire, donc les stades sont construits par les sociétés chinoises. Aujourd'hui, la Chine permet à l'Afrique de sortir de l'enclavement où elle était. Et nous avons pas beaucoup d'exemples sur la relation avec le Congo.
1: Que vous a apporté cette vie en Chine? Et pour les jeunes Congolais qui veulent les études en Chine, qu'est-ce que vous allez dire?
0: OK, qui pense venir en Chine? Je dirais aux jeunes Congolais qui pensent venir en Chine que la Chine, c'est un bon pays. C'est un pays où la loi est stricte et c'est un pays qui vous permet d'être ouvert, qui vous ouvre beaucoup d'opportunités de vie dans vos études. Et ce que je peux dire aux jeunes Congolais qui pensent venir en Chine, c'est que La Chine, elle est bien, c'est un bon pays, c'est un bon pays qui accueille tout le monde, c'est un bon pays, c'est un pays ouvert et nous devons prendre ce qui est nécessaire en Chine pour nos études et aller demain rebâtir notre beau pays qui est le Congo-Brazzaville.
1: D'accord. Donc, c'est quoi vos propres récoltes de cette vie en Chine?
0: Ma propre récolte, donc je dirais qu'aujourd'hui, je suis fier d'être un étudiant-chercheur. Donc, j'ai appris la recherche et en échangeant avec vous, je vous informe que aujourd'hui j'ai aussi des publications. Si vous allez en ligne, vous allez trouver mes publications. Récemment, j'ai publié un article sur l'impact de la consommation des ressources, de la consommation d'énergie, de la croissance économique sur la pollution de l'air. Ça y est, au Congo-Brazzaville, ça y est en ligne. Donc aujourd'hui, j'ai un titre qu'on peut m'appeler étudiant-chercheur en Chine. C'est ce qui était impossible peut-être hier pour moi, mais la Chine a permis à ce que je devienne ce que je suis aujourd'hui. La Chine a beaucoup fait. Aujourd'hui, j'ai connu le monde à travers la Chine. Pourquoi je dis le monde? Parce qu'aujourd'hui, autour de moi, j'ai des amis que j'ai connus en Chine de différentes nationalités. Donc, que hier, au Congo, c'était impossible pour moi. Donc, aujourd'hui, je suis vraiment très fier de la Chine. La Chine m'a rendu encore plus mature, plus patriote, plus, voilà, beaucoup de choses.
1: Voilà, c'est la fin de cette édition. King Vivo, merci de l'avoir suivi. À la prochaine.

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La Chine a alloué lundi en urgence 180 millions de yuans, environ 26,5 millions de dollars, de fonds centraux de secours en cas de catastrophe naturelle pour soutenir six provinces dans leurs efforts de contrôle des inondations et de secours après les typhons. Cette somme a été débloquée conjointement par le ministère des Finances et le ministère de la Gestion des Urgences et sera utilisée pour les opérations d'intervention d'urgence et de secours dans les provinces du Guangdong, du Fujian, du Jiangxi, du Hunan, du Liaoning et du Jilin. Ces fonds interviennent alors que plusieurs typhons, accompagnés de fortes pluies torrentielles, ont récemment frappé la Chine et touché de vastes régions dans le sud, l'est et le nord-est du pays, provoquant de graves inondations et des catastrophes géologiques. Un séisme d'une magnitude de 5,8 a secoué le district de Xinghai dans la province chinoise du Qinghai mardi à 11h34 heure de Beijing, selon le centre du réseau sismique de Chine. L'épicentre, situé à une profondeur de 10 km, a été localisé à 35,35 degrés de latitude nord et 99,58 degrés de longitude est, a indiqué le centre. Ce séisme est survenu environ 18 minutes après une première secousse de magnitude 5,7 qui avait frappé le même endroit, a ajouté le centre. Le fabricant chinois de puces mémoire Changxin Memory Technology, CXMT, a bondi de 531,06% pour clôturer la séance matinale à 54,65 yuan, environ 8 dollars par action, lors de son introduction sur le marché star de Shanghai lundi. L'entreprise figure parmi les plus grands producteurs mondiaux de DRAM, puces mémoire essentielles pour les serveurs d'intelligence artificielle, les smartphones et les ordinateurs personnels. Selon la société, CXMT devrait générer un chiffre d'affaires opérationnel entre 110 et 120 milliards de yuans au premier semestre de cette année, avec un bénéfice net attribuable aux actionnaires de la société mère s'élevant à un montant compris entre 50 et 57 milliards de yuans. L'équipage de Shenzhou 23 a récemment achevé une étude

0: sur les changements du microbiome intestinal à la suite d'un vol spatial de longue durée. Alors que les trois astronautes ont atteint leur 60e jour en orbite à bord de la station spatiale chinoise. À l'aide d'un spectromètre Hamon spatial, l'équipage a mené des recherches sur le microbiome et le métabolisme nutritionnel afin d'analyser les modifications de la flore intestinale et leurs effets sur le métabolisme des nutriments dans des conditions de vol spatial prolongées. Ils ont également réalisé un test de contrôle de la force afin d'étudier les schémas d'évolution du contrôle moteur fin et les mécanismes d'apprentissage adaptatifs au cours de missions orbitales de longue durée. Les sites de l'industrie de la porcelaine artisanale de Jingdezhen ont été inscrits samedi dernier sur la liste du patrimoine mondial de l'UNESCO, comblant ainsi une lacune de longue date concernant le patrimoine lié à la porcelaine. Situés dans la province du Jiangxi, dans l'est de la Chine, ces sites se composent de 5 zones distinctes qui démontrent ensemble l'évolution de l'industrie de la porcelaine artisanale de Jingdezhen du 10e au 19e siècle. Les mathématiciens chinois Wang Hong et Deng Yu ont reçu le 24 juillet la médaille Fields lors de la cérémonie d'ouverture du Congrès international des mathématiciens à Philadelphie aux États-Unis, une première pour les mathématiques chinoises. Décernée tous les 4 ans par l'Union mathématique internationale, la médaille Fields est considérée comme la plus haute distinction en mathématiques. Les infrastructures de recharge des véhicules électriques ont connu une expansion rapide en Chine. Au cours du premier semestre 2026, le total atteignant désormais 23,06 millions à la fin du mois de juin, soit une hausse de 43,2% sur un an, selon les données publiées mardi par l'Administration nationale de l'énergie. Sur ce total, plus de 5 millions de bornes de recharge publique ont été recensées, soit une hausse de 22,3% par rapport à l'année précédente. 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
3: Bienvenue à Cogito. Le bilan de l'économie chinoise du premier semestre, présenté le 15 juillet par les autorités chinoises, fait état d'une croissance de 4,7% du PIB en glissement annuel à prix constant. Une performance qui place la Chine parmi les économies les plus dynamiques du monde. Ce résultat jette non seulement de solides bases pour la réalisation des objectifs annuels, mais apporte également confiance et dynamisme à une économie mondiale confrontée à de multiples incertitudes. Depuis le début de l'année, l'environnement international demeure marqué par l'instabilité, les tensions géopolitiques et le ralentissement de la croissance mondiale. Dans ce contexte, le FMI a récemment abaissé ses prévisions de croissance mondiale pour 2026 à 3,0%, tout en relevant celle de la Chine à 4,6%. Les résultats du premier semestre confirment, voire dépassent, les attentes des observateurs internationaux. L'économie chinoise a résisté aux pressions extérieures et maintenu une trajectoire de développement globalement stable, fondée sur l'innovation et l'amélioration de la qualité de la croissance. Comment expliquer cette performance? Selon plusieurs analystes, depuis le début de l'année, la Chine s'est attachée à promouvoir un développement de haute qualité, à accélérer l'émergence de nouvelles forces productives de qualité et mettre en œuvre des politiques macroéconomiques plus provocatives et ciblées. Cette stratégie lui a permis d'atténuer efficacement les effets des chocs extérieurs. Parallèlement, les entreprises ont fait preuve d'une forte capacité d'adaptation et d'innovation, combinée à la résilience, au potentiel et au dynamisme du marché chinois, ces initiatives ont favorisé à la fois une amélioration qualitative et une croissance quantitative raisonnable de l'économie. Le premier enseignement de ce bilan semestriel est sans doute la stabilité. Avec une économie dont la taille dépasse désormais les 140 000 milliards de yuan, enregistrer une croissance de 4,7% constitue une performance remarquable. Par rapport à la même période de l'année dernière, le PIB chinois a augmenté de 3 600 milliards de yuan, soit la plus forte progression enregistrée au cours des 5 dernières années pour un premier semestre. Certes, la croissance a légèrement ralenti au deuxième trimestre. Cette évolution s'explique principalement par des facteurs conjoncturels et des influences extérieures. Certains secteurs, notamment la pétrochimie, ont subi les effets du contexte international, tandis que la production charbonnière a été affectée par des facteurs internes temporaires. Dans le même temps, plusieurs institutions internationales anticipent un ralentissement plus ou moins marqué des principales économies mondiales au deuxième trimestre. À plus long terme, les fondamentaux de l'économie chinoise demeurent solides. La valeur ajoutée des grandes entreprises industrielles a progressé de 5,4% sur un an au premier semestre, tandis que le volume total des ventes au détail de biens de consommation et de services a augmenté de 2,7%. Le marché de l'emploi est resté globalement stable et les prix ont connu une hausse modérée. Dans l'ensemble, l'économie chinoise conserve une performance macroéconomique stable et continue de jouer le rôle de stabilisateur de l'économie mondiale. La chaîne américaine CNBC a notamment souligné que les résultats supérieurs aux attentes des ventes au détail et de la production industrielle offraient à la Chine une plus grande marge de manœuvre en matière de politique de soutien à court terme. Cette stabilité met également en lumière la résilience de l'économie chinoise. Les échanges commerciaux en sont une illustration. Malgré la multiplication des tensions géopolitiques et le ralentissement du commerce mondial, les importations et exportations de marchandises ont continué d'afficher une progression soutenue au cours du premier semestre. Les importations ont dépassé les 10 000 milliards de yuan, enregistrant une hausse de 22,1%, signe de la vitalité du marché intérieur chinois. Aujourd'hui, la Chine applique une politique de droits de douane nulle à l'égard de 63 pays. Ses importations se classent au deuxième rang mondial pour la 17e année consécutive. Le vaste marché chinois est ainsi devenu une opportunité majeure pour les entreprises du monde entier, contribuant à la stabilité des chaînes industrielles et d'approvisionnement mondial, ainsi qu'au développement du commerce international. L'évaluation d'une économie ne repose pas uniquement sur le rythme de sa croissance, mais aussi sur la qualité de sa transformation. Sur ce plan, les nouveaux moteurs de croissance de la Chine continuent de gagner en puissance. Au premier semestre, la valeur ajoutée de l'industrie des équipements et celle de l'industrie manufacturière de haute technologie ont progressé respectivement de 3,9 et 7,9 points de pourcentage plus rapidement que l'ensemble des grandes entreprises industrielles. Les secteurs liés à la fabrication haut de gamme, à l'économie numérique et aux services modernes ont contribué à plus de 40% de la croissance économique. Cette montée en gamme de l'économie chinoise a apporté également un nouvel élan à une économie mondiale en quête de croissance. Pour les multinationales, elle offre de nouvelles perspectives en matière d'innovation et de développement. L'exemple de l'Américain Procter & Gamble est révélateur. Son centre d'innovation de Beijing, le plus important du groupe en Asie, accompagne en moyenne le lancement de plus de 100 nouveaux produits chaque année. Les innovations développées pour le marché chinois sont ensuite diffusées à l'échelle mondiale, illustrant le rôle croissant de la Chine comme laboratoire d'innovation. Malgré la persistance de facteurs d'instabilité externe et les déséquilibres temporaires entre l'offre et la demande dans certains secteurs, les fondamentaux de l'économie chinoise restent orientés vers une amélioration à long terme. Cette réalité constitue un soutien solide à l'atteinte des objectifs de croissance fixés pour l'année et renforce la confiance des investisseurs internationaux. À mesure que la Chine poursuit la mise en œuvre de son 15e plan quinquennal, la dynamique endogène de son économie devrait

continuer à se renforcer. Dans ce contexte, il n'est pas surprenant que l'opportunité Chine 2.0 suscite un intérêt croissant à travers le monde. De plus en plus de dirigeants de multinationales classent la partie continentale de la Chine parmi leurs trois principales destinations d'investissement. Les faits continuent en fait de démontrer que la Chine demeure à la fois un point d'ancrage de stabilité et un moteur essentiel de la croissance économique mondiale.

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Bonjour à toutes et à tous. Bienvenue à l'émission de Classico. Selon le dernier rapport du Fonds monétaire international sur les perspectives économiques en Asie-Pacifique, la Chine est classée au premier rang en termes de contribution à la croissance économique mondiale. Alors que la Chine promeut un développement de haute qualité, de nouvelles demandes de la consommation ne cessent d'émerger. Comment comprendre ce développement chinois ? Dans l'émission d'aujourd'hui, je vais m'entretenir avec l'historien français Jean-Nimard Dugange pour obtenir des éléments de compréhension sur le modèle de développement chinois, la modernisation à la chinoise. Ce n'est pas tout, le professeur Dugange va également nous parler de son regard sur l'initiative La ceinture et la route et ses perspectives sur les échanges et coopérations entre la Chine et la France, alors que les deux pays s'apprêtent à célébrer l'année prochaine leur 60e anniversaire de l'établissement des relations diplomatique. Avant d'entrer dans le vif de cette émission, je vous propose d'abord une mélodie intitulée La légende, interprétée par le chanteur chinois Li Jian.

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1: De retour dans le studio, je vous rappelle que vous êtes à l'écoute de l'émission Classeco. Actuellement, l'économie mondiale est confrontée à des facteurs défavorables tels que la baisse de la demande et le resserrement des politiques monétaires dans certaines grandes économies. Au début de cette année, le gouvernement chinois a prévu une croissance économique de l'ordre de 5% avec une meilleure qualité de développement en 2023. Avec l'optimisation des politiques chinoises de sortie et d'entrée, le marché du tourisme crève le plafond et la Chine a connu un boom de la consommation. La forte demande intérieure de la Chine a donné un élan à l'économie mondiale. La reprise économique chinoise au premier semestre, les performances des secteurs liés à la consommation ainsi que d'autres indicateurs économiques très positifs ont incité de nombreux économistes à revoir à la hausse leurs prévisions de croissance économique de la Chine. HSBC a relevé récemment ses prévisions de croissance économique chinoise pour cette année de 5,6 à 6,3%. Comment comprendre le développement chinois, notamment son modèle de développement, la modernisation à la chinoise? Comment la Chine va contribuer au développement du monde avec l'initiative La ceinture et la route proposée par le président chinois Xi Jinping il y a 10 ans? Vous allez trouver les réponses dans la première partie de cette interview accordée à M. Jean-Numar Dugange, historien français, spécialiste du marxisme, professeur des universités à l'université de Rouen.

0: en Normandie et membre du conseil scientifique de la Fondation Gabriel Péri. Bonjour, Monsieur Jean-Numa Dugange.
1: Bonjour.
0: Vous êtes historien français et spécialiste du marxisme et membre du conseil scientifique de la Fondation Gabriel Péri. Voici ma première question. Le miracle économique chinois et l'accélération de la modernisation qui s'en est suivie sont perçus par certains observateurs internationaux comme le processus naturel de l'intégration à la mondialisation capitaliste et la tendance irrésistible vers l'adoption du modèle occidental de modernisation. Pourtant, la Chine a depuis longtemps choisi sa propre voie de modernisation. En tant que spécialiste du marxisme, que pensez-vous de la modernisation à la chinoise?
1: Alors, je crois qu'il faut comprendre la question de la modernisation dans un cadre assez large et vaste. Quand on évoque la modernisation, on pense souvent de prime abord au développement industriel, économique qui a eu lieu dans quelques pays en Europe au 19e siècle et au Japon. Et puis ensuite, on a eu tendance à comparer certains pays qui ont été développés ensuite, notamment la Chine, pour les intégrer à ce processus de modernisation. Alors, ce qui est certain, c'est qu'il y a des caractéristiques particulières de la modernisation, entre guillemets, la chinoise. La différence avec un pays comme la France ou même l'Allemagne, qui ont connu cette modernisation économique et sociale beaucoup plus tôt, c'est qu'elle avait été faite globalement dans un cadre qu'on peut qualifier de capitaliste et étatique de la fin du 19e siècle. Là, la différence avec le modèle chinois de développement, c'est qu'il a partie liée avec un phénomène qui est apparu après la révolution russe de 1917 en Russie, qui est en gros le développement de l'idée révolutionnaire sur le modèle communiste et le marxisme qu'on peut qualifier entre guillemets d'un marxisme d'État. Et donc, si on veut comprendre la modernisation chinoise aujourd'hui, même en intégrant la dynamique qui a lieu depuis les années 70 avec l'ouverture du marché, il faut avoir en tête cette question-là et cette question de la révolution chinoise de 1949. Autrement dit, il est difficile de dissocier le développement actuel de la Chine, sa modernisation, du mouvement qui a eu lieu en 1949. Et je crois que si on veut comprendre un certain nombre de résultats impressionnants de la Chine contemporaine, il faut bien situer ce processus dans ce cadre-là, quoi qu'on pense encore une fois d'un certain nombre de difficultés, d'erreurs qui ont pu avoir lieu ici et là, évidemment. Mais on ne peut pas dissocier ce développement de ce qui s'est passé les décennies précédentes. Et c'est une des grandes interrogations, je crois, qu'on doit avoir aujourd'hui pour comprendre la modernisation actuelle en Chine.
0: D'accord. Avec l'optimisation des politiques chinoises de sortie et d'entrée, la Chine a déjà connu un boom de la consommation durant le premier semestre 2023. Selon la théorie de l'économie politique marxiste, quel est votre commentaire sur le modèle de développement de la Chine d'aujourd'hui?
1: Alors, il faut bien avoir en tête que pour comprendre le développement chinois par rapport à d'autres réalités qui sont notamment les réalités entre guillemets européennes, c'est que depuis les années 1960, la priorité absolue entre guillemets de la Chine et du gouvernement chinois a été la question du développement. En quelque sorte, la révolution a été faite pour défendre une certaine intégrité de la nation, mais aussi pour développer le pays et tenter de le rattraper par rapport à d'autres réalités, notamment les réalités occidentales. Et dans ce développement, l'État a joué un rôle tout à fait considérable. Alors la croissance économique, comme chacun le sait, a été particulièrement spectaculaire dans les années 80-90. Il y a eu un certain nombre de facteurs qui expliquent le ralentissement. Mais si on évoque aujourd'hui le développement et les objectifs affichés que vous venez de rappeler, je crois que dans l'idée de créer une meilleure croissance économique, il y a l'idée aussi de s'affronter à un des grands problèmes qui traverse la société chinoise aujourd'hui, qui a été aussi un des grands problèmes qui a traversé tous les pays qui ont connu des phases de croissance et de développement spectaculaires, c'est-à-dire cette question, c'est la question des inégalités sociales et de faire en sorte que le développement économique puisse bénéficier davantage aux catégories entre guillemets inférieures de la population. Nous-mêmes en Europe occidentale, à d'autres époques, cette question a été posée à plusieurs reprises, notamment à travers des politiques redistributives.

0: du développement chinois par rapport à d'autres pays dans le monde, les résultats ont été particulièrement spectaculaires. On est dans un pays qui a largement contribué à résorber la grande pauvreté dans le monde. Je crois qu'il est toujours nécessaire de le rappeler quand on veut parler sérieusement de cette question chinoise.
1: D'accord. Cette année marque le 10e anniversaire de l'initiative La Ceinture et la Route, qui compte plus de 200 accords signés entre la Chine et plus de 150 pays et organisations internationales. En tant qu'historien, quel regard portez-vous sur cette initiative ?
0: Alors, cette initiative de Ceinture et de la Route est une initiative évidemment de très grande ampleur qui émane du gouvernement chinois. Je crois qu'il faut d'abord souligner que son importance historique, pas justement une simple demande de partenariat ponctuel, mais c'est un déploiement et redéploiement de la puissance chinoise, selon certains accords, à différents niveaux. Ce qui est certain, c'est que c'est un moyen d'extension des intérêts internationaux de la Chine, mais il peut être aussi vu et interprété d'une autre manière. Ce n'est évidemment pas une offensive qu'on peut qualifier de militaire, par exemple, ce qui n'est pas le cas d'autres grandes puissances qui misent, avant tout sur des opérations agressives à l'étranger pour pouvoir étendre leur influence. Là, on est dans le cadre d'une entreprise beaucoup plus de nature économique, et je constate, pour en avoir discuté avec un certain nombre de collègues et d'intellectuels chinois, que le sens de cette initiative de la ceinture et de la route est une initiative, qui fait débat par certains aspects. Est-ce que cette initiative de la Chine vise avant tout des intérêts économiques ? Est-ce qu'elle peut être aussi liée à des intérêts qu'on pourrait qualifier davantage de culturels ? Est-ce que même cette initiative de ceinture et de la route pourrait être porteuse d'une autre modernité, d'une autre civilisation ? Ce sont des questions qui finalement sont assez peu abordées, là où je suis en France, mais qui, lorsqu'on discute avec un certain nombre de collègues chinois de différentes sensibilités, ou même dans d'autres pays concernés plus directement par cette initiative, on se rend compte qu'il y a un vaste débat autour de cette initiative. Et je crois qu'on touche là à une des grandes questions de notre temps, savoir comment développer la paix et le respect mutuel entre les différentes nations à l'échelle planétaire. Je crois qu'il est important aussi de rappeler ça à l'heure où il y a de très nombreux conflits qui minent les relations entre différentes nations.
1: Voici la première partie de l'interview réalisée avec M. Jean-Numard Dugange, historien français, professeur des universités à l'Université de Rouen-Normandie et membre du conseil scientifique de la Fondation Gabriel Péri. Nous allons faire une pause musicale avec une chanson intitulée « Le Courage », interprétée par la chanteuse Liang Jingru.

0: Vous êtes à l'écoute de Classico. Nous poursuivons ce programme avec la deuxième partie de notre interview, au cours de laquelle M. Jean-Numa Dugange va nous présenter ses recherches, sa collaboration avec la partie chinoise et partager ses perspectives sur les échanges et coopérations entre la Chine et la France en prévision du 60e anniversaire de l'établissement de relations diplomatiques entre les deux pays en 2024. Monsieur Jean-Numa Dugange, vous êtes spécialiste du marxisme, professeur des universités à l'Université de Rouen-Normandie. Pourriez-vous nous présenter votre recherche sur le marxisme en 2022?
1: Oui, tout à fait. Bon, depuis quelques années, avec d'autres collègues, nous travaillons sur l'histoire du marxisme sous différentes manières. Un des projets de recherche que je mène actuellement est d'essayer de comprendre le développement des gauches et notamment du marxisme à la fin du 19e siècle. Plutôt en Europe occidentale, notamment en France, en Allemagne, en Autriche, qui sont trois pays qui m'intéressent particulièrement, et de voir comment ce marxisme occidental s'est développé au travers d'un regard avec ce qu'on pourrait appeler au sens large l'Orient, et dans cet Orient, donc ces pays orientaux, comme on disait de manière un peu schématique il y a un siècle en France, eh bien, il y a la façon dont, par exemple, la naissance de la première République chinoise en 1911, comment cette première République chinoise a intéressé les marxistes et socialistes occidentaux et comment cela a provoqué en retour chez eux une réflexion sur le lien qui existe ou qui éventuellement peut poser problème entre guillemets l'Orient et l'Occident. Ça, c'est un aspect de recherche, c'est un projet de longue durée. Après, à travers la revue actuelle Marx, dont je m'occupe avec d'autres, nous cherchons à comprendre les différentes réalités du marxisme dans le monde. Par exemple, le prochain numéro justement de la revue actuelle Marx, qui paraîtra dans quelques semaines, sera dédié au marxisme chinois. Et nous espérons à l'avenir continuer, entre guillemets, ce tour d'horizon, ce tour du monde des différents marxismes existants aujourd'hui dans le monde. Et à titre plus personnel, je travaille aussi sur différentes biographies de responsables politiques français, allemands et autrichiens donc, qui ont joué un grand rôle dans l'histoire du socialisme et du marxisme. C'est un projet donc de longue durée.
0: Monsieur Dugange, vous êtes également professeur émérite à l'Université du Liaoning en Chine et avez un lien étroit avec la partie chinoise. Dans ce cadre, parlez-nous de votre collaboration de recherche ou d'échange avec la partie chinoise dans les années passées.
1: Oui, tout à fait. Depuis une dizaine d'années, je travaille à des coopérations intellectuelles, académique avec un certain nombre d'universités chinoises et effectivement ces dernières années donc en tant que professeur invité j'ai donné des cours entre autres à l'université du Liaoning donc des cours qui se sont tenus évidemment vu les circonstances avec la pandémie à distance hein, sous forme de visioconférence mais depuis 3 ans donc je donne dans cette université des cours sur l'histoire des gauches européennes notamment de la gauche française sur l'histoire du marxisme à l'échelle d'un siècle. Et les échanges avec les collègues, mais aussi avec les étudiants chinois, ont été très fructueux. Ils continuent, même en dehors des cours, consistant entre des échanges sur tel ou tel point, d'aide de supervision, d'un certain nombre de travaux de recherche. Et à côté de ça, j'ai donné aussi des conférences plus ponctuellement. C'était de Fudan à Shanghai. On travaille sur des échanges avec l'Institut d'Histoire et de Documentation du PCC, donc, qui est à Beijing, sur des questions de bibliographie de textes de Marx et Engels dans différentes langues et avec plus ponctuellement avec d'autres universités chinoises ou avec l'Académie des sciences de Pékin, nous travaillons sur des projets de recherche qui permettent de développer des liens sur l'histoire des gauches, des forces politiques, du marxisme à l'échelle de plusieurs pays. Et ce sont des carrefours intéressants de recherche qui doivent être, me semble-t-il, développés maintenant et dans les années à venir.
0: Monsieur Dugange, en fait, le chef de l'État français a effectué une visite en Chine avec un grand succès au début de cette année. Et l'année prochaine marquera le 60e anniversaire de l'établissement de relations diplomatiques entre les deux pays. Comment évoluent jusqu'à présent les échanges sino-français dans votre domaine et quels sont vos projets et attentes pour l'année 2023?
1: Oui, effectivement, nous approchons du 60e anniversaire des relations diplomatiques entre la France et la République populaire de Chine. Il faut rappeler que c'était le général de Gaulle qui, en janvier 1964, avait reconnu la Chine, ce qui était un acte extrêmement audacieux d'un point de vue politique et diplomatique à l'époque. cette époque-là, donc nombre de pays ne voulaient pas reconnaître encore la Chine. Donc effectivement, dans la continuité des nombreux échanges qui existent, outre le fait que nous sommes dans un contexte effectivement de guerre, notamment sur le front russo-ukrainien extrêmement problématique, et que tout effort de relations diplomatiques entre la France et la Chine sont bons à prendre, je crois qu'un des éléments qui nous permettent de continuer à animer l'esprit de ces échanges qui existent depuis 60 ans, c'est précisément de ne pas se situer dans une perspective de nouvelle guerre froide comme certains aiment à le développer aujourd'hui, mais de continuer tout simplement les coopérations intellectuelles, politiques et les échanges sur les modèles réciproques que nous connaissons. Je crois que, par exemple, dans le domaine de ce qui est de l'académie, des universités, bien qu'il y ait des difficultés, des incompréhensions mutuelles qui peuvent tout à fait surgir parfois, il faut continuer à développer des coopérations, de donner la possibilité à des Français d'aller en Chine, à des Chinois de venir en France. Je crois qu'au-delà des difficultés et des différences importantes que nous avons, c'est le meilleur moyen de continuer à faire vivre cet esprit d'échange qui, globalement, prévaut depuis 60 ans. Mais au vu des difficultés actuelles, d'une certaine manière, c'est encore plus important maintenant de rappeler ces échanges et de les développer qu'il y a quelques années.
0: D'accord. Merci, Monsieur Jean-Numa Dugange, pour avoir accepté notre interview. Je rappelle que vous êtes historien français et spécialiste du marxisme, professeur des universités à l'Université de Rouen-Normandie, professeur émérite à l'Université du Liaoning en Chine et membre du conseil scientifique de la Fondation Gabriel Péri. De retour dans le studio, je vous rappelle que vous êtes à l'écoute de l'émission Classe Éco. Avant de passer à la prochaine partie de l'émission Cours de chinois, je vous propose une pause musicale. C'est parti!

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2: Bonjour tout le monde, bienvenue dans notre cours de chinois. Moi c'est Xiao Tai, je suis avec Yves. Bonjour Yves.
3: Natia Rao, bonjour tout le monde, bonjour Xiao Tai.
2: Et dans la dernière leçon, nous avons appris quelques expressions utiles pour aller chez le coiffeur. Je propose de réviser un peu avant d'attaquer la nouvelle leçon.
3: Bien sûr, c'est toujours un plaisir, tu le sais bien.
2: 我想剪头发。
3: 我想剪头发。Je voudrais me faire couper les cheveux.
2: 修一下就可以了。
3: S'il vous plaît, juste les pointes.
2: 我想染头发。
3: 我想染头发。Je voudrais me faire teindre les cheveux.
2: 别剪太短了。
3: 别剪太

0: 太短了，ne coupez pas trop court.
1: Bon, réécoutons les dialogues.
2: 我想剪头发。
3: 你想怎么剪？
2: 修一下就可以了。
3: 好的，请先洗头。
2: 我想染头发。
3: 你想染什么颜色？
2: 棕色怎么样？
3: 嗯，不错，很时髦。
2: 别剪太短了。
3: 行，保准您满意。
1: C'est tout pour la révision. Tout de suite, la nouvelle leçon.
0: Voici les expressions clés.
3: 我想租房。您想找什么样的房子？您想花多少钱租？什么时候能搬进来？房租怎么付？
1: Et voilà, quand tu arrives dans une agence, tu peux commencer à dire comme ça, 我想租房。
0: 我想租房。
1: Ce qui signifie, je voudrais louer un appartement.Zu fang est le terme clé de cette phrase. Zu veut dire louer.
0: Zu.
1: Fang, un appartement.
0: Fang.
1: 我想租房。
0: 我想租房。Je voudrais louer un appartement.
1: Tout de suite, le dialogue.
3: 我想租房。
2: 你想找什么样的房子？
3: 带家具的两居，房子不要太旧。
1: Voilà, c'était le dialogue 1. Et dans cette conversation, on entend une personne qui dit à un agent immobilier, 我想租房。
0: 我想租房。Je voudrais louer un appartement.
1: Et l'agent demande, 你想找什么样的房子？
0: 你想找什么样的房子？ Donc, 你想 vous voulez, 找什么样 chercher quel genre, 什么样 quel genre, 房子 d'appartement. Donc, quel genre d'appartement cherchez-vous?
1: 带家具的两居，房子不要太旧。
0: 带家具的两居，房子不要太旧。Donc, 带家具 c'est meublé. De两居 deux pièces. Donc, deux pièces meublées. 房子 l'appartement toujours. Et 不要太旧 donc c'est ne doit pas être trop en mauvais état. 旧 c'est en mauvais état. Donc, l'appartement ne doit pas être trop en mauvais état. Il doit être en bon état.
1: Repassons le dialogue.
3: 我想租房。
2: 你想找什么样的房子？
3: 带家具的两居，房子不要太旧。
0: Nous sommes toujours chez l'agent immobilier. Maintenant, j'aimerais savoir, il faut en venir un peu au nerf de la guerre, l'argent, comment parler du prix?
1: Alors souvent, c'est l'agent immobilier qui prend l'initiative de poser la question. 你想花多少钱租？
0: 你想花多少钱租？
1: 你想花多少钱租？花 signifie payer ou dépenser, sous-entendu de l'argent.
0: 花
1: 多少钱 ？Combien d'argent？
0: 多少钱
1: ？Zu veut dire louer。
0: Zu。
1: 您想花多少钱租？
0: 您想花多少钱租 ？Vous voulez dépenser combien d'argent？
1: Écoutons maintenant le dialogue 2. On va parler du prix。
2: 您想花多少钱租？
3: 月租3000元以内吧。
2: 您看这房怎么样？
3: 嗯，不错。
1: Voilà, dans le dialogue tout à l'heure, on a discuté du prix avec l'agent immobilier. 您想花多少钱租？
0: 您想花多少钱租？ Vous voulez payer combien pour le loyer? 花dépenser. 多少钱 ？Combien d'argent? 租 louer.
1: Et l'autre répond: 月租三千元以内吧。
0: 月租三千元以内吧。Donc, 月租 par mois, 三千块 3000元 以内吧。Donc, littéralement, ça veut dire à l'intérieur. Donc, à l'intérieur de ces 3000 yuan, en français, on traduirait par pas plus de 3000 yuan.
1: 您看这房怎么样？
0: 您看这房怎么样？看 voir, 这房 cet appartement, 怎么样？ Comment? Donc, vous trouvez comment cet appartement?
1: 不错。
0: 不错。Pas mal.
1: Et puisqu'on a discuté du prix, il serait pas mal d'en savoir un peu plus sur la monnaie chinoise, renminbi, ce qui signifie littéralement la monnaie du peuple. En effet, l'unité principale de renminbi est yuan, et on a adopté le système décimal. Un yuan égale à 10 jiao, et un jiao égale à 10 fen. Yuan, jiao, fen, ce sont en effet les trois unités de la monnaie chinoise.
0: D'accord, yuan, tiao, fen. Mais xiao tai, dans la vie courante, quand je vais acheter mes fruits ou un pao zi, on ne me dit jamais de payer en yuan ou en tiao, on me parle plutôt de kuai et de mao. Est-ce que tu peux m'expliquer qu'est-ce que c'est?
1: Très bonne question. En effet, dans la vie quotidienne, on parle plus de kuai et de mao que de yuan et de dire kuai et yuan, c'est tout à fait la même chose, seulement le terme kuai est plus du langage parlé, alors le yuan sonne plus formel que kuai. Et c'est pareil pour mao et jiao. Ainsi, dans la vie quotidienne, tu entends plus souvent parler de kuai et de mao.
0: D'accord, bon, bah, je crois que j'ai compris. Refermons cette parenthèse. Revenons à l'appartement que nous voulions louer. Maintenant, je voudrais dire, maintenant que je sais que je peux louer et que le prix me convient, je voudrais savoir quand je peux emménager. Comment dit-on ça, Xiao Tai?
1: Tu peux dire en chinois comme ça, 什么时候能搬进来?
0: 什么时候能搬进来?
1: Alors, 什么时候, c'est facile. Quand, quelle date, quel moment?
0: 什么时候?
1: 能, pouvoir?
0: 能.
1: Ban, déménager, emménager, en l'occurrence, il s'agit de emménager.
0: Ban.
1: Jinlai, ce qui signifie entrer, venir ici.
0: Jinlai.
1: Shemeshihou neng ban jinlai.
0: Shemeshihou neng ban jinlai. Quand puis-je emménager?
1: Dialogue 3, tout de suite.
3: Shemeshihou neng ban jinlai?
2: Shemeshihou neng
3: ban jinlai? Shemeshihou
2: neng ban jinlai? Shemeshihou neng ban jinlai?
1: Voilà, c'était le dialogue 3. Dans cette conversation, on en arrive à la fin des discussions entre le client et l'agent immobilier, parce qu'on a commencé à discuter de la date pour emménager et du paiement pour le loyer. On entend la première personne qui demande « 什么时候能搬进来? »«
0: 什么时候能搬进来? »« Quand puis-je emménager ?»« 什么时候 quand ?»« 搬 » déménager, emménager, « 进来 » rentrer. Donc « 搬进来 » signifie « emménager. Quand puis-je emménager?
1: Et l'autre lui répond, 下个月底.
0: 下个月底. Donc, 下个月 signifie le mois prochain, et 底, 月底 signifie la fin du mois.
1: 房租, 怎么付?
0: 房租, 怎么付? Je dois vous payer le loyer dans combien de mois?
1: 房租, 怎么付?
0: Je dois vous payer le loyer pour combien de mois? 怎么付? Comment le régler? Donc en Chine, on a souvent payé 3 mois d'avance. Donc cette phrase implicitement signifie « on a payé le loyer pour combien de mois ?»
1: Et la réponse qu'a donnée l'agent immobilier est « 一次付三个月的 ».«
0: 一次付三个月的 ». Donc une fois, « 一次付 » payé, « 三个月的 » 3 mois. Donc une fois, on a payé 3 mois. On a payé 3 mois à la fois.
1: Repassons le dialogue.
3: 什么时候能搬进来?
2: 下个月底.
3: 房租怎么付呢?
2: 一次付三个月的.
1: Bon, maintenant je propose de réécouter les trois dialogues en entier avant de repasser à notre ABC de la culture chinoise. Allez, c'est parti.
3: 我想租房.
2: 你想找什么样的房子?
3: 带家具的两居, 房子不要太旧.
2: 你想花多少钱租?
3: 月租3000元以内吧.
2: 您看这房怎么样?
3: 不错. 什么时候能搬进来?
2: 下个月底.
3: 房租怎么付呢?
2: 一次付三个月的.
0: Voilà, vous venez d'entendre les dialogues pour aujourd'hui. Un peu de culture maintenant. En Chine, les jeunes vivent avec leurs parents avant de se marier. Quelques-uns vivent encore avec leurs parents après le mariage. Cela permet aux grands-parents de les aider. Certains jeunes louent ou achètent un appartement pour avoir une vie indépendante. En Chine, pour acheter un appartement, on peut payer en une seule fois ou payer à crédit. Les familles modestes peuvent demander d'acheter des logements sociaux ou louer des HLM. Mais pour louer des HLM, il faut remplir certains critères et être patient. Bien que la plupart des logements sociaux soient loin du centre-ville, le métro facilite la vie des habitants.
1: Voilà, c'est tout pour aujourd'hui. Comme d'habitude, un test avant de vous quitter. Comment dire en chinois ? Je dois vous payer le loyer pour combien de mois?
0: Si vous savez la réponse, n'hésitez pas à nous envoyer votre réponse par email à l'adresse suivante crifra@cri.com.cn.
1: Et pour plus d'informations, n'oubliez pas d'aller surfer de temps en temps sur notre site internet french.cri.cn. Merci à tous, au revoir, à la prochaine fois.
4: Ainsi s'achève Classico d'aujourd'hui. Merci de l'avoir suivi. À la prochaine.

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La Chine a alloué lundi en urgence 180 millions de yuans, environ 26,5 millions de dollars, de fonds centraux de secours en cas de catastrophe naturelle pour soutenir six provinces dans leurs efforts de contrôle des inondations et de secours après les typhons. Cette somme a été débloquée conjointement par le ministère des Finances et le ministère de la Gestion des Urgences et sera utilisée pour les opérations d'intervention d'urgence et de secours dans les provinces du Guangdong, du Fujian, du Jiangxi, du Hunan, du Liaoning et du Jilin. Ces fonds interviennent alors que plusieurs typhons, accompagnés de fortes pluies torrentielles, ont récemment frappé la Chine et touché de vastes régions dans le sud, l'est et le nord-est du pays, provoquant de graves inondations et des catastrophes géologiques. Un séisme d'une magnitude de 5,8 a secoué le district de Xinghai dans la province chinoise du Qinghai mardi à 11h34 heure de Beijing, selon le centre du réseau sismique de Chine. L'épicentre, situé à une profondeur de 10 km, a été localisé à 35,35 degrés de latitude nord et 99,58 degrés de longitude est, a indiqué le centre. Ce séisme est survenu environ 18 minutes après une première secousse de magnitude 5,7 qui avait frappé le même endroit, a ajouté le centre. Le fabricant chinois de puces mémoire Changxin Memory Technology, CXMT, a bondi de 531,06% pour clôturer la séance matinale à 54,65 yuan, environ 8 dollars par action, lors de son introduction sur le marché star de Shanghai lundi. L'entreprise figure parmi les plus grands producteurs mondiaux de DRAM, puces mémoire essentielles pour les serveurs d'intelligence artificielle, les smartphones et les ordinateurs personnels. Selon la société, CXMT devrait générer un chiffre d'affaires opérationnel entre 110 et 120 milliards de yuans au premier semestre de cette année, avec un bénéfice net attribuable aux actionnaires de la société mère s'élevant à un montant compris entre 50 et 57 milliards de yuans. L'équipage de Shenzhou 23 a récemment achevé une étude sur les changements du microbiome intestinal à la suite d'un vol spatial de longue durée, alors que les trois astronautes ont atteint leur 60e jour en orbite à bord de la station spatiale chinoise. À l'aide d'un spectromètre Hammond spatial, l'équipage a mené des recherches sur le microbiome et le métabolisme nutritionnel afin d'analyser les modifications de la flore intestinale et leurs effets sur le métabolisme des nutriments dans des conditions de vol spatial prolongées. Ils ont également réalisé un test de contrôle de la force afin d'étudier les schémas d'évolution du contrôle moteur fin et les mécanismes d'apprentissage adaptatifs au cours de missions orbitales de longue durée.

0: Les sites de l'industrie de la porcelaine artisanale de Jingdezhen ont été inscrits samedi dernier sur la liste du patrimoine mondial de l'UNESCO, comblant ainsi une lacune de longue date concernant le patrimoine lié à la porcelaine. Situés dans la province du Jiangxi, dans l'est de la Chine, ces sites se composent de 5 zones distinctes qui démontrent ensemble l'évolution de l'industrie de la porcelaine artisanale de Jingdezhen du 10e au 19e siècle. Les mathématiciens chinois Wang Hong et Deng Yu ont reçu le 24 juillet la médaille Fields lors de la cérémonie d'ouverture du Congrès international des mathématiciens à Philadelphie aux États-Unis, une première pour les mathématiques chinoises. Décerné tous les 4 ans par l'Union mathématique internationale, la médaille Fields est considérée comme la plus haute distinction en mathématiques. Les infrastructures de recharge des véhicules électriques ont connu une expansion rapide en Chine au cours du premier semestre 2026, le total atteignant désormais 23,06 millions à la fin du mois de juin, soit une hausse de 43,2% sur un an, selon les données publiées mardi par l'Administration nationale de l'énergie. Sur ce total, plus de 5 millions de bornes de recharge publique ont été recensées, soit une hausse de 22,3% par rapport à l'année précédente. 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
3: Bienvenue à Cogito. Le bilan de l'économie chinoise du premier semestre, présenté le 15 juillet par les autorités chinoises, fait état d'une croissance de 4,7% du PIB en glissement annuel à prix constant. Une performance qui place la Chine parmi les économies les plus dynamiques du monde. Ce résultat jette non seulement de solides bases pour la réalisation des objectifs annuels, mais apporte également confiance et dynamisme à une économie mondiale confrontée à de multiples incertitudes. Depuis le début de l'année, l'environnement international demeure marqué par l'instabilité, les tensions géopolitiques et le ralentissement de la croissance mondiale. Dans ce contexte, le FMI a récemment abaissé ses prévisions de croissance mondiale pour 2026 à 3,0%, tout en relevant celle de la Chine à 4,6%. Les résultats du premier semestre confirment, voire dépassent, les attentes des observateurs internationaux. L'économie chinoise a résisté aux pressions extérieures et maintenu une trajectoire de développement globalement stable, fondée sur l'innovation et l'amélioration de la qualité de la croissance. Comment expliquer cette performance? Selon plusieurs analystes, depuis le début de l'année, la Chine s'est attachée à promouvoir un développement de haute qualité, à accélérer l'émergence de nouvelles forces productives de qualité et mettre en œuvre des politiques macroéconomiques plus provocatives et ciblées. Cette stratégie lui a permis d'atténuer efficacement les effets des chocs extérieurs. Parallèlement, les entreprises ont fait preuve d'une forte capacité d'adaptation et d'innovation. Combiné à la résilience, au potentiel et au dynamisme du marché chinois, ces initiatives ont favorisé à la fois une amélioration qualitative et une croissance quantitative raisonnable de l'économie. Le premier enseignement de ce bilan semestriel est sans doute la stabilité. Avec une économie dont la taille dépasse désormais les 140 000 milliards de yuan, enregistrer une croissance de 4,7% constitue une performance remarquable. Par rapport à la même période de l'année dernière, le PIB chinois a augmenté de 3 600 milliards de yuan, soit la plus forte progression enregistrée au cours des 5 dernières années pour un premier semestre. Certes, la croissance a légèrement ralenti au deuxième trimestre. Cette évolution s'explique principalement par des facteurs conjoncturels et des influences extérieures. Certains secteurs, notamment la pétrochimie, ont subi les effets du contexte international, tandis que la production charbonnière a été affectée

par des facteurs internes temporaires. Dans le même temps, plusieurs institutions internationales anticipent un ralentissement plus ou moins marqué des principales économies mondiales au deuxième trimestre. À plus long terme, les fondamentaux de l'économie chinoise demeurent solides. La valeur ajoutée des grandes entreprises industrielles a progressé de 5,4% sur un an au premier semestre, tandis que le volume total des ventes au détail de biens de consommation et de services a augmenté de 2,7%. Le marché de l'emploi est resté globalement stable et les prix ont connu une hausse modérée. Dans l'ensemble, l'économie chinoise conserve une performance macroéconomique stable et continue de jouer le rôle de stabilisateur de l'économie mondiale. La chaîne américaine CNBC a notamment souligné que les résultats supérieurs aux attentes des ventes au détail et de la production industrielle offraient à la Chine une plus grande marge de manœuvre en matière de politique de soutien à court terme. Cette stabilité met également en lumière la résilience de l'économie chinoise. Les échanges commerciaux en sont une illustration. Malgré la multiplication des tensions géopolitiques et le ralentissement du commerce mondial, les importations et exportations de marchandises ont continué d'afficher une progression soutenue au cours du premier semestre. Les importations ont dépassé les 10 000 milliards de yuan, enregistrant une hausse de 22,1%, signe de la vitalité du marché intérieur chinois. Aujourd'hui, la Chine applique une politique de droits de douane nulle à l'égard de 63 pays. Ses importations se classent au deuxième rang mondial pour la 17e année consécutive. Le vaste marché chinois est ainsi devenu une opportunité majeure pour les entreprises du monde entier, contribuant à la stabilité des chaînes industrielles et d'approvisionnement mondial, ainsi qu'au développement du commerce international. L'évaluation d'une économie ne repose pas uniquement sur le rythme de sa croissance, mais aussi sur la qualité de sa transformation. Sur ce plan, les nouveaux moteurs de croissance de la Chine continuent de gagner en puissance. Au premier semestre, la valeur ajoutée de l'industrie des équipements et celle de l'industrie manufacturière de haute technologie ont progressé respectivement de 3,9 et 7,9 points de pourcentage plus rapidement que l'ensemble des grandes entreprises industrielles. Les secteurs liés à la fabrication haut de gamme, à l'économie numérique et aux services modernes ont contribué à plus de 40% de la croissance économique. Cette montée en gamme de l'économie chinoise a apporté également un nouvel élan à une économie mondiale en quête de croissance. Pour les multinationales, elle offre de nouvelles perspectives en matière d'innovation et de développement. L'exemple de l'Américain Procter & Gamble est révélateur. Son centre d'innovation de Beijing, le plus important du groupe en Asie, accompagne en moyenne le lancement de plus de 100 nouveaux produits chaque année. Les innovations développées pour le marché chinois sont ensuite diffusées à l'échelle mondiale, illustrant le rôle croissant de la Chine comme laboratoire d'innovation. Malgré la persistance de facteurs d'instabilité externe et les déséquilibres temporaires entre l'offre et la demande dans certains secteurs, les fondamentaux de l'économie chinoise restent orientés vers une amélioration à long terme. Cette réalité constitue un soutien solide à l'atteinte des objectifs de croissance fixés pour l'année et renforce la confiance des investisseurs internationaux. À mesure que la Chine poursuit la mise en œuvre de son 15e plan quinquennal, la dynamique endogène de son économie devrait continuer à se renforcer. Dans ce contexte, il n'est pas surprenant que l'opportunité Chine 2.0 suscite un intérêt croissant à travers le monde. De plus en plus de dirigeants de multinationales classent la partie continentale de la Chine parmi leurs trois principales destinations d'investissement. Les faits continuent en fait de démontrer que la Chine demeure à la fois un point d'ancrage de stabilité et un moteur essentiel de la croissance économique mondiale.

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8: Bonjour à toutes et à tous, c'est un immense plaisir de vous retrouver pour une nouvelle étape de notre grand périple à travers la Chine. Aujourd'hui, nous vous proposons une immersion dans l'une des époques les plus fastueuses et les plus fascinantes de l'histoire chinoise, la dynastie Ming, de 1368 à 1644. Cet empire a non seulement restauré la fierté nationale après la domination mongole, mais il a surtout laissé derrière lui une empreinte architecturale, une esthétique faite de rouge impérial, de tuiles vernissées jaunes et de murailles imprenables. Avec moi, mon collègue Hugo. Bonjour Hugo, nous allons aujourd'hui parler de pierres, de briques, mais aussi de l'âme de ces lieux, n'est-ce pas?
9: Bonjour Manon, absolument. Parler de l'architecture Ming, c'est parler d'un empire qui a cherché à matérialiser l'ordre du monde sur Terre. Lorsqu'on visite ces vestiges, on ne voit pas seulement des bâtiments, on voit une cosmologie pétrifiée. Les Ming étaient obsédés par l'harmonie entre le ciel et l'homme. Et pour comprendre cette dynastie, il faut comprendre sa rigueur, son sens de la symétrie et sa capacité à ériger des structures qui devaient durer 10 000 ans. C'est une période où la Chine s'est refermée sur elle-même pour se solidifier, créant des chefs-d'œuvre de protection et de prestige.
8: Et je pense que pour bien connaître cette dynastie à travers l'architecture, le point de départ incontournable, c'est évidemment Pékin et sa cité interdite. On en parle souvent, mais on oublie qu'elle est l'œuvre monumentale de l'empereur Yongle au début du 15e siècle, n'est-ce pas, Hugo?
9: Oui, c'est en 1406 que Yongle ordonne la construction de ce complexe unique au monde. Plus de 100 000 artisans et 1 million d'ouvriers y ont travaillé pendant 14 ans. La cité interdite est le sommet de la géomancie chinoise, le Feng Shui. Elle est alignée sur un axe nord-sud parfait, le méridien de l'Empire. Tout y est symbolique, Manon. Les 9000 pièces, un chiffre qui frôle le chiffre sacré 9, les tuiles jaunes qui symbolisent la terre et le pouvoir impérial, et ces murs rouges qui représentent le feu et la joie. En marchant dans la cour de l'harmonie suprême, on ressent ce que les Chinois appellent les scies impériales. C'est une architecture qui vise à écraser l'individu par sa majesté tout en le reliant à l'ordre céleste.
8: Mais Rogo, l'héritage Ming à Pékin, ce n'est pas seulement le palais des vivants, c'est aussi celui des morts. Je pense tout de suite au tombeau des 13 empereurs Ming, les Ming Shishanling.
9: Des 13 empereurs Ming, les Ming Shishanling, situés dans une vallée protégée par des montagnes, ces mausolées sont reliés par la voie sacrée. En marchant entre ces statues colossales des mandarins,

0: animaux mythiques, on comprend que pour les Ming, la mort n'était qu'une continuation des fastes terrestres. Et maintenant, c'est ici que la philosophie du confucianisme rencontre le culte des ancêtres. Chaque tombeau est construit comme un palais souterrain, reflétant l'idée que l'empereur continue de régner sur l'au-delà.
1: Vous parlez de protection. On ne peut pas évoquer les Ming sans parler de la Grande Muraille, je crois, et plus particulièrement de ces sections en briques que nous connaissons tous, comme Batalin ou Mutianyu. Et là, on va marquer une petite respiration et ne quittez pas, la suite arrive tout de suite.

0: 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Aujourd'hui, nous vous proposons une immersion dans l'une des époques les plus fastueuses et les plus fascinantes de l'histoire chinoise, la dynastie Ming. Cet empire a non seulement instauré la fierté nationale après la domination mongole, mais il a surtout laissé derrière lui une empreinte architecturale indélébile. Et Rogo, vous parliez de protection, on ne peut pas évoquer les Ming sans évoquer la Grande Muraille. Hein, et...
1: Oui, non, c'est un point essentiel. La muraille que les touristes visitent aujourd'hui est quasi exclusivement celle des Ming. Contrairement aux murs de terre battus des dynasties précédentes, les Ming ont utilisé des briques et de la chaux, rendant l'ouvrage indestructible. À Jiaoguan, dans la province du Gansu, on peut visiter la forteresse de la fin de la Grande Muraille. C'est un lieu chargé d'émotions car c'était la dernière porte de la civilisation avant le désert des Gobi. L'architecture militaire Ming y est à son apogée. Des doubles murs, des tours de guet, des douves profondes. C'est ici que l'Empire s'arrêtait. On imagine les soldats scrutant l'horizon, porteurs de la responsabilité de protéger le cœur de la Chine. Et Manon, si l'on redescend vers le centre Asian, on trouve le rempart de la ville, le mieux conservé de Chine. Construit par le premier empereur Ming, Hong Wu, ces murs sont une prouesse technique. Ils forment un rectangle parfait de 14 km. On peut y faire du vélo aujourd'hui, et c'est la meilleure façon de comprendre l'urbanisme Ming, une ville enfermée dans une forteresse pour garantir la paix intérieure. C'est cette dualité entre la force brute du mur et la douceur de la vie intérieure qui définit plutôt cette époque, allais-je dire.
0: D'accord. Mais la dynastie Ming, ce n'est pas seulement la puissance militaire, c'est aussi une époque de grande sophistication culturelle. Vous m'avez parlé des murs des neuf dragons, comme celui de Datong, de la province du Shanxi. On en parlera juste après la pause musicale.

0: Merci de nous rejoindre après la pause musicale. Aujourd'hui, nous vous proposons une immersion dans l'une des époques les plus fastueuses et les plus fascinantes de l'histoire chinoise. Et nous allons parler de pierres, de briques, mais aussi de l'âme de celui que la dynastie des Ming ont laissé ses traces. Et Rogo, on a dit que la dynastie Ming, ce n'est pas seulement la puissance militaire, c'est aussi une époque de grande sophistication culturelle. Par exemple, les murs de Neuf Dragons de Datong de la province du Shaanxi, n'est-ce pas?
1: Ah, Datong, oui, nous y revenons souvent car c'est un carrefour. Les murs de Neuf Dragons de Datong, construits pour la résidence du 13e fils de l'empereur Hongwu, est le plus ancien de son genre. Ces dragons en céramique émaillée, bondissant hors des vagues, sont des symboles de protection contre des incendies et les mauvais esprits. C'est un art total où la couleur et la forme servent une intention spirituelle, Manon.
0: D'accord.
1: C'est ici que l'on peut faire les liens plutôt avec la pensée Shan, ce qu'on appelle les Zen, dont parlait le professeur Du Xingang.
0: Et Rogo, à part les Dumbo et les murs de dragon, les Ming étaient aussi les maîtres des jardins privés, notamment à Suzhou, dans la province du Jiangsu. On va se rendre à Jiangsu tout de suite, juste après une pause musicale.

0: 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Aujourd'hui, nous vous proposons une immersion totale dans l'une des époques les plus fascinantes de l'histoire chinoise, la dynastie Ming. Hérogo à Suzhou, dans la province du Jiangsu, les Ming laissent également ses traces sur les jardins privés.
1: Les Ming étaient aussi les maîtres des jardins privés, notamment à Suzhou. Bien que beaucoup de jardins aient été remaniés sous les Qing, leur esprit est profondément Ming. Un jardin Ming, Manon, est un microcosme. Comme le disait le maître Ai Yushan, bois de l'eau au gré des ruisseaux, la vie est tenue dans le main du ciel. Dans un jardin Ming, l'architecture ne cherche pas à dominer la nature, mais à s'y fondre.
0: C'est-à-dire, par exemple ?
1: Les pavillons au toit recourbé, les fenêtres en forme de fleurs qui encadrent un paysage comme un tableau, tout invite à la méditation. C'est l'art de créer un grand monde dans un petit espace.
0: Cette idée de purger son champ de cœur, comme le préconise le poème Zen que vous citez souvent, se retrouve-t-elle dans les temples Ming, Hugo ?
1: Absolument. Prends le temple de Confucius à Beijing ou le temple du ciel. Le temple du ciel est peut-être le plus bel exemple de l'architecture Ming. Sa forme circulaire repose sur une base carrée symbolisant la rencontre du ciel et de la terre. Mm-hmm. Hein, dont le ciel rond et la terre carrée.
0: Mm-hmm.
1: L'empereur y venait pour prier pour de bonnes récoltes. Il n'y a pas d'idole, seulement une tablette dédiée au ciel. C'est une architecture dépouillée presque abstraite qui vise à la pureté. On est loin du décorum chargé des époques tardives. C'est une structure qui exige du visiteur qu'il purge son cœur pour se connecter à l'immensité.
0: Mm-hmm.
1: Dans les monastères bouddhistes, cher Manon, de cette époque...
0: Mm-hmm. Où on peut trouver ?
1: Bon, comme les temples Shanghua à Dantong ou certains pavillons du monde du roi, on retrouve cette sobriété. L'architecture Ming privilégie les lignes droites, les poutres apparentes massives et une utilisation noble du bois de cèdre. On ne cherche pas la ruse, on cherche la vérité du matériau. C'est une forme de sincérité architecturale qui résonne avec les trois phrases de la sagesse de la tradition orientale. Déployer ses efforts, accepter le destin et toujours repartir d'un nouveau point.
0: Et construire un temple sous la dynastie Ming
1: était un effort colossal. Mais on acceptait que la structure, malgré sa solidité, soit soumise au temps.
0: Nous avons beaucoup parlé du nord, mais qu'en est-il du sud ? Et on va se rendre dans le sud pour revivre la dynastie Ming juste après une pause musicale.

0: 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Aujourd'hui, nous allons parler de pierres, de briques, mais aussi de l'âme des lieux que la dynastie Ming ont laissé ses traces. Et Hugo, nous avons beaucoup parlé du nord, mais qu'en est-il du sud? Y a-t-il des vestiges Ming notables dans les régions plus humides?
1: À Nanjing, qui fut la première capitale de la dynastie, on trouve les mausolées Ming, Xiaoling. Mais ce qui est fascinant dans le sud, c'est l'architecture vernaculaire des villages Ming dans la Hui ou le Zhejiang. Ce sont des maisons aux murs blancs et aux toits de tuiles noires que l'on appelle le style Huizhou. Les Ming y ont instauré des règles strictes sur la taille des maisons en fonction du rang social. Mais les marchands qui devenaient riches utilisaient des bois précieux et des sculptures sur pierre d'une finesse inouïe pour l'intérieur de leur demeure. C'est une architecture de l'intimité tournée vers la cour intérieure, le Tianjing ou puits du ciel, qui permet de recueillir l'eau de pluie et la lumière tout en protégeant du monde extérieur. C'est l'incarnation même du proverbe chinois « Vivre et gué le plus longtemps possible » à l'abri des regards indiscrets.
0: Ah, voilà. D'accord. Hugo, et pour nos auditeurs qui souhaitent faire un pèlerinage Ming, alors quel serait votre itinéraire idéal pour ressentir cette âme?
1: Eh bien, je commencerai par Nanjing pour voir les fondations de la dynastie, puis je monterai à Xi'an pour ressentir la puissance des remparts. Ensuite, je me dirigerai vers Dantong pour les dragons et la proximité avec la grande muraille. Enfin, Manon, je terminerai par Beijing, mais pas seulement par la cité interdite. J'irai me perdre dans le vieux Wutong qui date de cette époque, là où l'on sent encore les poules de la vie quotidienne Ming. Voyager à travers ces vestiges, c'est comprendre que la Chine des Ming était une civilisation du milieu, entre guillemets. Il ne cherchait pas à conquérir le monde malgré les expéditions maritimes de l'amiral Zheng He, qu'ils ont finalement stoppé. Ils cherchaient à parfaire leur monde intérieur. Chaque brique de la muraille, chaque statue de la voie sacrée est un acte de foi dans la pérennité de leur culture. C'est un voyage qui exige de la patience et du silence. Comme le suggère les Shan, au-dessus des nuages, le ciel est toujours bleu. Fin de citation. Et derrière ces murs de briques rouges, il y a une promesse d'éternité, cher Manon.
0: D'accord. Merci infiniment, Hugo, pour cette fresque historique et architecturale. On comprend que visiter ces sites Ming, c'est bien plus que faire du tourisme. C'est entrer dans un dialogue avec une vision du monde où chaque angle, chaque couleur et chaque porte a un sens profond.
1: Merci également, cher Manon, et merci à tous nos auditeurs, surtout. Ne pas oublier que les pierres parlent à ceux qui savent écouter avec leur chant de cœur.
0: Nous espérons que ce voyage à travers les architectures de la dynastie Ming vous aura inspiré. Et tout de suite, cours de chinois avec Xiao Dai et Thomas.
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4: Bonjour tout le monde, je suis Xiao Tai, je suis très heureuse de vous retrouver avec Thomas pour une nouvelle édition de notre cours de chinois.
2: Salut, ouais, c'est Thomas et c'est donc reparti pour une nouvelle édition de notre cours de chinois. Alors on a appris lors de la dernière édition comment donner un coup de fil en chinois. Maintenant, on va revoir les principales phrases du dernier cours. Donc, la dernière fois, je voulais appeler le directeur Liu chez lui. Et comment est-ce que je dois dire au début? Si je veux savoir si tu appelles bien Monsieur Liu, tu dois dire quoi?
4: Tu peux dire « Oui, Liu Jingli, zai jia ma ?»
2: Mais il n'est pas là, apparemment, il est absent pour l'instant et je veux donc savoir quand est-ce qu'il revient et comment est-ce que je peux dire en chinois?
4: Ta shenme shihou hui lai?
2: Et si je veux qu'il me rappelle dès son retour, qu'est-ce que je dois dire?
4: Tu dis, 请他给我回个电话. Et c'est aussi la réponse du petit test qu'on vous a laissé la dernière fois. 请他给我回个电话.
2: Bon, maintenant, on va s'écouter encore une fois le dialogue qu'on a vu lors de la dernière séance, ce qui m'aidera à coup sûr à les retenir par cœur.
3: 喂，刘经理在家吗？
5: 他不在家。
3: 他什么时候回来？
5: 我也不知道。
3: 请他给我回个电话。
5: 好的。
3: 我的电话是87654321。
5: 好的，我一定转告他。
2: Bon, la révision est terminée. Alors, quelles phrases allons-nous aborder aujourd'hui?
4: Eh bien, aujourd'hui, on va prendre des phrases qui sont très utiles pour toi, Thomas, qui peuvent t'aider à te faire plus d'amis en Chine.
2: Ok, c'est le top. Mais maintenant, il serait peut-être temps de remonter un peu nos manches et d'apprendre les trois phrases du jour. Qu'est-ce que fait ta sœur? Que penses-tu d'elle? Elle est belle et très intelligente. Et c'est parti!
3: 你妹妹是做什么的？
5: 她是老师。你是做什么的？
3: 我是记者。

0: Alors quand on parle de quelqu'un, il est logique et utile de lui demander quel métier il exerce. Ici, on va demander à quelqu'un de nous expliquer ce que fait sa sœur.
1: Là, on peut dire Ni mei mei shi zuo shenme de?
0: Ni mei mei she suo shamada.
1: Ni mei mei shi zuo shenme de? Ni, c'est toi.
0: Ni
1: Mei mei, c'est sœur.
0: mei mei
1: Shi, être.
0: she
1: Zuo veut dire faire.
0: zuo.
1: Shenme, on l'avait déjà appris, ça veut dire quoi.
0: Chemin.
1: De est une particule.
0: De.
1: Que fait ta sœur? Ni mei mei shi zuo shenme de?
0: Ni mei mei, she suo she me de.
1: Ni mei mei
0: Ni mei mei.
1: shi
0: She.
1: zuo shenme de?
0: Suo she me de.
1: Ni mei mei shi zuo shenme de?
0: Ni mei mei, she suo she me de.
1: Très bien.
0: Alors, je voudrais savoir quel métier tu exerces. Comment le dire en chinois?
1: C'est très facile, il suffit de remplacer ni mei mei par ni. C'est donc ni shi zuo shenme de.
0: Ni se chou shamada. Alors maintenant qu'on connaît sa profession, je veux connaître davantage cette personne. Comment dit-on en chinois à une tierce personne ce qu'elle pense d'une personne, donc que penses-tu d'elle?
1: Ni jue de ta zenme yang?
0: Bon, on va détailler la phrase.
1: Ni, qu'on a déjà plusieurs fois évoqué, c'est traduit par tu.
0: Ni
1: Jue de.
0: tu aides.
1: Et jue de veut dire en français penser de quelqu'un. Jue de. Ta veut dire elle.
0: Ta.
1: Zenme yang, c'est comment.
0: Tamayang.
1: Ici, zenme yang est utilisé pour demander l'avis des autres sur une personne ou sur une chose. Zenmoyang.
0: Tenmoyang.
1: Ni jue de ta.
0: Ni tu es de ta.
1: Zenmoyang.
0: Tenmoyang.
1: Ni jue de ta zenmoyang.
0: Ni tu es de ta. Tenmoyang.
1: Très bien, maintenant écoutons le dialogue.
2: Ni jue de ta zenmoyang?
3: Ta hen piaoliang. Ta tebie congming.
0: Ouais, non, mais attends, là je ne comprends pas la réponse du dialogue. Est-ce que tu peux m'en dire un peu plus?
1: Oui, la réponse était ta hen piaoliang. Ta hen congming, ce qui veut dire elle est très belle et très intelligente.
0: Est-ce que tu peux décomposer cette phrase?
1: Ta hen piaoliang.
0: Ta hen piaoliang.
1: Ta veut dire elle.
0: Ta.
1: Hen, très.
0: Hen.
1: Piaoliang, belle.
0: Piaoliang.
1: Ta hen piaoliang.
0: Ta hen piaoliang.
1: Veut dire elle est très belle. Écoutons encore une fois le dialogue.
2: 你觉得她怎么样?
3: 她很漂亮，她特别聪明。
0: Voilà, on a réécouté le petit dialogue. Elle est très belle.
1: Ta hen piaoliang. Bon, il y a une autre phrase qui peut être très utile pour toi, Thomas, si tu veux faire des compliments à une fille.
0: Ok, alors comment le dire?
1: Ta tebie congming.
0: Bon, on va décomposer la phrase.
1: Ta veut dire elle.
0: Ta.
1: Tebie, très.
0: Très bien.
1: Congming.
0: Congming.
1: Intelligent. Elle est très intelligente. Ta tebie congming.
0: Ta tebie congming.
1: Ta tebie.
0: Ta tebie.
1: Congming.
0: 聪明,
1: 聪明,
0: 聪明,
1: 他特别聪明,
0: 他特别聪明. Et c'est en forgeant qu'on devient forgeron, donc on va se réécouter le dialogue.
2: 你觉得他怎么样?
3: 他很漂亮, 他特别聪明.
0: Voilà, merci de m'apprendre comment faire des compliments en chinois, mais comme je suis un peu étourdi, je ne me souviens plus comment le tourner en question. Est-ce que tu peux m'aider pour cela?
1: Oui, la question c'est « Ni jue de ta zenmeyang ?» ce qui veut dire « Que penses-tu d'elle ?»« Ni jue de ta zenmeyang ?»«
0: Ni jue de ta zenmeyang ?»
1: Alors, maintenant pour dire « Elle est très belle » en chinois, « Ta hen piaoliang ?»«
0: Ta hen piaoliang ?»«
1: Ta, elle ?»«
0: Ta ?»«
1: Hen, très ?»«
0: Hen ?»«
1: Piaoliang ?»«
0: Piaoliang ?»«
1: Piaoliang » veut dire « belle ». Elle est très belle. Ta hen piaoliang.
0: Ta hen piaoliang. Bon, certes, elle est très belle, mais je voudrais également lui dire qu'elle est très intelligente. Est-ce que tu peux m'aider pour cela?
1: Tu peux dire ta hen congming.
0: Ta hen congming.
1: Ta hen congming.
0: Ta hen congming.
1: Ou ta tebie congming.
0: Ta tebie congming.
1: Je te rappelle que 特别 veut dire très ou d'une façon extraordinaire. 聪明 c'est intelligente.
0: 聪明
1: Elle est très intelligente. 她特别
0: 她特别
1: 聪明
0: 聪明
1: 她特别聪明
0: 她特别聪明 On va se répéter la première phrase d'aujourd'hui que j'ai failli oublier. Quel est le métier de ta sœur?
1: 你妹妹是做什么的？
0: 你妹妹是做什么的？ Alors maintenant, je voudrais te demander ce que toi tu fais, comment je fais.
1: 你是做什么的？
0: Bon, maintenant, on va se réécouter l'ensemble du dialogue.
2: 你妹妹是做什么的？
3: 她是老师，你是做什么的？
2: 我是记者。你觉得她怎么样？
3: 她很漂亮，她特别聪明。
1: Ok, le dialogue s'arrête là. Passons maintenant à notre rubrique ABC de la culture chinoise.
0: Et aujourd'hui, on va faire un petit tour du côté des JO. Les Fuwa sont les mascottes officielles des JO de Beijing, dont les couleurs et l'inspiration trouvent leurs origines dans les 5 anneaux olympiques, dans les immenses montagnes, les terres, les fleuves, les lacs et les mers de Chine, ainsi que dans les images préférées des animaux aimables. Ces mascottes sont porteuses d'un message d'amitié, d'esprit d'entreprise, ainsi que de souhaits d'harmonie. Les Fuwa sont les 5 poupons qui prônent l'inspiration des 4 animaux les plus populaires en Chine, ainsi que de la flamme olympique. Ce sont le poisson, le panda, l'antilope tibétaine et l'hirondelle, sans oublier bien sûr la fameuse flamme olympique. Toutes ces peluches ont un nom, Bei Bei, Jin Jin, Huan Huan, Ying Ying, Nini. En Chine, on a pour tradition de nommer les enfants par des syllabes répétées pour renforcer l'attention et le charme. Si l'on lit ensemble les noms des 5 mascottes, on obtiendra la phrase complète qui veut dire « Vous êtes les bienvenus à Beijing ».
1: Beijing, 欢迎你.
0: Voilà, alors outre ces mascottes, c'est donc une invitation dans la capitale, mais on ne se relâche pas et on se réécoute les dialogues, ça ne peut pas faire de mal.
2: 你妹妹是做什么的？
3: 她是老师，你是做什么的？
2: 我是记者，你觉得她怎么样？
3: 她很漂亮，她特别聪明。
1: Ok, ainsi prend fin notre cours d'aujourd'hui. Allez, bossez bien, à la prochaine fois, au revoir.
0: Et à la prochaine.
4: Bon, notre émission d'aujourd'hui touche à sa fin. Merci de nous avoir suivis et à la prochaine.

0: La Chine a alloué lundi en urgence 180 millions de yuans, environ 26,5 millions de dollars, de fonds centraux de secours en cas de catastrophe naturelle pour soutenir six provinces dans leurs efforts de contrôle des inondations et de secours après les typhons. Cette somme a été débloquée conjointement par le ministère des Finances et le ministère de la Gestion des Urgences et sera utilisée pour les opérations d'intervention d'urgence et de secours dans les provinces du Guangdong, du Fujian, du Jiangxi, du Hunan, du Liaoning et du Jilin. Ces fonds interviennent alors que plusieurs typhons, accompagnés de fortes pluies torrentielles, ont récemment frappé la Chine et touché de vastes régions dans le sud, l'est et le nord-est du pays, provoquant de graves inondations et des catastrophes géologiques. Un séisme d'une magnitude de 5,8 a secoué le district de Xinghai dans la province chinoise du Qinghai mardi à 11h34 heure de Beijing, selon le centre du réseau sismique de Chine. L'épicentre, situé à une profondeur de 10 km, a été localisé à 35,35 degrés de latitude nord et 99,58 degrés de longitude est, a indiqué le centre. Ce séisme est survenu environ 18 minutes après une première secousse de magnitude 5,7 qui avait frappé le même endroit, a ajouté le centre. Le fabricant chinois de puces mémoire Changxin Memory Technology, CXMT, a bondi de 531,06% pour clôturer la séance matinale à 54,65 yuan, environ 8 dollars par action, lors de son introduction sur le marché star de Shanghai lundi. L'entreprise figure parmi les plus grands producteurs mondiaux de DRAM, puces mémoire essentielles pour les serveurs d'intelligence artificielle, les smartphones et les ordinateurs personnels. Selon la société, CXMT devrait générer un chiffre d'affaires opérationnel entre 110 et 120 milliards de yuans au premier semestre de cette année, avec un bénéfice net attribuable aux actionnaires de la société mère s'élevant à un montant compris entre 50 et 57 milliards de yuans. L'équipage de Shenzhou 23 a récemment achevé une étude sur les changements du microbiome intestinal à la suite d'un vol spatial de longue durée, alors que les trois astronautes ont atteint leur 60e jour en orbite à bord de la station spatiale chinoise. À l'aide d'un spectromètre Hammond spatial, l'équipage a mené des recherches sur le microbiome et le métabolisme nutritionnel afin d'analyser les modifications de la flore intestinale et leurs effets sur le métabolisme des nutriments dans des conditions de vol spatial prolongées. Ils ont également réalisé un test de contrôle de la force afin d'étudier les schémas d'évolution du contrôle moteur fin et les mécanismes d'apprentissage adaptatifs au cours de missions orbitales de longue durée. Les sites de l'industrie de la porcelaine artisanale de Jingdezhen ont été inscrits samedi dernier sur la liste du patrimoine mondial de l'UNESCO, comblant ainsi une lacune de longue date concernant le patrimoine lié à la porcelaine. Situés dans la province du Jiangxi, dans l'est de la Chine, ces sites se composent de cinq zones distinctes qui démontrent ensemble l'évolution de l'industrie de la porcelaine artisanale de Jingdezhen du 10e au 19e siècle. Les mathématiciens chinois Wang Hong et Deng Yu ont reçu le 24 juillet la médaille Fields lors de la cérémonie d'ouverture du Congrès international des mathématiciens à Philadelphie, aux États-Unis, une première pour les mathématiques chinoises. Décernée tous les 4 ans par l'Union mathématique internationale, la médaille Fields est considérée comme la plus haute distinction en mathématiques. Les infrastructures de recharge des véhicules électriques ont connu une expansion rapide en Chine. Au cours du premier semestre 2026, le total atteignant désormais 23,06 millions à la fin du mois de juin, soit une hausse de 43,2% sur un an, selon les données publiées mardi par l'Administration nationale de l'énergie. Sur ce total, plus de 5 millions de bornes de recharge publiques ont été recensées, soit une hausse de 22,3% par rapport à l'année précédente. 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
3: Bienvenue à Cogito. Le bilan de l'économie chinoise du premier semestre, présenté le 15 juillet par les autorités chinoises, fait état d'une croissance de 4,7% du PIB en glissement annuel à prix constant. Une performance qui place la Chine parmi les économies les plus dynamiques du monde. Ce résultat jette non seulement de solides bases pour la réalisation des objectifs annuels, mais apporte également confiance et dynamisme à une économie mondiale confrontée à de multiples incertitudes. Depuis le début de l'année, l'environnement international demeure marqué par l'instabilité, les tensions géopolitiques et le ralentissement de la croissance mondiale. Dans ce contexte, le FMI a récemment abaissé ses prévisions de croissance mondiale pour 2026 à 3,0%, tout en relevant celle de la Chine à 4,6%. Les résultats du premier semestre confirment, voire dépassent, les attentes des observateurs internationaux. L'économie chinoise a résisté aux pressions extérieures et maintenu une trajectoire de développement globalement stable, fondée sur l'innovation et l'amélioration de la qualité de la croissance. Comment expliquer cette performance? Selon plusieurs analystes, depuis le début de l'année, la Chine s'est attachée à promouvoir un développement de haute qualité, à accélérer l'émergence de nouvelles forces productives de qualité et mettre en œuvre des politiques macroéconomiques plus provocatives et ciblées. Cette stratégie lui a permis d'atténuer efficacement les effets des chocs extérieurs. Parallèlement, les entreprises ont fait preuve d'une forte capacité d'adaptation et d'innovation. Combinées à la résilience, au potentiel et au dynamisme du marché chinois, ces initiatives ont favorisé à la fois une amélioration qualitative et une croissance quantitative raisonnable de l'économie. Le premier enseignement de ce bilan semestriel est sans doute la stabilité. Avec une économie dont la taille dépasse désormais les 140 000 milliards de yuan, enregistrer une croissance de 4,7% constitue une performance remarquable. Par rapport à la même période de l'année dernière, le PIB chinois a augmenté de 3 600 milliards de yuan, soit la plus forte progression enregistrée au cours des 5 dernières années pour un premier semestre. Certes, la croissance a légèrement ralenti au deuxième trimestre. Cette évolution s'explique principalement par des facteurs conjoncturels et des influences extérieures. Certains secteurs, notamment la pétrochimie, ont subi les effets du contexte international, tandis que la production charbonnière a été affectée par des facteurs internes temporaires. Dans le même temps, plusieurs institutions internationales anticipent un ralentissement plus ou moins marqué des principales économies mondiales au deuxième trimestre. À plus long terme, les fondamentaux de l'économie chinoise demeurent solides. La valeur ajoutée des grandes entreprises industrielles a progressé de 5,4% sur un an au premier semestre, tandis que le volume total des ventes au détail de biens de consommation et de services a augmenté de 2,7%. Le marché de l'emploi est resté globalement stable et les prix ont connu une hausse modérée. Dans l'ensemble, l'économie chinoise conserve une performance macroéconomique stable et

continue de jouer le rôle de stabilisateur de l'économie mondiale. La chaîne américaine CNBC a notamment souligné que les résultats supérieurs aux attentes des ventes au détail et de la production industrielle offraient à la Chine une plus grande marge de manœuvre en matière de politique de soutien à court terme. Cette stabilité met également en lumière la résilience de l'économie chinoise. Les échanges commerciaux en sont une illustration. Malgré la multiplication des tensions géopolitiques et le ralentissement du commerce mondial, les importations et exportations de marchandises ont continué d'afficher une progression soutenue au cours du premier semestre. Les importations ont dépassé les 10 000 milliards de yuan, enregistrant une hausse de 22,1%, signe de la vitalité du marché intérieur chinois. Aujourd'hui, la Chine applique une politique de droits de douane nulle à l'égard de 63 pays. Ses importations se classent au deuxième rang mondial pour la 17e année consécutive. Le vaste marché chinois est ainsi devenu une opportunité majeure pour les entreprises du monde entier, contribuant à la stabilité des chaînes industrielles et d'approvisionnement mondial, ainsi qu'au développement du commerce international. L'évaluation d'une économie ne repose pas uniquement sur le rythme de sa croissance, mais aussi sur la qualité de sa transformation. Sur ce plan, les nouveaux moteurs de croissance de la Chine continuent de gagner en puissance. Au premier semestre, la valeur ajoutée de l'industrie des équipements et celle de l'industrie manufacturière de haute technologie ont progressé respectivement de 3,9 et 7,9 points de pourcentage plus rapidement que l'ensemble des grandes entreprises industrielles. Les secteurs liés à la fabrication haut de gamme, à l'économie numérique et aux services modernes ont contribué à plus de 40% de la croissance économique. Cette montée en gamme de l'économie chinoise a apporté également un nouvel élan à une économie mondiale en quête de croissance. Pour les multinationales, elle offre de nouvelles perspectives en matière d'innovation et de développement. L'exemple de l'Américain Procter & Gamble est révélateur. Son centre d'innovation de Beijing, le plus important du groupe en Asie, accompagne en moyenne le lancement de plus de 100 nouveaux produits chaque année. Les innovations développées pour le marché chinois sont ensuite diffusées à l'échelle mondiale, illustrant le rôle croissant de la Chine comme laboratoire d'innovation. Malgré la persistance de facteurs d'instabilité externe et les déséquilibres temporaires entre l'offre et la demande dans certains secteurs, les fondamentaux de l'économie chinoise restent orientés vers une amélioration à long terme. Cette réalité constitue un soutien solide à l'atteinte des objectifs de croissance fixés pour l'année et renforce la confiance des investisseurs internationaux. À mesure que la Chine poursuit la mise en œuvre de son 15e plan quinquennal, la dynamique endogène de son économie devrait continuer à se renforcer. Dans ce contexte, il n'est pas surprenant que l'opportunité Chine 2.0 suscite un intérêt croissant à travers le monde. De plus en plus de dirigeants de multinationales classent la partie continentale de la Chine parmi les trois principales destinations d'investissement. Les faits continuent en fait de démontrer que la Chine demeure à la fois un point d'ancrage de stabilité et un moteur essentiel de la croissance économique mondiale.

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8: Bonjour à tous, bienvenue dans In Vivo. En 1991, l'architecte française Estelle Achard s'est rendue pour la première fois au Yunnan, province frontalière au sud-ouest de la Chine. Et pendant 20 ans après ce voyage inoubliable, elle revient à maintes reprises en Chine pendant les vacances, surtout au Yunnan, par son amour pour la région. Lorsqu'elle voulut changer de travail, elle avait tout de suite l'idée d'acheter ou de louer un logement au Yunnan. C'est à Shangri-La qu'elle a rénové une ancienne ferme tibétaine. Elle fait de ce bâtiment sa maison, tout en accueillant les touristes qui voyagent à Shangri-La. Avant d'inaugurer cette émission, je vous invite à suivre une mélodie. Et de retour, Estelle va nous raconter son histoire liée au Yunnan.

0: 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Benzlan, un village de moins de 10 000 habitants, est un lieu de transit incontournable sur la ligne touristique reliant Shangri-La et la montagne enneigée de Meili. À ce petit village situé sur la route Yunnan-Xizang, l'architecte française Estelle Achard a construit un paradis naturel respectueux de l'environnement.
1: En fait, je suis venue très souvent voyager au Yunnan depuis plus de 30 ans. En 1991, j'ai voyagé pour la première fois au Yunnan et j'ai découvert pas mal de régions du Yunnan et j'ai voulu revenir tous les ans pratiquement pendant mes vacances au Yunnan. Et un jour, je voulais changer de travail en France et c'était difficile. Donc, je me suis dit que j'allais faire un projet au Yunnan. Ça serait plus facile pour moi, qui suis toute seule, avec pas une grosse fortune. Donc, je me suis dit qu'au Yunnan, je pouvais faire ça. Parce que j'aime bien le Yunnan. C'est devenu mon pays d'adoption.
0: Ah, d'adoption, vous l'avez dit.
1: Oui, parce que j'ai des liens forts maintenant depuis tant d'années que je suis venue au Yunnan et je me suis dit je vais essayer de faire quelque chose là parce que j'aime bien les gens, j'aime bien... c'est très divers partout et du coup il y a de la montagne, il y a plein d'ethnies différentes, les gens sont très gentils. Mais finalement, je me suis dit que j'aimais mieux le Nord, peut-être. Sûrement parce que les Tibétains sont très amicaux, très chaleureux, comme dans le sud de la France. Du coup, j'aime bien cette partie du Yunnan aussi. Je me suis dit que je pouvais avoir une grande maison pour pas très cher dans cette zone-là.
0: Estelle a cherché d'abord une maison à travers le Yunnan, à Kunming, à Jianshui ou à Baoshan. Et finalement, en 2012, c'était à Benzlan, petit village près du Shangri-La, qu'elle a fixé son choix sur une grande ferme tibétaine en Pisé. Elle voulait faire de ce bâtiment sa maison tout en accueillant les touristes qui voyagent à Shangri-La.
1: J'ai cherché d'abord une maison à Kunming, à Jianshui, à Weishan. J'ai cherché, mais j'ai pas trouvé une maison suffisamment grande et qu'il soit possible de louer ou d'acheter. Et donc j'ai trouvé cette maison, une grande ferme tibétaine en pisé, c'est-à-dire en terre battue. La terre battue, ça me parle parce que près de ma région d'origine en France, il y a aussi des maisons en terre battue. Donc je me suis dit que c'était une bonne chose. Et de rénover cette ferme et d'en faire un lodge avec, là maintenant j'ai 4 chambres dedans. Il n'est pas très très vieux, il doit avoir une quarantaine d'années à peu près, mais 40, 45 ans, mais il était en très mauvais état, il n'était pas fini, il n'y avait pas d'eau, pas d'électricité, en très très mauvais état. C'était une ferme très mal entretenue, le toit était... J'ai refait tout le toit, j'ai refait beaucoup de choses. Mais j'ai utilisé aussi, par exemple, pour l'électricité et la plomberie, j'ai utilisé les meilleurs matériaux que je pouvais trouver en Chine. Je n'ai pas utilisé les matériaux du village d'à côté qui sont de très mauvaise qualité et pas chers. Je me suis approvisionnée directement dans les meilleures usines de Chine pour l'électricité et la plomberie parce que je voulais faire quelque chose de bonne qualité. D'ailleurs, depuis bientôt 12 ans que j'ai fait la maison, j'ai aucun problème d'électricité et de plomberie. Je l'ai rénovée d'une manière écologique, c'est-à-dire en respectant au maximum la maison dans ce qu'elle est à la base. Elle était en très très mauvais état, mais je l'ai rénovée avec toutes les techniques modernes écologiques, c'est-à-dire que les murs, les cloisons à l'intérieur sont faits avec de la paille et de la terre. J'ai utilisé toutes les techniques des architectes d'aujourd'hui pour rénover une maison d'hier, parce que je suis architecte aussi.
0: Au départ, raconte Estelle, l'idée n'était pas tournée spécialement vers l'écologie. On l'écoute.
1: Au départ, en fait, j'étais pas spécialement tournée vers l'écologie parce que je ne connaissais pas. Sauf que chez moi, dans ma près de mon lieu de naissance, eh bien, il y a ces maisons en terre aussi et des nouvelles architectures de terre faites par des architectes d'aujourd'hui. Mais donc, j'ai commencé à étudier pendant 6 ou 7 mois, l'écologie d'une maison, essayer de comprendre comment je pouvais la rénover de plus en plus écologiquement, parce que en fait c'est la maison qui m'a montré qu'il fallait que je le rénove d'une manière écologique, parce que la terre il faut la respecter. Par exemple, on ne met pas sur un mur en terre, on ne met pas de béton, parce que ça étanchéifie le mur, il ne peut pas respirer et il devient malade. Les planchers, le rez-de-chaussée, c'est pareil. On ne doit pas mettre de dalles en béton pour que la maison respire, pour qu'elle soit en bonne santé. Et puis, j'ai essayé d'utiliser au maximum les matériaux locaux. Par exemple, pour faire les cloisons, j'ai pas utilisé de la brique. D'abord, c'est trop lourd, ça use énormément d'énergie pour faire de la brique. Alors que moi, j'ai fait des briques de terre crue, c'est-à-dire qu'elles ne sont pas cuites avec de la paille dedans. La paille qu'on trouve localement, qu'il y avait déjà dans la maison d'ailleurs, et la terre que j'ai utilisée aussi juste à 500 mètres, il y avait de la terre nécessaire pour faire les cloisons, par exemple. Mais j'ai aussi voulu faire des toilettes sèches parce que je suis à côté de la rivière et je voulais pas polluer la rivière avec des eaux sales. Donc les toilettes sèches, c'est un petit peu, on pourrait penser que c'est arriéré, mais en fait, je pense que l'écologie, c'est pas arriéré, c'est au contraire très moderne et il faut vraiment qu'on s'en occupe. Donc pour pas polluer les sols, pour pas polluer les eaux. En plus, les toilettes sèches, ça n'use pas beaucoup d'eau et ça peut aussi faire du compost, du fertilisant pour les arbres et les fleurs. Je n'en mets pas, bien sûr, aux légumes, parce que par sécurité, mais le compost, de toute façon, je le laisse reposer pendant 3 ans, et au bout de 3 ans, ça ne sent rien, c'est comme la forêt, c'est des micro-organismes qui décomposent tout ce qu'il y a dans le compost et le rendent propre. Et donc, on peut le mettre comme ça dans le jardin. Enfin, moi, je le mets pas pour les légumes par sécurité. Je pense que c'est très important de s'occuper de l'écologie. J'ai aussi fait de telle manière à ce que je ne dépense pas trop d'électricité. C'est chaque petit geste. Je trie beaucoup mes déchets. Je ne mets plus de bouteilles en plastique dans les chambres, mais des bouteilles en verre que je remplis avec de l'eau de source pour les autres. C'est plein, plein de petits gestes accumulés. D'ailleurs, de plus en plus de jeunes Chinois, par exemple à Dalí, je vois, ou à Kunming, ou à Lijiang aussi, je vois de plus en plus de jeunes Chinois s'intéresser à tous ces principes, le jardin, par exemple. Et je ne traite pas mes plantes dans le jardin avec des produits chimiques. Je fabrique mes produits de traitement ou de fertilisant. C'est des nouvelles techniques de culture qui sont écologistes. Voilà.
0: Les résultats de ces études sont ce que le visiteur pourra constater aujourd'hui. Estelle essaie de garder une rusticité en structure et d'utiliser au maximum les matériaux locaux. D'une personnalité claire et nette, Estelle Achard a revalorisé les objets anciens et les a transformés en décorations de chambre, par son admiration pour les objets simples du quotidien.
1: J'ai essayé de rester au plus près des matériaux bruts. Par exemple,

0: table, tout en gardant le style traditionnel tibétain. En termes de décoration intérieure, les quatre chambres montrent un mélange de styles. Estelle présente ses idées esthétiques en tant qu'architecte française résidant au Yunnan. Quatre chambres sur quatre dèmes différents de la province.
1: J'ai essayé de faire au maximum de ce que je pouvais pour apporter du confort aux hôtes. Même si les toilettes sèches sont difficiles pour certains hôtes chinois qui ont peur de ça, malgré tout, globalement, j'ai essayé de garder une rusticité dans les murs. Par exemple, j'ai pas mis de vernis, les murs sont bruts, on voit la terre, mais j'ai essayé de faire ça très confortable. J'ai des lits très confortables, une salle de bain très confortable, une nourriture très confortable. Donc je donne au maximum de ce que je peux. Et donc j'ai fait quatre chambres de ce que je suis moi aussi, parce que c'est une relation, une maison, c'est un prolongement du propriétaire. C'est un prolongement de soi-même. C'est ma maison, c'est pas quelque chose d'extérieur. Donc moi, ce que je suis, c'est j'ai beaucoup voyagé au Yunnan, mais je suis française. Donc c'est un mélange de que je suis en tant que française, en tant qu'architecte, et ce que j'ai aimé au Yunnan. Donc il y a quatre chambres sur quatre thèmes différents du Yunnan. Il y a une chambre tibétaine, une chambre du sud Yunnan, avec les broderies ethniques du sud Yunnan, par exemple. Une chambre que j'appelle, moi, la vieille Chine, c'est-à-dire qui évoque la vieille Chine, la Chine d'avant Mao Tse-tung, la Chine qu'il y avait au Yunnan avec la relation avec le Vietnam, avec l'Indochine, la vieille Chine. Et une autre chambre des années, avec des choses des années 60, très colorées, très populaires. Voilà, parce que c'est ce que m'évoque le Yunnan.
0: L'auberge d'Estelle se baptise Toulou Loge, puisqu'un ruisseau coule en face de la façade du bâtiment et l'autre bout du ruisseau conduit vers un long chemin de terre sinueux. Les hôtes chez Toulou Loge ont d'ailleurs la chance de déguster le dîner et le petit déjeuner à la française, préparé avec des produits locaux comme sa propriétaire essaie de fournir la nourriture d'excellente qualité. Dans le formidable jardin autour de l'auberge, Estelle plante des fleurs, des légumes et plein d'herbes pour la cuisine.
1: Un mille kouai pour deux avec le dîner à la française de produits locaux et le petit déjeuner. J'essaye d'avoir de très bonnes qualités de nourriture parce qu'on a beaucoup de chance au Yunnan d'avoir des légumes, des fruits organiques, de la viande absolument merveilleuse parce qu'il y a du yak, il y a des petits porcs noirs, il y a du très bon poulet, enfin vraiment beaucoup de choses. Je fais moi-même le pain avec des farines anciennes de la montagne. Je fais beaucoup de choses avec des produits locaux que je recherche particulièrement pour leur qualité. Mais je suis au Yunnan, dans les grandes villes, c'est plus difficile. Ouais. Moi, j'ai beaucoup de chance.
0: Si l'on cherche l'auberge d'Estelle sur les principales plateformes tourisme en ligne, il est difficile d'en trouver des informations. Pour cela, Estelle Achard a bien fait des réflexions.
1: Oui, c'est difficile de me trouver. En fait, comme j'ai pas beaucoup de chambres, et que je veux vraiment que les gens comprennent mon projet, parce que je ne suis pas un hôtel, je loge les gens chez moi, je les reçois, je mange avec eux. Donc je veux vraiment qu'ils comprennent que ce n'est pas un magasin, par exemple, ce n'est pas quelque chose qu'on vient voir et où on donne rien, c'est un échange. C'est-à-dire mes clients me donnent une relation et moi je leur donne un relationnel aussi. Donc je ne veux pas que ce soit sur des grands sites comme, je ne sais pas, TripAdvisor, Trip.com ou Booking.com. Je ne veux pas ça. Je veux que. Donc, c'est plus du bouche à oreille, des gens qui connaissent, qui sont venus chez moi et qui en parlent. C'est

0: Ce sont ma meilleure publicité, les gens qui sont déjà venus chez moi. On peut me joindre sur WeChat, voilà, essentiellement sur WeChat. J'ai aussi des gens qui publient sur Xiaohongshu, mais en général, après, ils me contactent sur WeChat. Donc c'est très confidentiel. Je ne veux pas que ça soit. Je ne veux pas avoir trop de gens, en fait. Je veux garder ce relationnel comme des amis.
1: Et s'il y a trop de
0: Les
1: monde, ça.
0: clients sont comme des amis.
1: D'accord. S'il y a trop de monde, ça va briser la tranquillité.
0: Voilà, c'est ça. Donc, je veux une vraie relation entre mes clients et moi, et les clients et l'extérieur. Je veux que, par exemple, les clients, je veux pas de clients qui viennent juste dormir une nuit et c'est tout. Et faire une ou deux photos. Ça, c'est pas possible. Il faut que les clients restent au moins 2 jours et qu'ils prennent le temps de savoir ce qu'il y a autour de moi, de visiter le temps, prendre le temps aussi, c'est très important. Je veux pas que ce soit une barrière. Moi, ce qui m'a le plus important, c'est le relationnel avec les clients. Donc, comment dire, je ne veux pas que l'argent soit une sélection.
1: D'accord.
0: La sélection, elle est plus sur l'intérêt des gens quand ils viennent à la maison. Je sais que c'est pas très traditionnel en Chine de pas regarder l'argent. C'est vrai que je ne deviens pas riche, mais je pense que j'ai une bonne vie. En fait, je suis très contente de vivre là où je vis. Je ne pensais pas pouvoir faire autant dans ma maison et je n'avais pas une vue précise de ce que j'allais avoir. Je le fais fur à mesure. Au fur et à mesure, oui, j'ai des animaux, j'ai un chouette jardin, j'ai planté plein d'herbes pour la cuisine, pour les fruits, pour les légumes. J'ai planté des fleurs, des choses comme ça. C'est vrai que pour moi, j'aime beaucoup ma maison et les gens qui vivent avec moi, là, dans mon village. Je me sens très bien. Oui, c'est une forme d'Eldorado. Voilà, mais c'est assez simple en fait. Je vis une vie simple avec des gens autour de moi qui sont très chaleureux. Je vis très bien en réalité, même si je ne suis pas riche.
1: 12 ans après de s'installer à Benzilan, Estelle tisse des liens très amicaux avec les Tibétains locaux. Ils l'appellent Aïe, qui signifie la tante en mandarin. Au temps de la COVID-19, les agriculteurs locaux lui ont souvent amené de la viande et des légumes, ce qui l'a tellement touché.
0: Donc moi, j'habite pas exactement à Shangri-La, j'habite au bord du Yangtze un petit peu après, donc j'ai beaucoup moins froid qu'à Shangri-La. Je suis dans une petite ville qui s'appelle Benzilan, et à côté, il y a un petit village qui est le mien, juste à côté. Donc déjà, j'ai un meilleur climat et les gens ont beaucoup moins de touristes, donc ils sont très chaleureux. Je me sens vraiment faire partie de cette petite société, même si je suis très différente. Et ça, c'est magique, parce que j'aurais même pas imaginé que ça puisse être aussi chaleureux, aussi sympathique. Les histoires. Par exemple, pendant le Covid, j'ai été très touchée parce qu'il y a eu des moments où moi, je pouvais pas sortir de ma maison. Mais mes voisins, ils m'ont amené un peu de viande, un peu de légumes, un peu. Toujours, ils m'ont demandé comment j'allais, parce qu'ils savaient que j'étais toute seule à la maison avec mes chiens. Donc, ils ont fait très attention, c'était très sympathique.
1: Il vous appelle comment en chinois, en tibétain?
0: Oh non, ils m'appellent Aïn.
1: Aïe.
0: Aïn.
1: Ah,
0: Ouais.
1: d'accord.
0: Sinon, il m'a. C'est curieux, ils appellent ma maison Mégotia.
1: Ah,
0: Pourtant, je ne suis pas du tout américaine, je suis française, mais bon, pour eux, ça veut dire étranger, quoi. Mais eux, ils disent Mégotia.
1: d'accord.
0: Bon, j'ai l'habitude, c'est pas grave.
1: D'accord, c'est intéressant. Donc, vous parlez également le chinois, très couramment.
0: Je parle, mais je parle comme les gens comme mes voisins. Je parle pas très bien chinois. Je peux pas parler avec des choses très compliquées, mais je parle pour Je me débrouille très bien pour toutes les choses pratiques. D'ailleurs, j'avais cette stagiaire Igong chez moi pendant un an qui venait de Qingdao et elle comprenait moins bien mes voisins que moi des fois. Parce que moi, je comprends très bien leur accent, puis je parle comme eux.
1: C'est aussi une des raisons de plus pour Estelle de résider longtemps sur cette terre magnifique et multicolore qu'est le Yunnan.
0: Pour moi, le Yunnan, c'est quand même très spécial en Chine parce qu'il y a beaucoup d'ethnies et que nous, en tant qu'étrangers, on n'est qu'une ethnie parmi d'autres. On n'est pas vu, comme dans certaines autres provinces, on n'est pas vu, les étrangers ouïghours et les Chinois. On est juste une ethnie parmi d'autres. Et du coup, les gens sont très chaleureux, ils aiment bien les contacts. Ils ont pas peur de nous, ils ont pas peur de la différence au Yunnan, les gens. Je trouve que c'est une des choses les plus magiques du Yunnan. Et puis en plus, chaque fois qu'on change de ville, de petit endroit, il y a toujours des endroits très différents les uns des autres. C'est un peu comme en France. La France est grand à peu près comme le Yunnan. Plus ou moins, et aussi en France, quand on voyage, on a toutes ces. C'est un très beau pays aussi, la France, comme le Yunnan, avec plein de choses différentes. Je pense que même au Yunnan, les gens sont plus gentils dans leur totalité qu'en France, plus sympathiques.
1: Vous l'avez dit, les gens du Yunnan n'ont pas peur de la différence.
0: Non.
1: C'est peut-être ça qui vous a fait rester là-bas longtemps.
0: Oui, c'est tout à fait, tout à fait. Et non, ils sont très. Ouais, c'est incroyable comme ils n'ont pas peur de la différence de culture. Parce que c'est très difficile aussi d'être dans un pays qui n'est pas sa culture. Hein. Il y a des
1: Oui,
0: jours où pour moi c'est difficile
1: tout à fait.
0: d'être toujours à la. Je dois être toujours attentive. Pour comprendre tout le monde. Et j'ai plus de facilité à comprendre les gens du Yunnan, et particulièrement ma zone tibétaine, plutôt que lorsque je vais dans des zones où il y a beaucoup de Han, comme ça ne veut pas dire que les gens ne sont pas sympathiques, mais c'est beaucoup plus difficile pour moi de comprendre. Par exemple, les Tibétains, quand on les croise, ils nous sourient, ils font un petit mouvement de la tête, ils regardent dans les yeux. Ce sont des petits gestes qui nous sont communs à moi en tant qu'occidentale et aux Tibétains. Alors que dans certaines régions de Chine, même je croise les gens nous regardent pas dans les yeux. La Chine, c'est très grand, donc il y a toujours plein de gens différents. C'est pas, il faut, je sais qu'il faut pas faire une généralité, bien sûr, mais
1: Oui.
0: globalement, on pourrait dire comme ça.
1: Voilà, on prend une pause musicale et on se retrouve juste après pour la dernière partie de notre émission consacrée aux courtes chinoises.

0: Merci de nous rejoindre dans InVivo. C'est le moment de suivre notre rubrique « Le chinois au quotidien ».
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2: Bonjour à tous, bienvenue pour un nouveau cours de chinois. Salut Thomas.
1: Salut Tai, tu vas bien depuis le dernier cours ?
2: Très bien, et toi ?
1: Bah écoute, ça va plutôt pas mal. J'apprends le chinois peu à peu, grâce à toi. Oh. Et je t'avoue que c'est beaucoup de travail, mais bon, on y arrive peu à peu. Et je devine également tout ce qu'attendent nos auditeurs, et comme à chaque fois, je pense qu'on va reprendre les phrases du cours précédent.
2: C'est ça, on va commencer tout de suite.
1: Et la première phrase, je crois que c'est « Allez-y, s'il vous plaît », comment tu dis ça en chinois ?
2: Nin xian qing.
1: Nin xian qing. Et la réponse convenable, qui veut dire « Ne faites pas tant de manière en français », ça se dit en chinois, Tai.
2: Bie zhemen keqi.
1: Ok, révisons maintenant les phrases qu'on a apprises la dernière fois. La première, « Buvons à notre réussite ». Vous souvenez-vous comment le dire en chinois ? Et Tai, pour cela, va vous aider.
2: Bien sûr. Wei women de hezuo chenggong, ganbei.
1: Ok, la deuxième phrase maintenant. Comment dire en chinois « buvons à la santé de tout le monde » ? Ok, donc on passe à la phrase suivante. Merci de votre hospitalité. Comment tu dirais ça à Tai en chinois ? Ok, maintenant on va s'écouter les quatre dialogues qu'on a appris durant le cours précédent. C'est parti.
3: 对话 1, 您先请.
4: 谢谢.
3: 对话 2, 你是客人, 请坐这儿.
4: 好. 别这么客气。
3: 对话 3 为我们的合作成功干杯
4: 为大家的身体健康干杯
3: 对话 4 时间不早了,我们该走了,感谢你们的热情款待
4: 欢迎你们以后常来
2: Voilà, une petite piqûre de rappel du cours précédent, ça ne peut pas faire de mal. Maintenant, on va voir ce qu'on va apprendre aujourd'hui. Comme d'habitude, Thomas, je vais dire les phrases chinoises et toi, tu vas donner le sens en français.
1: Ok, c'est parti.
4: 请问有洗发水卖吗?
1: S'il vous plaît, pourriez-vous me dire si vous avez du shampoing ou pas?
4: 我想退货.
1: Je voudrais vous rapporter des marchandises.
4: 您的发票. «
1: Avez-vous apporté votre facture ?»«
4: 您给退了吧.
1: Vous pouvez me le reprendre, s'il vous plaît. » Ok, aujourd'hui, il est commode, on le sait, de faire des achats dans la capitale chinoise, Beijing. Et il y a beaucoup de distributeurs et de débitants reconnus internationalement qui ont implanté des magasins dans cette ville. Bien sûr, on peut acheter des marchandises de plus grandes marques internationales. Aussi, pas besoin de se charger

0: trop les valises pour venir en Chine.
1: C'est vrai.
0: Et je voudrais demander au vendeur s'il a du shampoing à vendre. Comment le dire en chinois ?
1: Tu peux le dire comme ça. 请问有洗发水卖吗？
0: 请问有洗发水卖吗？
1: 请问，c'est une formule de politesse, s'il vous plaît, on le dit pour poser une question. 请问，
0: 请问，
1: 有avoir，
0: 有
1: 洗发水shampoing，
0: 洗发水
1: 卖vendre，
0: 卖。
1: Bon, écoutons ensemble le premier dialogue.
0: C'est parti.
2: 对话一，请问有洗发水卖吗？
3: 哦，就在前面的架子上。
1: Bon, c'était le premier dialogue du cours aujourd'hui. Vous avez sûrement saisi quelque chose. Bon, maintenant, répétez encore une fois avec nous la phrase clé du dialogue avant de le repasser. 请问有洗发水卖吗？
0: 请问有洗发水卖吗？
1: Ce qui signifie, Thomas?
0: Ce qui signifie, excusez-moi, auriez-vous du shampoing à vendre ?
1: Parfait.
0: Bon, ok, je viens d'acheter une bouteille de shampoing, donc, mais arrivé chez moi, je vois qu'il y a un petit défaut, ça peut arriver n'importe où, et donc je voudrais le rendre au magasin. Comment le dire en chinois, Tai ?
1: Tu peux le dire. 我想退货。
0: 我想退货。
1: Bon, on va expliquer mot à mot.
0: Ok.
1: 我je
0: 我
1: 想vouloir souhaiter
0: 想
1: 退rendre retourner
0: 退
1: 货marchandise
0: 货
1: 我想退货。
0: 我想退货。
1: OK, on va passer le deuxième dialogue.
2: 对话二，这个可能坏了，我想退货。
3: 您的发票带来了吗？
2: 带了。
1: Bon, vous venez d'entendre le deuxième dialogue. En général, lorsqu'on retourne des marchandises, le vendeur peut demander 您的发票带来了吗？
0: 您的发票带来了吗？
1: 您的发票带来了吗？ Ce qui signifie « Avez-vous votre facture ?» Bon, on va décomposer la phrase comme d'habitude. « 您的 votre ?»«
0: 您的
1: fa piao, facture ?»«
0: fa piao ?»«
1: 带 apporter ?»«
0: 带 ?»«
1: 来 est placé derrière un verbe pour désigner la direction d'une action. »« 来 ?»«
0: 来 ?»«
1: Le, c'est une particule placée au bout d'une phrase pour désigner la fin d'une action. »«
0: Le ?»«
1: Ma, particule interrogative. »
0: Ma, ouais, ça on l'a déjà vu, on a commencé à, d'ailleurs à bien comprendre que ma marque une question lorsqu'elle est située à la fin de la phrase.
1: Bon, la phrase entière, 您的发票带来了吗? Avez-vous votre facture?
0: Voilà, le vendeur dit que ce n'est pas grand-chose, il ne veut pas reprendre le produit, mais je voudrais tout de même le retourner. Alors, comment le dire en chinois?
1: On peut dire, 您给退了吧?
0: 您给退了吧?
1: Nin, on le sait déjà très bien, vous, c'est l'appellation respectueuse de ni, tu. Gei signifie originairement offrir. Ici, il est utilisé comme une particule placée devant le verbe tui. Il désigne le renforcement du mode gei.
0: Gei.
1: Tui, retourner.
0: Tui.
1: Le, on va le répéter encore une fois, est une particule qui est placée derrière d'un verbe pour désigner l'accomplissement d'une action. Par exemple, zhe ben shu. 我看完了, j'ai fini ce livre. Le cours est terminé. 下课了.
0: Ouais, d'accord. Et la particule ba, ça veut dire quoi, Tai?
1: Ici, ba est aussi une particule qui est placée au bout de la phrase impérative pour adoucir le mode.
0: Ba.
1: 您给退了吧?
0: 您给退了吧? Vous pouvez le reprendre, s'il vous plaît. Allez, on s'écoute tout de suite le dialogue 3.
2: 对话 3. 给您换一个行吗?
3: 不要了。您给退了吧?
1: Bon, maintenant, nous révisons ensemble ce qu'on a appris aujourd'hui, puis écoutons les dialogues.
0: Ok, s'il vous plaît, pourriez-vous me dire s'il y a du shampoing en vente? En chinois, ça se dit...
1: 请问有洗发水卖吗?
0: 请问有洗发水卖吗? Et par exemple, j'ai un produit défectueux chez moi et je veux retourner une marchandise. Quelle est la phrase?
1: 我想退货。
0: 我想退货。
1: Je voudrais retourner cette marchandise.
0: Voilà, maintenant, le vendeur me demande, avant de reprendre ma marchandise, avez-vous apporté votre facture? La phrase en chinois, Tai.
1: 您的发票带来了吗?
0: 您的发票带来了吗? Voilà, et finalement, je leur demande avec insistance de me le reprendre.
1: Dans ce cas-là, on va dire en chinois, 您给退了吧?
0: Vous pouvez me le reprendre, s'il vous plaît, donc, 您给退了吧?
1: Voilà les trois dialogues d'aujourd'hui.
0: Allez, c'est parti.
2: 对话一，请问

0: 优洗发水卖吗？
1: 哦，就在前面的架子上。
0: 对话二，这个可能坏了，我想退货。
1: 您的发票带来了吗？
0: 带了。对话三，给您换一个行吗？
1: 不要了，您给退了吧。
2: Voilà, on avance doucement mais sûrement. Le tout, c'est de travailler un peu ce que l'on a vu précédemment. Maintenant, on passe à notre rubrique ABC de la culture.
3: En voyage en Chine, pour l'hébergement, pour les achats, les amis étrangers doivent demander des factures pour protéger leurs droits et intérêts légitimes. Car les factures constituent une des pièces justificatives pour la garantie, l'entretien, le remplacement et le règlement des différends. Alors, comment demander la facture après avoir payé des marchandises? Vous pouvez dire au personnel du marché comme ça: 麻烦您帮我开张发票，行吗？Ce qui signifie « merci de me faire une facture ». De même, si vous prenez un taxi après s'être arrivé à destination, vous pouvez dire au chauffeur comme ça « 我要发票，je veux la facture ».
2: Voilà, c'était notre rubrique ABC du chinois qui vous explique un peu les mœurs, coutumes et habitudes de la capitale chinoise notamment. Ainsi prend fin notre cours de chinois comme d'habitude. Salut Tai, au revoir, à la prochaine.
3: Salut Thomas, au revoir.
4: Voilà, c'est la fin de cette édition d'InVivo. Merci de l'avoir suivi. À la prochaine fois. Salut!

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0: 6,5 millions de dollars de fonds centraux de secours en cas de catastrophe naturelle pour soutenir 6 provinces dans leurs efforts de contrôle des inondations et de secours après les typhons. Cette somme a été débloquée conjointement par le ministère des Finances et le ministère de la Gestion des Urgences et sera utilisée pour les opérations d'intervention d'urgence et de secours dans les provinces du Guangdong, du Fujian, du Jiangxi, du Hunan, du Liaoning et du Jilin. Ces fonds interviennent alors que plusieurs typhons, accompagnés de fortes pluies torrentielles, ont récemment frappé la Chine et touché de vastes régions dans le sud, l'est et le nord-est du pays, provoquant de graves inondations et des catastrophes géologiques. Un séisme d'une magnitude de 5,8 a secoué le district de Xinghai dans la province chinoise du Qinghai mardi à 11h34 heure de Beijing, selon le centre du réseau sismique de Chine. L'épicentre, situé à une profondeur de 10 km, a été localisé à 35,35 degrés de latitude nord et 99,58 degrés de longitude est, a indiqué le centre. Ce séisme est survenu environ 18 minutes après une première secousse de magnitude 5,7 qui avait frappé le même endroit, a ajouté le centre. Le fabricant chinois de bus mémoire Changxin Memory Technology, CXMT, a bondi de 531,06% pour clôturer la séance matinale à 54,65 yuan, environ 8 dollars par action, lors de son introduction sur le marché Star de Shanghai lundi. L'entreprise figure parmi les plus grands producteurs mondiaux de DRAM, puces mémoire essentielles pour les serveurs d'intelligence artificielle, les smartphones et les ordinateurs personnels. Selon la société, CXMT devrait générer un chiffre d'affaires opérationnel entre 110 et 120 milliards de yuan au premier semestre de cette année, avec un bénéfice net attribuable aux actionnaires de la société mère s'élevant à un moment compris entre 50 et 57 milliards de yuan. L'équipage de Shenzhou 23 a récemment achevé une étude sur les changements du microbiome intestinal à la suite d'un vol spatial de longue durée. Alors que les trois astronautes ont atteint leur 60e jour en orbite à bord de la station spatiale chinoise. À l'aide d'un spectromètre Hammond spatial, l'équipage a mené des recherches sur le microbiome et le métabolisme nutritionnel afin d'analyser les modifications de la flore intestinale et leurs effets sur le métabolisme des nutriments dans des conditions de vol spatial prolongées. Ils ont également réalisé un test de contrôle de la force afin d'étudier les schémas d'évolution du contrôle moteur fin et les mécanismes d'apprentissage adaptatif au cours de missions orbitales de longue durée. Les sites de l'industrie de la porcelaine artisanale de Jingdezhen ont été inscrits samedi dernier sur la liste du patrimoine mondial de l'UNESCO, comblant ainsi une lacune de longue date concernant le patrimoine lié à la porcelaine. Situés dans la province du Jiangxi dans l'est de la Chine, ces sites se composent de 5 zones distinctes qui démontrent ensemble l'évolution de l'industrie de la porcelaine artisanale de Jingdezhen du 10e au 19e siècle. Les mathématiciens chinois Wang Hong et Deng Yu ont reçu le 24 juillet la médaille Fields lors de la cérémonie d'ouverture du Congrès international des mathématiciens à Philadelphie aux États-Unis, une première pour les mathématiques chinoises. Décernée tous les 4 ans par l'Union mathématique internationale, la médaille Fields est considérée comme la plus haute distinction en mathématiques. Les infrastructures de recharge des véhicules électriques ont connu une expansion rapide en Chine. Au cours du premier semestre 2026, le total atteignant désormais 23,06 millions à la fin du mois de juin, soit une hausse de 43,2% sur un an, selon les données publiées mardi par l'Administration nationale de l'énergie. Sur ce total, plus de 5 millions de bornes de recharge publique ont été recensées, soit une hausse de 22,3% par rapport à l'année précédente. 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
3: Bienvenue à Cogito. Le bilan de l'économie chinoise du premier semestre présenté le 15 juillet par les autorités chinoises fait état d'une croissance de 4,7% du PIB en glissement annuel à prix constant. Une performance qui place la Chine parmi les économies les plus dynamiques du monde. Ce résultat jette non seulement de solides bases pour la réalisation des objectifs annuels, mais apporte également confiance et dynamisme à une économie mondiale confrontée à de multiples incertitudes. Depuis le début de l'année, l'environnement international demeure marqué par l'instabilité, les tensions géopolitiques et le ralentissement de la croissance mondiale. Dans ce contexte, le FMI a récemment abaissé ses prévisions de croissance mondiale pour 2026 à 3,0%, tout en relevant celle de la Chine à 4,6%. Les résultats du premier semestre confirment, voire dépassent, les attentes des observateurs internationaux. L'économie chinoise a résisté aux pressions extérieures et maintenu une trajectoire de développement globalement stable, fondée sur l'innovation et l'amélioration de la qualité de la croissance. Comment expliquer cette performance? Selon plusieurs analystes, depuis le début de l'année, la Chine s'est attachée à promouvoir un développement de haute qualité, à accélérer l'émergence de nouvelles forces productives de qualité et mettre en œuvre des politiques macroéconomiques plus progressives et ciblées. Cette stratégie lui a permis d'atténuer efficacement les effets des chocs extérieurs. Parallèlement, les entreprises ont fait preuve d'une forte capacité d'adaptation et d'innovation. Combinées à la résilience, au potentiel et au dynamisme du marché chinois, ces initiatives ont favorisé à la fois une amélioration qualitative et une croissance quantitative raisonnable de l'économie. Le premier enseignement de ce bilan semestriel est sans doute la stabilité. Avec une économie dont la taille dépasse désormais les 140 000 milliards de yuan, enregistrer une croissance de 4,7% constitue une performance remarquable. Par rapport à la même période de l'année dernière, le PIB chinois a augmenté de 3 600 milliards de yuan, soit la plus forte progression enregistrée au cours des 5 dernières années pour un premier semestre. Certes, la croissance a légèrement ralenti au deuxième trimestre. Cette évolution s'explique principalement par des facteurs conjoncturels et des influences extérieures. Certains secteurs, notamment la pétrochimie, ont subi les effets du contexte international, tandis que la production charbonnière a été affectée par des facteurs internes temporaires. Dans le même temps, plusieurs institutions internationales anticipent un ralentissement plus ou moins marqué des principales économies mondiales au deuxième trimestre. À plus long terme, les fondamentaux de l'économie chinoise demeurent solides. La valeur ajoutée des grandes entreprises industrielles a progressé de 5,4% sur un an au premier semestre, tandis que le volume total des ventes au détail de biens de consommation et de services a augmenté de 2,7%. Le marché de l'emploi est resté globalement stable et les prix ont connu une hausse modérée. Dans l'ensemble, l'économie chinoise conserve une performance macroéconomique stable et continue de jouer le rôle de stabilisateur de l'économie mondiale. La chaîne américaine CNBC a notamment souligné que les résultats supérieurs aux attentes des ventes au détail et de la production industrielle offraient à la Chine une plus grande marge de manœuvre en matière de politique de soutien à court terme. Cette stabilité met également en lumière la résilience de l'économie chinoise. Les échanges commerciaux en sont une illustration. Malgré la multiplication des tensions géopolitiques et le ralentissement du commerce mondial, les importations et exportations de marchandises ont continué d'afficher une progression soutenue au cours du premier semestre.

Les importations ont dépassé les 10 000 milliards d'yuan, enregistrant une hausse de 20,1%, signe de la vitalité du marché intérieur chinois. Aujourd'hui, la Chine applique une politique de droits de douane nulle à l'égard de 63 pays. Ses importations se classent au deuxième rang mondial pour la 17e année consécutive. Le vaste marché chinois est ainsi devenu une opportunité majeure pour les entreprises du monde entier, contribuant à la stabilité des chaînes industrielles et d'approvisionnement mondial, ainsi qu'au développement du commerce international. L'évaluation d'une économie ne repose pas uniquement sur le rythme de sa croissance, mais aussi sur la qualité de sa transformation. Sur ce plan, les nouveaux moteurs de croissance de la Chine continuent de gagner en puissance. Au premier semestre, la valeur ajoutée de l'industrie des équipements et celle de l'industrie manufacturière de haute technologie ont progressé respectivement de 3,9 et 7,9 points de pourcentage plus rapidement que l'ensemble des grandes entreprises industrielles. Les secteurs liés à la fabrication haut de gamme, à l'économie numérique et aux services modernes ont contribué à plus de 40% de la croissance économique. Cette montée en gamme de l'économie chinoise a apporté également un nouvel élan à une économie mondiale en quête de croissance. Pour les multinationales, elle offre de nouvelles perspectives en matière d'innovation et de développement. L'exemple de l'Américain Procter & Gamble est révélateur. Son centre d'innovation de Beijing, le plus important du groupe en Asie, accompagne en moyenne le lancement de plus de 100 nouveaux produits chaque année. Les innovations développées pour le marché chinois sont ensuite diffusées à l'échelle mondiale, illustrant le rôle croissant de la Chine comme laboratoire d'innovation. Malgré la persistance de facteurs d'instabilité externe et les déséquilibres temporaires entre l'offre et la demande dans certains secteurs, les fondamentaux de l'économie chinoise restent orientés vers une amélioration à long terme. Cette réalité constitue un soutien solide à l'atteinte des objectifs de croissance fixés pour l'année et renforce la confiance des investisseurs internationaux. À mesure que la Chine poursuit la mise en œuvre de son 15e plan quinquennal, la dynamique endogène de son économie devrait continuer à se renforcer. Dans ce contexte, il n'est pas surprenant que l'opportunité Chine 2.0 suscite un intérêt croissant à travers le monde. De plus en plus de dirigeants de multinationales classent la partie continentale de la Chine parmi les trois principales destinations d'investissement. Les faits continuent en fait de démontrer que la Chine demeure à la fois un point d'ancrage de stabilité et un moteur essentiel de la croissance économique mondiale.

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11: Bonjour à toutes et à tous et bienvenue sur Fréquence Afrique, votre rendez-vous continental sur CGTN Radio. Nous recevons aujourd'hui un témoignage fort, celui de Maria Benvinda Levy, première ministre du Mozambique, récemment venue à Beijing pour la réunion des dirigeants mondiaux sur les femmes. Interrogée par CGTN, elle a souligné le rôle historique de la déclaration de Beijing comme feuille de route pour l'égalité des genres, tout en rappelant que certains défis persistent. Écoutons sans plus attendre son message.
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12: La déclaration de Beijing de 1995 affirmait que l'autonomisation des femmes et leur octroi d'une voix égale dans tous les domaines, y compris le leadership, était essentielle au développement de l'égalité dans la paix mondiale. 30 ans plus tard, pensez-vous que ce message est toujours d'actualité et comment peut-il nous aider à relever tous les défis de notre époque?
13: Je pense que ce message continue demasiadamente actuel.
14: Je pense que nous avons de nombreuses raisons d'être fiers. Et je ne parle pas seulement du Mozambique. Je pense que le monde entier doit être fier. Car Beijing nous a tous fait avancer ensemble. Elle a défini une feuille de route que le monde a adoptée. Il est vrai que l'un ou l'autre pays reste un peu à la traîne, mais dans l'ensemble, le monde considère la plateforme de Beijing comme une feuille de route. Et chaque pays prend des mesures pour vérifier s'il s'y conforme, s'il atteint les objectifs. Et outre la réalisation des objectifs, l'un des aspects que je considère comme essentiel est l'éducation des filles. Dans notre pays aujourd'hui, nous pouvons dire qu'environ 50% des établissements d'enseignement, 49,9% d'entre eux, à tous les niveaux d'enseignement, sont réservés aux femmes. Il s'agit donc de 50%, soit la moitié. Et compte tenu du nombre de femmes que compte le Mozambique, il est certain que dans les années à venir, nous aurons plus de femmes que d'hommes dans tous les systèmes éducatifs. Pourquoi est-ce que je parle d'éducation ? Parce que l'éducation est la base de toute réussite. Nous ne pouvons pas exiger l'égalité des droits et des chances si nous ne disposons pas des mêmes outils, si nous n'avons pas le même niveau d'éducation. Or aujourd'hui, les filles et les femmes sont souvent plus qualifiées que les hommes dans certains secteurs. Ces femmes sont donc en mesure de rivaliser et d'accéder aux mêmes postes. Par conséquent, cela ne doit pas uniquement découler de l'existence d'un quota, mais au fait qu'elles sont véritablement compétentes. Un autre domaine dans lequel je pense que nous avons fait beaucoup de progrès, en particulier au Mozambique, est celui de la santé maternelle et infantile. Aujourd'hui, plus de 70% des femmes accouchent dans des établissements de santé. Accoucher dans un établissement de santé signifie qu'elles sont en sécurité. Cela signifie qu'elles ont plus de chances d'avoir un enfant dans des conditions adéquates. Cela signifie que si une femme sollicite des services de santé, c'est parce qu'il existe des services de santé, mais cela signifie aussi qu'elle est consciente de l'importance d'accoucher dans un établissement de santé. Si cette femme est éduquée, si elle est en bonne santé, elle sera à la base de la formation d'une génération plus saine. Une génération qui pourra mieux contribuer à l'avenir. Tout cela est donc important. Mais nous avons également fait des progrès dans d'autres domaines, concernant le Mozambique, qui ne sont pas directement liés aux femmes, mais qui ont eu une incidence sur leur développement. La question de l'accès à l'eau et à l'assainissement. L'accès à l'eau est fondamental pour la vie des femmes. Non seulement pour leur hygiène, mais aussi parce que le fait d'aller chercher de l'eau leur fait perdre un temps précieux qu'elles pourraient consacrer à leurs tâches ménagères et même à leur éducation. Une femme qui doit passer des heures à chercher de l'eau ne peut pas faire autre chose. Si elle a de l'eau à proximité, elle a plus de temps, et si elle a plus de temps, elle a plus de temps pour prendre soin d'elle-même, pour s'occuper de ses enfants, et même pour s'occuper de son avenir, pour faire des études, pour travailler. Il y a donc beaucoup de choses qui se sont améliorées. Mais nous sommes toujours confrontés à des défis. L'un des défis qui, selon moi, persiste est la question des violences à l'égard des femmes. Je ne dirais pas que les incidents de violence à l'égard des femmes ont augmenté, mais ils sont extrêmement nombreux. Et pourquoi ne dis-je pas qu'ils ont augmenté? Parce que dans un premier temps, nous ne disposions pas de données statistiques. On avait sans doute une perception de plus ou moins de violence. Mais ce n'est qu'une perception qui ne repose pas sur des données statistiques. Aujourd'hui, nous suivons les données statistiques et nous arrivons souvent à la conclusion qu'il y a plus de violence. Il y a beaucoup plus de violence, mais si nous comparons, nous devrons faire une analyse beaucoup plus minutieuse. Donc, la question des violences sexistes est un défi majeur. Parce que nous devons nous demander, pourquoi y a-t-il encore autant de violences? Pourquoi les femmes sont-elles plus nombreuses que les hommes à être victimes de violences? Pourquoi les hommes commettent-ils des actes de violence à l'égard des femmes? Ou pourquoi la société est-elle plus violente envers les femmes? Que devons-nous déconstruire? Est-ce l'éducation? Est-ce la culture? C'est donc cet aspect qui me semble essentiel, non seulement au Mozambique, mais un peu partout dans le monde. Le taux de féminicide reste élevé, et nous devons nous battre pour inverser cette situation. Les femmes ne sont pas des citoyennes de seconde zone. Elles sont des citoyennes à part entière qui ont les mêmes droits et méritent d'être traitées avec dignité. Et la violence n'est certainement pas un traitement digne pour les femmes.
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1: Bienvenue sur Fréquence Afrique, je suis Rocco. Après cette pause, nous poursuivons notre émission avec un entretien exclusif. Madame Aminata Koïta, ambassadrice de Guinée en Chine, nous fait l'honneur de partager sa vision de relations sino-africaines. Ne bougez pas.
2: Salut tout le monde, je suis Marianne. Aujourd'hui, nous sommes à l'ambassade de Guinée en Chine pour participer à la célébration de son indépendance et interviewer Son Excellence Madame Ambassadrice Aminata Koïta. J'ai interviewé beaucoup d'ambassadeurs et Madame Koïta se distingue particulièrement. Elle allie une douceur à la rigueur diplomatique, révélant ainsi le charme unique des femmes diplomates sur la scène internationale. À chaque visite, son accueil est d'aussi chaleureux que parfaitement organisé. Vous avez déjà très bien préparé.
3: Oui.
2: Alors, j'ai vu les calligraphies ici.
3: Oui, c'est une manière de montrer notre coopération avec la Chine. C'est guinéen, c'est africain. Et c'est fait par nos tailleurs guinéens.
2: D'accord.
3: C'est de la dentelle. Mais tenez-vous bien, j'ai acheté cette dentelle ici en Chine.
2: Ah bon?
3: Et quand je suis arrivée au pays, j'ai montré le modèle que je veux et puis on me l'a fait.
2: Et puis les tableaux?
3: Les tableaux, voilà. C'est des trucs qui reflètent la vie quotidienne du Guinéen. Et on veut montrer toujours notre coopération avec la Chine. Voilà.
2: Et puis ce soir, quelles sont les personnalités que vous avez invitées?
3: Ben, nous avons invité les personnalités du ministère des Affaires étrangères.
2: D'accord.
3: Et je crois du ministère du Commerce.
2: D'accord.
3: Tous les ambassadeurs africains sont invités.
2: D'accord.
3: Et le groupe des ambassadeurs femmes de Chine aussi. Nous sommes fiers de célébrer la fête de l'indépendance de notre pays, avec un pays ami qui est la Chine, qui nous a tenu la main depuis les premières heures de l'indépendance, qui a été l'un des premiers pays à reconnaître l'indépendance de la Guinée. Nous sommes contents, fiers de le fêter en Chine, dans un pays ami de la Guinée. Nous sommes fiers de célébrer le 67e anniversaire de notre indépendance et de tout ce que nous avons eu comme acquis au cours des années écoulées. On a réalisé beaucoup de projets. En montant, on a finalisé certains. En montant, on a débuté d'autres. La centrale hydroélectrique de Amaria, le projet a été signé ici en 2024 pendant le FOCAC en présence du président de la République de Guinée, le général Mamadi Doumbouya. Nous avons un hôpital sino-guinéen, un hôpital de l'amitié qui aujourd'hui ne fait que progresser avec 150 lits, avec un centre de détection et de soins de la maladie cardiovasculaire et de la maladie cérébrovasculaire aussi. Nous avons eu, depuis 2022, chaque année, des bourses de formation pour les étudiants guinéens désireux de venir finir en Chine. Et ils sont nombreux. Nous avons tellement d'exemples qu'on ne pourra pas en finir. Et surtout, le dernier, c'est Simandou 2040, où les premières actions posées, c'est par la Chine. Aujourd'hui, il y a deux ou trois jours, le premier train, les rails que la Chine a eu à mettre, les premiers trains sont arrivés à Simandou, grâce à la Chine. Mais nous avons beaucoup d'attentes. Vous savez, la conférence des femmes de Beijing, ça fait 30 ans. Les femmes guinéennes et les femmes chinoises ont un lien très fort. Les femmes guinéennes aujourd'hui, avec cet échange avec les femmes chinoises, sont dans l'entrepreneuriat. Les femmes chinoises viennent en Guinée pour les apprendre comment faire le savon, comment faire le tissage, comment faire le jardinage, comment faire les légumes dans le potager. Donc tout ça donne un poids à la coopération entre les femmes chinoises et les femmes guinéennes. Nous, nous avons ce qu'on peut dire la main d'œuvre. La Chine a l'expérience, l'expertise, la technologie.

0: parce que nous écoutons beaucoup.
1: Mon pouvoir.
0: Relever ces défis. Moi, chez moi, il n'y a pas de défi, il n'y a pas de challenge. Il y a juste un obstacle que je dois sauter. Et quand ça se présente à moi, à ma manière, je sais comment sauter les obstacles.
2: C'est la sagesse.
0: La sagesse. Merci beaucoup.
3: 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Petite pause musicale et nous revenons tout de suite.

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1: De retour sur CGTN Radio pour cette troisième partie de Fréquence Afrique. Direction Shanghai, où nous rencontrons Clivens Chadley, étudiant haïtien installé en Chine depuis 4 ans. Il poursuit ses études à l'Université des sciences politiques et des droits de Shanghai et préside également l'Association des étudiants haïtiens en Chine. Découvrons ensemble son parcours et ses impressions.
2: Bonjour, mon nom c'est Clivens. Je vis ici à Shanghai depuis 4 ans et j'étudie le droit international ici en Chine. Actuellement, je suis le président du comité des Haïtiens ici en Chine et je travaille comme paralégal dans plusieurs cabinets ici à Shanghai. J'ai choisi la Chine parce que la Chine, c'est un pays très innovant en termes d'éducation et d'infrastructure. Et je me rappelle que la première fois que j'ai utilisé mon téléphone pour prendre une bouteille d'eau ici à Shanghai, je me suis dit « Wow, je suis en Chine ».

0: La Chine, c'est vraiment innovant, c'est un pays très vraiment époustouflant. Avant, je voyais la Chine comme un pays lointain, difficile à comprendre, mais après, j'ai découvert des gens chaleureux. Par exemple, je me souviens que ma première fois, je me suis perdu dans le métro et une jeune personne m'a aidé à trouver mon chemin. Je pense que ça m'a vraiment touché. Ces petits gestes qui m'ont aidé à me retrouver ici en Chine. La Chine, c'est un pays de richesse, un pays de plein d'histoires. C'est ce que j'ai appris pendant 4 ans ici en Chine. Mon expérience ici en Chine a vraiment élargi ma vision. Je pense que comme un étudiant en droit international ici en Chine, un jour j'ai pu, comment dire, aider un client étranger à faire une rédaction de dossier sur les lois ici en Chine. Je pense que ça m'a rendu vraiment fier. Ça m'a appris que les choses que j'étudie ici en Chine dans les classes peuvent me servir dans la vraie vie. Mes liens avec les étudiants chinois ici sont je pense que c'est très bien. Je me rappelle que ma première fois ici en Chine, j'avais besoin de renouveler mon séjour de permis. Un étudiant chinois m'a accompagné toute la journée à l'immigration. Il m'a aidé à, comment dire, à traduire mes dossiers et tout ça. Et il m'a soutenu comme un frère. Ça m'a touché vraiment profondément. J'ai participé à, comment dire, le Minotom Festival. Je pense que c'est un phénomène mooncake. Avant, je comprenais pas l'importance de cette tradition. Mais quand j'ai vu les familles se rassembler ensemble pour fêter cette tradition, ça m'a rappelé l'importance des traditions comme la fête du drapeau en Haïti. Et ça m'a ému une connexion, même si on vient de deux mondes différents. Pour l'instant, j'aimerais continuer à acquérir de l'expérience ici en Chine, surtout dans le droit, les affaires internationales. Mais à long terme, je rêve à contribuer à Haïti, à aider mon pays à se développer. Par exemple, sur le plan d'investissement, de coopération étrangère, qui aidera à mon pays sur le plan économique et sur le plan éducationnel. Par exemple, en ce moment, je suis le président de l'association ici en Chine. Je me considère comme un petit pont entre la Chine et les étudiants haïtiens ici en Chine. Par exemple, on a déjà fait des rencontres où les étudiants haïtiens ici en Chine ont partagé leur musique aux étudiants chinois, à leur musique locale et tout ça. Et ça a rapproché les deux pays, même si les deux pays sont vraiment très loin, ça a rapproché culturellement la Chine et Haïti. Je pense que la Chine est un pays où la modernité et la tradition vivent ensemble. Par exemple, tu peux voir d'un côté un ancien temple et d'un autre côté un immeuble futuriste. Je pense que c'est ça. Et pour les étudiants haïtiens qui aimeraient venir ici en Chine, venez avec un esprit ouvert, parce que je pense que la Chine, c'est une école. Ça va t'apprendre beaucoup de choses, pas seulement sur la vie, mais autant sur vous-même. Je peux dire, 中国是一个值得你走一趟的地方. Et en créole, je pense que je peux dire, à tout aïe, c'est qu'à regarder là. Viens en Chine, viens étudier, viens garder par vous-même et pas juger son parouet par vous-même. Juste viens garder.
1: Le campus de Clivens se situe non loin du centre d'exposition qui accueille chaque novembre l'exposition internationale d'importation de Chine, CIIE en sigle. Mais comment perçoit-il cet événement d'envergure qui attire des milliers d'exposants et de professionnels du monde entier? Quel rôle joue-t-il, selon lui, dans les échanges entre la Chine et l'international? Et s'il avait l'opportunité d'y participer, quels produits souhaiterait-il nous faire découvrir? Réponse dans ce reportage.
2: Bonjour Clémence.
0: Bonjour, Madame Yingping.
2: Très content de vous faire connaissance à Shanghai. Vous venez d'un pays très lointain, l'Haïti. Comment ça va votre séjour à Shanghai?
0: Mon séjour à Shanghai est vraiment très bien. Je suis là ici depuis 2002. Je pense que j'adore la ville. Je me fais avec la ville partout et partout où je vais. Les Chinois sont vraiment accueillants et j'adore d'être ici à Shanghai.
2: Alors, quelle est votre impression sur cette exposition qui est un rendez-vous annuel de la ville?
0: D'abord, je te remercie. Je vous remercie, Madame Yuping. Mon impression d'ici de la CIE est vraiment positive. Je pense que la CIE est une occasion vraiment très spéciale pour les entreprises internationales. C'est une visibilité pour eux, ça renforce les partenariats diversifiés. Je pense aussi que c'est une très bonne impression pour la Chine aussi de s'ouvrir au monde du commerce.
2: Si un jour vous deviendrez un exposant pour pouvoir participer en tant qu'exposant à la CIE, quelle sorte de produits de votre pays, c'est-à-dire le Haïti, souhaiterez-vous apporter ici?
0: En Haïti, on a des produits très uniques comme le café, les artisans. On a des artisans vraiment très talentueux en Haïti. Je pense que si j'ai la chance de participer à cette exposition un jour, je pense que le café, les artisans, je pense que les artisanats d'Haïti seront mes produits préférés pour exposer ici.
2: Et pouvez-vous expliquer quels sont les produits d'artisanat? Ce sont les produits textiles
0: Les produits textiles, sculptures, etc.
2: Ah, d'accord. Donc, ce sont les produits fabriqués à la main
0: Fabriqués à la main, bien sûr.
2: D'accord. Et en fait, je crois que vous avez suivi un peu des reportages sur la CIE parce que vous avez séjourné quand même pendant plusieurs années à Shanghai. Alors, quels sont les produits qui ont marqué votre esprit quand vous regardez, quand vous suivez la CIE comme téléspectateur?
0: J'ai suivi la dernière édition. Je pense que beaucoup de produits m'ont marqué, mais le produit qui m'a le plus marqué est ce robot chirurgical Da Vinci. Je pense que c'était vraiment bien. Après ça, beaucoup de produits m'ont sculpté l'esprit. Mais...
2: Donc, ça veut dire que c'est une plateforme où on peut découvrir les technologies les plus pointues du monde.
0: Bien sûr. C'est pour ça que nous, les étrangers, on aime Shanghai.
2: D'après vous, pourquoi la Chine a choisi Shanghai comme ville d'accueil pour la CIE?
0: C'est une très bonne question, ça. Je pense que Shanghai est une très grande ville du point de vue économique et infrastructure. Shanghai fait partie des villes les plus peuplées de la Chine, économiquement parlant aussi. Ça a le plus grand port et c'est vraiment facile pour les investisseurs étrangers. Les transports et les hôtels ici à Shanghai, tout est parfait pour cet événement ici à Shanghai.
2: Est-ce que vous savez un peu l'histoire de Shanghai? C'est une ville de port, c'est-à-dire qui s'ouvre à l'extérieur depuis des siècles. C'est un grand port de la Chine.
0: Bien sûr, ça attire les investisseurs chaque jour ici. Shanghai est une ville internationale. On aime Shanghai. Nous, les étrangers, on aime être ici à Shanghai.
1: Restez à l'écoute sur CGTN Radio. Immédiatement après cette pause, nous enchaînerons avec notre rubrique « Apprenons le chinois ».

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2: Bonjour à tous et bienvenue pour un nouveau cours de chinois. Salut Thomas.
0: Salut Tai, tu vas bien depuis le dernier cours ?
2: Moi je vais très bien et toi ?
0: Écoute, ça va également très bien, le beau temps est arrivé, ça fait super plaisir. Alors lors du cours précédent, on a appris certaines expressions à utiliser lors d'une réunion familiale. Et aujourd'hui on va d'abord les réviser, tu vas prononcer les phrases en chinois et je vais les traduire en français.
2: Ok, c'est parti.
1: 我很高兴认识你的家人。
0: Je suis très content de connaître ta famille.
1: 这是我的拿手菜。
0: Ce plat est ma spécialité.
1: 你多吃点儿。
0: Prenez-en encore.
1: 下次请你们到我家做客。
0: Je vous inviterai chez moi la prochaine fois. Voilà, on se réécoute les dialogues maintenant.
3: 对话一。
1: 欢迎你来做客。
3: 我很高兴认识你的家人。对话二。
1: 这是我的拿手菜，你尝尝。
3: 哦，不错，挺好吃的。对话三。
1: 你多吃点儿。
3: 我吃饱了。对话四。下次请你们到我家做客。
1: 有时间一定去。
2: Voilà, une petite piqûre de rappel du cours précédent, ça ne peut pas faire de mal. Maintenant, on va voir ce qu'on va apprendre aujourd'hui.
0: Ouais, ok. Ce que je te propose, c'est que tu lises les phrases en chinois, je les traduis en français, et après, on travaille.
2: Bonne idée.
1: 您先请。
0: Allez-y, s'il vous plaît.
1: 别这么客气。
0: Pas tant de manières.
1: 为我们的合作成功。干杯。
0: Buvons à notre réussite.
1: 为大家的身体健康，干杯。
0: Buvons à la santé de tout le monde.
1: 感谢你们的热情款待。
0: Merci pour votre accueil chaleureux. Ouais, il y a tant de gambei dans les phrases qu'on va trinquer lors du cours d'aujourd'hui, Tai, je pense.
2: Oui, nous allons aujourd'hui participer à un banquet fictif.
0: Ok, ça tombe bien. Il y a une expression chinoise destinée à ces repas ou à ces banquets fictifs qui veut dire « allez-y s'il vous plaît » ou « après vous ». C'est l'expression, Tai ?

0: 您先请。
1: Voilà, une expression qui peut être utilisée dans diverses circonstances. Citons un exemple, lors d'un repas, quand tu prononces cette phrase, cela signifie que tu veux que tes invités se servent d'abord.
0: 您先请。
1: Nin qian qin.
0: Nin est l'appellation respectueuse de ni.
1: Nin.
0: Xian, d'abord.
1: Xian.
0: Qing, s'il vous plaît.
1: Qin.
0: Nin xian qing. Allez-y, s'il vous plaît.
1: Nin qian qin.
0: Ok, on va écouter le premier dialogue.
2: Nin xian qing.
3: Xie xie.
1: Et tu vas me dire maintenant quelle est la réponse convenable à cette phrase, Tai.
0: Oui, pour répondre à Nin xian qing, tu peux dire. Bie zhe me ke qi.
1: Bie zhe me ke qi.
0: Bie, ne pas.
1: Bie.
0: Zhe me, si ou comme cela.
1: Zhe me.
0: Ke qi, ce qui signifie avoir beaucoup de manières.
1: Bie zhe me ke qi.
0: Bie zhe me ke qi.
1: Bie zhe me ke qi. Ne faites pas tant de façons. Voilà, maintenant on passe au dialogue 2.
2: 你是客人，请坐这儿。
3: 好。别这么客气。
1: Et lors d'un repas, il y a plusieurs expressions pour porter un toast. Citons un exemple. Buvons à notre réussite. Comment le dire en chinois, Tai?
0: 为我们的合作成功干杯。
1: 为我们的合作成功干杯。
0: La phrase est un peu longue, je vais la décomposer. « Wei » est une préposition, ici il signifie « pour ».«
1: Wei ».«
0: 我们的»,« notre ».«
1: 我们的».«
0: 合作», »,« coopération ».«
1: 合作».«
0: 成功», »,« réussite ».«
1: 成功».«
0: 干杯», »,« vidons notre verre ».«
1: 干杯».«
0: 为我们的合作成功干杯».« Buvons à notre réussite, à notre collaboration ».
1: Allez, rien de plus important que la santé, comment dire en chinois donc, buvons à la santé de tout le monde.
0: On peut dire, 为大家的身体健康干杯.
1: Ok, tu vas me décomposer ça en plusieurs morceaux.
0: 为pour.
1: 为
0: 大家的tout le monde.
1: 大家的
0: 身体 santé.
1: 身体
0: 健康 bonne santé.
1: 健康
0: 干杯
1: 干杯 vidons notre verre.
0: 为大家的身体健康干杯。
1: Allez, on passe directement au dialogue 3.
2: 为我们的合作成功干杯。
3: 为大家的身体健康干杯。
1: Le repas s'achève, il faut remercier nos hôtes. Comment le dire en chinois, Tai?
0: 感谢你们的热情款待。
1: Allez, comme d'habitude, on va décomposer.
0: 感谢 veut dire merci.
1: 感谢
0: 你们的 votre.
1: 你们的
0: 热情 chaleureux.
1: 热情
0: 款待 réception chaleureuse.
1: 款待
0: 感谢你们的热情款待。
2: 时间不早了，我们该走了。感谢你们的热情款待。
3: 欢迎你们以后常来。
0: Voilà, c'était le dernier dialogue. Avant de passer à notre rubrique ABC de la culture chinoise, on va refaire les phrases clés d'aujourd'hui. Je vais dire les phrases chinoises et Thomas va donner le sens en français.
1: Ok, c'est parti.
0: 您先请。
1: Allez-y, s'il vous plaît.
0: 别这么客气。
1: Pas tant de manières.
0: 为我们的合作成功干杯。
1: Buvons à notre réussite.
0: 为大家的身体健康干杯。
1: Buvons à la santé de tout le monde.
0: 感谢你们的热情款待。
1: Merci de votre accueil chaleureux. Voilà, on avance doucement, mais sûrement. Le tout, c'est de retravailler un peu ce qu'on en a vu précédemment et ça devrait rentrer. Et maintenant, on passe à notre rubrique ABC de la culture chinoise, Tai.
0: Bon, aujourd'hui, on va parler de la modestie chinoise, qui est une vertu traditionnelle en Chine. Depuis l'Antiquité chinoise, on dit « man zhao sun, qian shou yi ». qui désigne « la modestie est bénéfique tandis que la suffisance appelle la ruine ». Accepter de bon gré les suggestions et les critiques d'autrui, avoir des manières civilisées dans le comportement, tout cela peut refléter la modestie. Par exemple, quand d'autrui les vantent ou citent en exemple, les Chinois font preuve souvent de la modestie en disant « quoi tiens là » ou « nali nali », ce qui signifie « vous exagérez beaucoup » ou « 我做的还很不够», « je dois encore faire beaucoup d'efforts ».
1: Voilà, l'essence de la modestie que les Chinois promettent, c'est le respect à autrui, l'amitié et l'autodiscipline. Un homme ne peut être respecté par les autres que quand il possède une vertu de modestie. En Chine, la modestie est donc loin d'être démodée. C'est parce que quand un homme réussit, la modestie lui permet de voir ses lacunes pour encore aller plus loin et encore progresser. Voilà, c'en est fini pour notre cours de chinois et pour notre ABC de la culture. Comme d'habitude, une petite question avant de se quitter. Comment dire « allez-y s'il vous plaît » en chinois? Au revoir et à la prochaine!
0: À la prochaine fois!
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0: La Chine a alloué lundi en urgence 180 millions de yuans, environ 26,5 millions de dollars, de fonds centraux de secours en cas de catastrophe naturelle pour soutenir six provinces dans leurs efforts de contrôle des inondations et de secours après les typhons. Cette somme a été débloquée conjointement par le ministère des Finances et le ministère de la Gestion des Urgences et sera utilisée pour les opérations d'intervention d'urgence et de secours dans les provinces du Guangdong, du Fujian, du Jiangxi, du Hunan, du Liaoning et du Jilin. Ces fonds interviennent alors que plusieurs typhons, accompagnés de fortes pluies torrentielles, ont récemment frappé la Chine et touché de vastes régions dans le sud, l'est et le nord-est du pays, provoquant de graves inondations et des catastrophes géologiques. Un séisme d'une magnitude de 5,8 a secoué le district de Qinghai dans la province chinoise du Qinghai mardi à 11h34 heure de Pékin, selon le centre du réseau sismique de Chine. L'épicentre, situé à une profondeur de 10 km, a été localisé à 35,35 degrés de latitude nord et 99,58 degrés de longitude est, a indiqué le centre. Ce séisme est survenu environ 18 minutes après une première secousse de magnitude 5,7 qui avait frappé le même endroit, a ajouté le centre. Le fabricant chinois de puces mémoire Changxin Memory Technology, CXMT, a bondi de 531,06% pour clôturer la séance matinale à 54,65 yuan, environ 8 dollars par action, lors de son introduction sur le marché Star de Shanghai lundi. L'entreprise figure parmi les plus grands producteurs mondiaux de DRAM, puces mémoire essentielles pour les serveurs d'intelligence artificielle, les smartphones et les ordinateurs personnels. Selon la société, CXMT devrait générer un chiffre d'affaires opérationnel entre 110 et 120 milliards de yuans au premier semestre de cette année, avec un bénéfice net attribuable aux actionnaires de la société mère s'élevant à un montant compris entre 50 et 57 milliards de yuans. L'équipage de Shenzhou 23 a récemment achevé une étude sur les changements du microbiome intestinal à la suite d'un vol spatial de longue durée. Alors que les trois astronautes ont atteint leur 60e jour en orbite à bord de la station spatiale chinoise. À l'aide d'un spectromètre Hammond spatial, l'équipage a mené des recherches sur le microbiome et le métabolisme nutritionnel afin d'analyser les modifications de la flore intestinale et leurs effets sur le métabolisme des nutriments dans des conditions de vol spatial prolongées. Ils ont également réalisé un test de contrôle de la force afin d'étudier les schémas d'évolution du contrôle moteur fin et les mécanismes d'apprentissage adaptatifs au cours de missions orbitales de longue durée. Les sites de l'industrie de la porcelaine artisanale de Jingdezhen ont été inscrits samedi dernier sur la liste du patrimoine mondial de l'UNESCO, comblant ainsi une lacune de longue date concernant le patrimoine lié à la porcelaine. Situés dans la province du Jiangxi, dans l'est de la Chine, ces sites se composent de cinq zones distinctes qui démontrent ensemble l'évolution de l'industrie de la porcelaine artisanale de Jingdezhen du 10e au 19e siècle. Les mathématiciens chinois Wang Hong et Deng Yu ont reçu le 24 juillet la médaille Fields lors de la cérémonie d'ouverture du Congrès international des mathématiciens à Philadelphie, aux États-Unis, une première pour les mathématiques chinoises. Décernée tous les 4 ans par l'Union mathématique internationale, la médaille Fields est considérée comme la plus haute distinction en mathématiques. Les infrastructures de recharge des véhicules électriques ont connu une expansion rapide en Chine au cours du premier semestre 2026, le total atteignant désormais 23,06 millions à la fin du mois de juin, soit une hausse de 43,2% sur un an, selon les données publiées mardi par l'Administration nationale de l'énergie. Sur ce total, plus de 5 millions de bornes de recharge publique ont été recensées, soit une hausse de 22,3% par rapport à l'année précédente. 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
3: Bienvenue à Cogito. Le bilan de l'économie chinoise du premier semestre, présenté le 15 juillet par les autorités chinoises, fait état d'une croissance de 4,7% du PIB en glissement annuel à prix constant. Une performance qui place la Chine parmi les économies les plus dynamiques du monde. Ce résultat jette non seulement de solides bases pour la réalisation des objectifs annuels, mais apporte également confiance et dynamisme à une économie mondiale confrontée à de multiples incertitudes. Depuis le début de l'année, l'environnement international demeure marqué par l'instabilité, les tensions géopolitiques et le ralentissement de la croissance mondiale. Dans ce contexte, le FMI a récemment abaissé ses prévisions de croissance mondiale pour 2026 à 3,0%, tout en relevant celle de la Chine à 4,6%. Les résultats du premier semestre confirment, voire dépassent, les attentes des observateurs internationaux. L'économie chinoise a résisté aux pressions extérieures et maintenu une trajectoire de développement globalement stable, fondée sur l'innovation et l'amélioration de la qualité de la croissance. Comment expliquer cette performance? Selon plusieurs analystes, depuis le début de l'année, la Chine s'est attachée à promouvoir un développement de haute qualité, à accélérer l'émergence de nouvelles forces productives de qualité et mettre en œuvre des politiques macroéconomiques plus progressives et ciblées. Cette stratégie lui a permis d'atténuer efficacement les effets des chocs extérieurs. Parallèlement, les entreprises ont fait preuve d'une forte capacité d'adaptation et d'innovation. Combiné à la résilience, au potentiel et au dynamisme du marché chinois, ces initiatives ont favorisé à la fois une amélioration qualitative et une croissance quantitative raisonnable de l'économie. Le premier enseignement de ce bilan semestriel est sans doute la stabilité. Avec une économie dont la taille dépasse désormais les 140 000 milliards de yuan, enregistrer une croissance de 4,7% constitue une performance remarquable. Par rapport à la même période de l'année dernière, le PIB chinois a augmenté de 3 600 milliards de yuan, soit la plus forte progression enregistrée au cours des 5 dernières années pour un premier semestre. Certes, la croissance a légèrement ralenti au deuxième trimestre. Cette évolution s'explique principalement par des facteurs conjoncturels et des influences extérieures. Certains secteurs, notamment la pétrochimie, ont subi les effets du contexte international, tandis que la production charbonnière a été affectée par des facteurs internes temporaires. Dans le même temps, plusieurs institutions internationales anticipent un ralentissement plus ou moins marqué des principales économies mondiales au deuxième trimestre. À plus long terme, les fondamentaux de l'économie chinoise demeurent solides. La valeur ajoutée des grandes entreprises industrielles a progressé de 5,4% sur un an au premier semestre, tandis que le volume total des ventes au détail de biens de consommation et de services a augmenté de 2,7%. Le marché de l'emploi est resté globalement stable et les prix ont connu une hausse modérée. Dans l'ensemble, l'économie chinoise conserve une performance macroéconomique stable et continue de jouer le rôle de stabilisateur de l'économie mondiale. La chaîne américaine CNBC a notamment souligné que les résultats supérieurs aux attentes des ventes au détail et de la production industrielle offraient à la Chine une plus grande marge de manœuvre en matière de politique de soutien à court terme. Cette stabilité met également en lumière la résilience de l'économie chinoise. Les échanges commerciaux en sont une illustration. Malgré la multiplication des tensions géopolitiques et le ralentissement du commerce mondial, les importations et exportations de marchandises ont continué d'afficher une progression soutenue au cours du premier semestre. Les importations ont dépassé les 10 000 milliards de yuan, enregistrant une hausse de 22,1%, signe de la vitalité du marché intérieur chinois. Aujourd'hui, la Chine applique une politique de droits de douane nulle à l'égard de 63 pays. Ses importations se classent au deuxième rang mondial pour la 17e année consécutive. Le vaste marché chinois est ainsi devenu une opportunité majeure pour les entreprises du monde entier, contribuant à la stabilité des chaînes industrielles et d'approvisionnement mondial, ainsi qu'au développement du commerce international. L'évaluation d'une économie ne repose pas uniquement sur le rythme de sa croissance, mais aussi sur la qualité de sa transformation.

Ce plan, les nouveaux modèles de croissance de la Chine continuent de gagner en puissance. Au premier semestre, la valeur ajoutée de l'industrie des équipements et celle de l'industrie manufacturière de haute technologie ont progressé respectivement de 3,9 et 7,9 points de pourcentage plus rapidement que l'ensemble des grandes entreprises industrielles. Les secteurs liés à la fabrication haut de gamme, à l'économie numérique et aux services modernes ont contribué à plus de 40% de la croissance économique. Cette montée en gamme de l'économie chinoise a apporté également un nouvel élan à une économie mondiale en quête de croissance. Pour les multinationales, elle offre de nouvelles perspectives en matière d'innovation et de développement. L'exemple de l'Américain Procter & Gamble est révélateur. Son centre d'innovation de Beijing, le plus important du groupe en Asie, accompagne en moyenne le lancement de plus de 100 nouveaux produits chaque année. Les innovations développées pour le marché chinois sont ensuite diffusées à l'échelle mondiale, illustrant le rôle croissant de la Chine comme laboratoire d'innovation. Malgré la persistance de facteurs d'instabilité externe et les déséquilibres temporaires entre l'offre et la demande dans certains secteurs, les fondamentaux de l'économie chinoise restent orientés vers une amélioration à long terme. Cette réalité constitue un soutien solide à l'atteinte des objectifs de croissance fixés pour l'année et renforce la confiance des investisseurs internationaux. À mesure que la Chine poursuit la mise en œuvre de son 15e plan quinquennal, la dynamique endogène de son économie devrait continuer à se renforcer. Dans ce contexte, il n'est pas surprenant que l'opportunité Chine 2.0 suscite un intérêt croissant à travers le monde. De plus en plus de dirigeants de multinationales classent la partie continentale de la Chine parmi leurs trois principales destinations d'investissement. Les faits continuent en fait de démontrer que la Chine demeure à la fois un point d'ancrage de stabilité et un moteur essentiel de la croissance économique mondiale.

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11: Bonjour à tous, bienvenue dans In Vivo. En 1991, l'architecte française Estelle Achard s'est rendue pour la première fois au Yunnan, province frontalière au sud-ouest de la Chine. Et pendant 20 ans après ce voyage inoubliable, elle revient à maintes reprises en Chine pendant les vacances, surtout au Yunnan, par son amour pour la région. Lorsqu'elle voulut changer de travail, elle avait tout de suite l'idée d'acheter ou de louer un logement au Yunnan. C'est à Shangri-La qu'elle a rénové une ancienne ferme tibétaine. Elle fait de ce bâtiment sa maison, tout en accueillant les touristes qui voyagent à Shangri-La. Avant d'inaugurer cette émission, je vous invite à suivre une mélodie. Et de retour, Estelle va nous raconter son histoire liée au Yunnan.

0: 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Penzlan, un village de moins de 10 000 habitants, est un lieu de transit incontournable sur la ligne touristique reliant Shangri-La et la montagne enneigée de Meili. À ce petit village situé sur la route Yunnan-Xizang, l'architecte française Estelle Achard a construit un paradis naturel respectueux de l'environnement.
1: En fait, je suis venue très souvent voyager au Yunnan depuis plus de 30 ans. En 1991, j'ai voyagé pour la première fois au Yunnan et j'ai découvert pas mal de régions du Yunnan et j'ai voulu revenir tous les ans pratiquement pendant mes vacances au Yunnan. Et un jour, je voulais changer de travail en France et c'était difficile. Donc, je me suis dit que j'allais faire un projet au Yunnan. Ça serait plus facile pour moi, qui suis toute seule, avec pas une grosse fortune. Donc, je me suis dit qu'au Yunnan, je pouvais faire ça. Parce que j'aime bien le Yunnan. C'est devenu mon pays d'adoption.
2: Ah, d'adoption, vous l'avez dit.
1: Oui, parce que j'ai des liens forts maintenant depuis tant d'années que je suis venue au Yunnan et je me suis dit je vais essayer de faire quelque chose là parce que j'aime bien les gens, j'aime bien... c'est très divers partout et du coup il y a de la montagne, il y a plein d'ethnies différentes, les gens sont très gentils. Mais finalement, je me suis dit que j'aimais mieux le Nord, peut-être. Sûrement parce que les Tibétains sont très amicaux, très chaleureux, comme dans le sud de la France. Du coup, j'aime bien cette partie du Yunnan aussi. Je me suis dit que je pouvais avoir une grande maison pour pas très cher dans cette zone-là.
0: Estelle a cherché d'abord une maison à travers le Yunnan, à Kunming, à Jianshui ou à Baoshan, et finalement, en 2012, c'était à Benzlan, petit village près du Shangri-La, qu'elle a fixé son choix sur une grande ferme tibétaine en Pisé. Elle voulait faire de ce bâtiment sa maison tout en accueillant les touristes qui voyagent à Shangri-La.
1: J'ai cherché d'abord une maison à Kunming, à Jianshui, à Weishan. J'ai cherché, mais j'ai pas trouvé une maison suffisamment grande et qu'il soit possible de louer ou d'acheter. Et donc j'ai trouvé cette maison, une grande ferme tibétaine en Pisé, c'est-à-dire en terre battue. La terre battue, ça me parle parce que près de ma région d'origine, en France, il y a aussi des maisons en terre battue. Donc je me suis dit que c'était une bonne chose. Et de rénover cette ferme et d'en faire un lodge avec, là maintenant j'ai 4 chambres dedans. Il n'est pas très très vieux, il doit avoir une quarantaine d'années à peu près, mais 40-45 ans, mais il était en très mauvais état, il n'était pas fini, il n'y avait pas d'eau, pas d'électricité, c'était en très très mauvais état. C'était une ferme très mal entretenue, le toit, j'ai refait tout le toit, j'ai refait beaucoup de choses. Mais j'ai utilisé aussi, par exemple pour l'électricité et la plomberie, j'ai utilisé les meilleurs matériaux que je pouvais trouver en Chine. Je n'ai pas utilisé les matériaux du village d'à côté qui sont de très mauvaise qualité et pas chers. Je me suis approvisionnée directement dans les meilleures usines de Chine pour l'électricité et la plomberie parce que je voulais faire quelque chose de bonne qualité. D'ailleurs, depuis bientôt 12 ans que j'ai fait la maison, j'ai aucun problème d'électricité et de plomberie. Je l'ai rénovée d'une manière écologique, c'est-à-dire en respectant au maximum la maison dans ce qu'elle est à la base. Elle était en très très mauvais état, mais je l'ai rénovée avec toutes les techniques modernes écologiques, c'est-à-dire que les murs, les cloisons à l'intérieur sont faits avec de la paille et de la terre. J'ai utilisé toutes les techniques des architectes d'aujourd'hui pour rénover une maison d'hier, parce que je suis architecte aussi.
0: Au départ, raconte Estelle, l'idée n'était pas tournée spécialement vers l'écologie. On l'écoute.
1: Au départ, en fait, j'étais pas spécialement tournée vers l'écologie parce que je ne connaissais pas. Sauf que chez moi, dans ma près de mon lieu de naissance, eh bien, il y a ces maisons en terre aussi et des nouvelles architectures de terre faites par des architectes d'aujourd'hui. Mais donc, j'ai commencé à étudier pendant 6 ou 7 mois, l'écologie d'une maison, essayer de comprendre comment je pouvais la rénover de plus en plus écologiquement, parce que en fait c'est la maison qui m'a montré qu'il fallait que je le rénove d'une manière écologique, parce que la terre il faut la respecter. Par exemple, on ne met pas sur un mur en terre, on ne met pas de béton, parce que ça étanchéifie le mur, il peut pas respirer et il devient malade. Les planchers, le rez-de-chaussée, c'est pareil. On ne doit pas mettre de dalles en béton pour que la maison respire, pour qu'elle soit en bonne santé. Et puis, j'ai essayé d'utiliser au maximum les matériaux locaux. Par exemple, pour faire les cloisons, j'ai pas utilisé de la brique. D'abord, c'est trop lourd, ça use énormément d'énergie pour faire de la brique. Alors que moi, j'ai fait des briques de terre crue, c'est-à-dire qu'elles ne sont pas cuites avec de la paille dedans. La paille qu'on trouve localement, qu'il y avait déjà dans la maison d'ailleurs, et la terre que j'ai utilisée aussi juste à 500 mètres, il y avait de la terre nécessaire pour faire les cloisons, par exemple. Mais j'ai aussi voulu faire des toilettes sèches parce que je suis à côté de la rivière et je voulais pas polluer la rivière avec des eaux sales. Donc les toilettes sèches, c'est un petit peu, on pourrait penser que c'est arriéré, mais en fait, je pense que l'écologie, c'est pas arriéré, c'est au contraire très moderne et il faut vraiment qu'on s'en occupe. Donc, pour pas polluer les sols, pour pas polluer les eaux. En plus, les toilettes sèches, ça n'use pas beaucoup d'eau et ça peut aussi faire du compost, du fertilisant pour les arbres et les fleurs. Je n'en mets pas, bien sûr, aux légumes, parce que par sécurité, mais le compost, de toute façon, je le laisse reposer pendant 3 ans, et au bout de 3 ans, ça ne sent rien, c'est comme la forêt, c'est des micro-organismes qui décomposent tout ce qu'il y a dans le compost et le rendent propre. Et donc, on peut le mettre comme ça dans le jardin. Enfin, moi, je le mets pas pour les légumes par sécurité. Je pense que c'est très important de s'occuper de l'écologie. J'ai aussi fait de telle manière à ce que je ne dépense pas trop d'électricité. C'est chaque petit geste. Je trie beaucoup mes déchets. Je ne mets plus de bouteilles en plastique dans les chambres, mais des bouteilles en verre que je remplis avec de l'eau de source pour les autres. C'est plein, plein de petits gestes accumulés. D'ailleurs, de plus en plus de jeunes Chinois, par exemple à Dali, je vois, ou à Kunming, ou à Lijiang aussi, je vois de plus en plus de jeunes Chinois s'intéresser à tous ces principes, le jardin, par exemple. Et je ne traite pas mes plantes dans le jardin avec des produits chimiques. Je fabrique mes produits de traitement ou de fertilisant. C'est des nouvelles techniques de culture qui sont écologistes. Voilà.
0: Les résultats de ces études sont ce que le visiteur pourrait constater aujourd'hui. Estelle essaie de garder une rusticité en structure et d'utiliser au maximum les matériaux locaux. D'une personnalité claire et nette, Estelle Achard a revalorisé les objets anciens et les a transformés en décorations de chambre, par son admiration pour les objets simples du quotidien.
1: J'ai essayé de rester au plus près des matériaux bruts. Par exemple, les enduits sont des enduits de terre, les sols, je ne les ai pas vernis. Et j'aime beaucoup les objets très simples du quotidien, les objets du quotidien qui sont pas élaborés, qui sont pas faux. que j'ai acheté pas cher ou que les gens jetaient ou m'ont donné. Et tous ces objets-là, je les ai mis en valeur dans la maison parce que c'est, à mon avis, une manière de montrer la vraie vie des gens. Je n'aime pas les choses artificielles, trop artificielles.
0: Mais cette modestie ne représente pas tout. La propriétaire de l'auberge souhaite faire le séjour très confortable, tout en gardant le style traditionnel tibétain. En termes de décoration intérieure, les quatre chambres montrent un mélange de styles. Estelle présente ses idées esthétiques en tant qu'architecte française résidant au Yunnan. Quatre chambres sur quatre dèmes différents de la province.
1: J'ai essayé de faire au maximum de ce que je pouvais pour apporter du confort aux hôtes. Même si les toilettes sèches sont difficiles pour certains hôtes chinois qui ont peur de ça, malgré tout, globalement, j'ai essayé de garder une rusticité dans les murs. Par exemple, j'ai pas mis de vernis, j'ai pas mis. Les murs sont bruts, on voit la terre, mais j'ai essayé de faire ça très confortable. J'ai des lits très confortables, une salle.

0: architecte et ce que j'ai aimé au Yunnan. Donc il y a quatre chambres sur quatre thèmes différents du Yunnan. Il y a une chambre tibétaine, une chambre du sud Yunnan, avec les broderies ethniques du sud Yunnan, par exemple. Une chambre que j'appelle, moi, la vieille Chine, c'est-à-dire qui évoque la vieille Chine, la Chine d'avant Mao Tse-tung, la Chine qu'il y avait au Yunnan avec la relation avec le Vietnam, avec l'Indochine, la vieille Chine. Et une autre chambre des années, avec des choses des années 60, très colorées, très populaires. Voilà, parce que c'est ce que m'évoque le Yunnan.
1: L'auberge d'Estelle se baptise Toulou Loge, puisqu'un ruisseau coule en face de la façade du bâtiment et l'autre bout du ruisseau conduit vers un long chemin de terre sinueux. Les hôtes chez Toulou Loge ont d'ailleurs la chance de déguster le dîner et le petit déjeuner à la française, préparé avec des produits locaux, comme sa propriétaire essaie de fournir la nourriture d'excellente qualité. Dans le formidable jardin autour de l'auberge, Estelle plante des fleurs, des légumes et plein d'herbes pour la cuisine.
0: 1 000 kwai pour deux, avec le dîner à la française de produits locaux et le petit déjeuner. J'essaye d'avoir de très bonnes qualités de nourriture parce que on a beaucoup de chance au Yunnan d'avoir des légumes, des fruits organiques, de la viande absolument merveilleuse parce qu'il y a du yak, il y a des. Il y a des petits porcs noirs, il y a du très bon poulet, enfin, il y a vraiment beaucoup de choses. Je fais moi-même le pain avec des farines anciennes de la montagne. Je fais beaucoup de choses avec des produits locaux que je recherche particulièrement pour leur qualité. Mais je suis au Yunnan, dans les grandes villes, c'est plus difficile. Moi, j'ai beaucoup de chance.
1: Si l'on cherche l'auberge d'Estelle sur les principales plateformes tourisme en ligne, il est difficile d'en trouver des informations. Pour cela, Estelle Achard a bien fait des réflexions.
0: Oui, c'est difficile de me trouver. En fait, comme j'ai pas beaucoup de chambres et que je veux vraiment que les gens comprennent mon projet, parce que je ne suis pas un hôtel, c'est je loge les gens chez moi, je les reçois, je mange avec eux. Donc je veux vraiment qu'ils comprennent que ce n'est pas un magasin, par exemple. Ce n'est pas quelque chose qu'on vient voir et où on donne rien. C'est un échange. C'est-à-dire mes clients me donnent une relation et moi je leur donne un relationnel aussi. Donc je ne veux pas que ce soit sur des grands sites comme, je sais pas, TripAdvisor, Trip.com ou Booking.com. Je ne veux pas ça. Je veux que. Donc c'est plus du bouche à oreille, des gens qui connaissent, qui sont venus chez moi, qui en parlent. Ce sont ma meilleure publicité. Les gens qui sont déjà venus chez moi. On peut me joindre sur WeChat. Voilà, essentiellement sur WeChat. J'ai aussi des gens qui publient sur Xiaohongshu, mais en général, après, ils me contactent sur WeChat. Donc c'est très confidentiel. Je ne veux pas que ça soit. Je ne veux pas avoir trop de gens, en fait. Je veux garder ce relationnel comme des amis.
2: S'il y a trop de
0: Les
2: monde,
0: clients sont comme des amis.
2: D'accord. S'il y a trop de monde, ça va briser la tranquillité.
0: Voilà, c'est ça. Donc, je veux une vraie relation entre mes clients et moi et les clients et l'extérieur. Je veux que, par exemple, les clients, je veux pas de clients qui viennent juste dormir une nuit et c'est tout. Et faire une ou deux photos. Ça, c'est pas possible. Il faut que les clients restent au moins 2 jours et qu'ils prennent le temps de savoir ce qu'il y a autour de moi, de visiter le temps. Prendre le temps aussi, c'est très important. Je veux pas que ce soit une barrière. Moi, ce qui m'a le plus important, c'est le relationnel avec les clients. Donc, comment dire, je ne veux pas que l'argent soit une sélection.
2: D'accord.
0: La sélection, elle est plus sur l'intérêt des gens quand ils viennent à la maison. Je sais que c'est pas très traditionnel en Chine de pas regarder l'argent. C'est vrai que je ne deviens pas riche, mais je pense que

0: J'ai une bonne vie. En fait, je suis très contente de vivre là où je vis. Je ne pensais pas pouvoir faire autant dans ma maison et je n'avais pas une vue précise de ce que j'allais avoir. Je le fais au fur et à mesure. Oui, j'ai des animaux, j'ai un chouette jardin, j'ai planté plein d'herbes pour la cuisine, pour les fruits, pour les légumes. J'ai planté des fleurs, des choses comme ça. C'est vrai que pour moi, j'aime beaucoup ma maison et les gens qui vivent avec moi là, dans mon village. Je me sens très bien. Oui, c'est une forme d'Eldorado. Voilà, mais c'est assez simple en fait. Je vis une vie simple avec des gens autour de moi qui sont très chaleureux. Je vis très bien en réalité, même si je ne suis pas riche.
1: 12 ans après de s'installer à Benzlan, Estelle tisse des liens très amicaux avec les Tibétains locaux. Ils l'appellent Ayi, qui signifie la tante en mandarin. Au temps de la COVID-19, les agriculteurs locaux lui ont souvent amené de la viande et des légumes, ce qui l'a tellement touché.
0: Donc moi, j'habite pas exactement à Shangri-La, j'habite au bord du Yangtze un petit peu après, donc j'ai beaucoup moins froid qu'à Shangri-La. Je suis dans une petite ville qui s'appelle Benzilan, et à côté il y a un petit village qui est le mien, juste à côté. Donc déjà j'ai un meilleur climat et les gens ont beaucoup moins de touristes, donc ils sont très chaleureux. Je me sens vraiment faire partie de cette petite société, même si je suis très différente. Et ça, c'est magique, parce que j'aurais même pas imaginé que ça puisse être aussi chaleureux, aussi sympathique. Les histoires... Par exemple, pendant le Covid, j'ai été très touchée parce qu'il y a eu des moments où je pouvais pas sortir de ma maison. Mais mes voisins m'ont amené un peu de viande, un peu de légumes, un peu... Toujours, ils m'ont demandé comment j'allais, parce qu'ils savaient que j'étais toute seule à la maison avec mes chiens. Donc, ils ont fait très attention, c'était très sympathique.
2: Ils vous appellent comment en chinois, en tibétain?
0: Oh non, ils m'appellent Ayi.
2: Ayi?
0: Ayi.
2: Ah,
0: ouais.
2: D'accord.
0: Sinon, c'est curieux, ils appellent ma maison Megotia. Pourtant, je ne suis pas du tout américaine, je suis française, mais bon, pour eux, ça veut dire étranger, quoi. Mais eux, ils disent Megotia. J'ai l'habitude, c'est pas grave.
2: D'accord, c'est intéressant. Donc, vous parlez également le chinois?
0: Je parle comme les gens comme mes voisins. Je parle pas très bien chinois. Je peux pas parler avec des choses très compliquées, mais je me débrouille très bien pour toutes les choses pratiques. D'ailleurs, j'avais cette stagiaire Yigong chez moi pendant un an qui venait de Qingdao et elle comprenait moins bien mes voisins que moi des fois, parce que moi je comprends très bien leur accent puis je parle comme eux.
1: C'est aussi une des raisons de plus pour Estelle de résider longtemps sur cette terre magnifique et multicolore qu'est le Yunnan.
0: Pour moi, le Yunnan, c'est quand même très spécial en Chine parce qu'il y a beaucoup d'ethnies. Et que nous, en tant qu'étrangers, on n'est qu'une ethnie parmi d'autres. On n'est pas vu, comme dans certaines autres provinces, on n'est pas vu, les étrangers ouïghogènes et les Chinois. On est juste une ethnie parmi d'autres. Et du coup, les gens sont très chaleureux, ils aiment bien les contacts. Ils n'ont pas peur de nous, ils n'ont pas peur de la différence au Yunnan, les gens. Je trouve que c'est une des choses les plus magiques du Yunnan. Et puis en plus, chaque fois qu'on change de ville, de petit endroit, il y a toujours des endroits très différents les uns des autres. C'est un peu comme en France. La France est grand à peu près comme le Yunnan, plus ou moins. Et aussi en France, quand on voyage, on a toutes ces... C'est un très beau pays aussi, la France, comme le Yunnan, avec plein de choses différentes. Je pense que même au Yunnan, les gens sont plus gentils dans leur totalité qu'en France, plus sympathiques.
2: vous l'avez dit, les gens du Yunnan n'ont pas peur de la différence.
0: Non.
2: C'est peut-être ça qui vous a fait rester là-bas longtemps.
0: Oui, c'est tout à fait, tout à fait. Et non, ils sont très... Ouais, c'est incroyable comme ils n'ont pas peur de la différence de culture. Parce que c'est très difficile aussi d'être dans un pays qui n'est pas sa culture. Hein. Il y a des
2: Oui,
0: jours où pour moi c'est difficile
2: tout à fait.
0: d'être toujours à la... Je dois être toujours attentive pour comprendre tout le monde. Et j'ai plus de facilité à comprendre les gens du Yunnan, et particulièrement ma zone tibétaine, plutôt que lorsque je vais dans des zones où il y a beaucoup de Han, comme ça ne veut pas dire que les gens sont pas sympathiques, mais c'est beaucoup plus difficile pour moi de comprendre. De
2: D'accord.
0: comprendre. Par exemple, les Tibétains, quand on les croise, ils nous sourient, ils font un petit mouvement de la tête, ils regardent dans les yeux. Ce sont des petits gestes qui nous sont communs
2: D'accord.
0: à moi en tant qu'occidentale et aux Tibétains. Alors que dans certaines régions de Chine, même je croise les gens, les gens ne nous regardent pas dans les yeux. La Chine, c'est très grand, donc il y a toujours plein de gens différents. C'est pas, il faut, je sais qu'il faut pas faire une généralité, bien sûr, mais
2: Oui.
0: globalement, on pourrait dire comme ça.
1: Voilà, on prend une pause musicale et on se retrouve juste après pour la dernière partie de notre émission consacrée aux courtes chinoises.

0: Merci de nous rejoindre dans InVivo. C'est le moment de suivre notre rubrique « Le chinois au quotidien ».
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2: Bonjour à tous, bienvenue pour un nouveau cours de chinois. Salut Thomas.
1: Salut Tai, tu vas bien depuis le dernier cours ?
2: Très bien, et toi ?
1: Bah écoute, ça va plutôt pas mal. J'apprends le chinois peu à peu, grâce à toi. Oh. Et je t'avoue que c'est beaucoup de travail, mais bon, on y arrive peu à peu. Et je devine également tout ce qu'attendent nos auditeurs, et comme à chaque fois, je pense qu'on va reprendre les phrases du cours précédent.
2: C'est ça, on va commencer tout de suite.
1: Et la première phrase, je crois que c'est « Allez-y, s'il vous plaît », comment tu dis ça en chinois ?
2: Nin xian qing.
1: Nin xian qing. Et la réponse convenable, qui veut dire « Ne faites pas tant de manière en français », ça se dit en chinois, Tai.
2: Bie zheme keqi.
1: Ok, révisons maintenant les phrases qu'on a apprises la dernière fois. La première, « Buvons à notre réussite ». Vous souvenez-vous comment le dire en chinois ? Et Tai, pour cela, va vous aider.
2: Bien sûr. Wei women de hezuo chenggong, ganbei.
1: Ok, la deuxième phrase maintenant. Comment dire en chinois « Buvons à la santé de tout le monde » ? Ok, donc on passe à la phrase suivante. Merci de votre hospitalité. Comment tu dirais ça à Tai en chinois ? Ok, maintenant on va s'écouter les quatre dialogues qu'on a appris durant le cours précédent. C'est parti.
3: 对话 1, 您先请.
4: 谢谢.
3: 对话 2, 你是客人, 请坐这儿.
4: 好. 别这么客气。
3: 对话 3 为我们的合作成功干杯
4: 为大家的身体健康干杯
3: 对话 4 时间不早了,我们该走了,感谢你们的热情款待
4: 欢迎你们以后常来。
2: Voilà, une petite piqûre de rappel du cours précédent, ça ne peut pas faire de mal. Maintenant, on va voir ce qu'on va apprendre aujourd'hui. Comme d'habitude, Thomas, je vais dire les phrases chinoises et toi, tu vas donner le sens en français.
1: Ok, c'est parti.
4: 请问有洗发水卖吗?
1: S'il vous plaît, pourriez-vous me dire si vous avez du shampoing ou pas?
4: 我想退货.
1: Je voudrais vous rapporter des marchandises.
4: 您的发票 带来了吗?
1: Avez-vous apporté votre facture?
4: 您给退了吧?
1: Vous pouvez me le reprendre, s'il vous plaît. Ok, aujourd'hui, il est commode, on le sait, de faire des achats dans la capitale chinoise, Beijing. Et il y a beaucoup de distributeurs et de débitants reconnus internationalement qui ont implanté des magasins dans cette ville. Bien sûr, on peut acheter des marchandises de plus grandes marques internationales. Aussi, pas besoin de se charger trop les valises pour venir en Chine.
2: C'est vrai.
1: Je voudrais demander au vendeur s'il a du shampoing à vendre. Comment le dire en chinois ?
2: Tu peux le dire comme ça. 请问有洗发水卖吗?
1: 请问有洗发水卖吗?
2: 请问, c'est une formule de politesse, s'il vous plaît. On le dit pour poser une question. 请问.
1: 请问.
2: 有, avoir.
1: 有.
2: 洗发水, shampoing.
1: 洗发水.
2: 卖, vendre.
1: 卖.
2: Bon, écoutons ensemble le premier dialogue.
1: C'est parti.
3: 对话 1. 请问, 有洗发水卖吗?
4: Ah, 就在前面的架子上.
2: Bon, c'était le premier dialogue du cours aujourd'hui. Vous avez sûrement saisi quelque chose. Bon, maintenant répétez encore une fois avec nous la phrase clé du dialogue avant de le repasser. 请问, 有洗发水卖吗?
1: 请问, 有洗发水卖吗?
2: Ce qui signifie, Thomas ?
1: Ce qui signifie, excusez-moi, auriez-vous du shampoing à vendre ?
2: Parfait.
1: Bon, ok, je viens d'acheter une bouteille de shampoing, donc, mais arrivé chez moi, je vois qu'il y a un petit défaut, ça peut arriver n'importe où, et donc je voudrais le rendre au magasin. Comment le dire en chinois, Tai ?
2: Tu peux le dire. 我想退货.
1: 我想退货.
2: Bon, on va expliquer mot à mot.
1: Ok.
2: 我, je.
1: 我.
2: 想, vouloir, souhaiter.
1: 想.
2: 退. Rendre, retourner.
1: Tui.
2: Huo, marchandise.
1: Huo.
2: Wo xiang tui huo.
1: Wo xiang tui huo.
2: Ok, on va passer le deuxième dialogue.
3: Tui hua er. Zhege ke neng huai le. Wo xiang tui huo.
4: Nin de fa piao dai lai le ma?
3: Dai le.
2: Bon, vous venez d'entendre le deuxième dialogue. En général, lorsqu'on retourne des marchandises, le vendeur peut demander « Nin de fa piao dai lai le ma ?»«
1: Nin de fa piao dai lai le ma ?»«
2: Nin de fa piao dai lai le ma ?» Ce qui signifie « Avez-vous votre facture ?» Bon, on va décomposer la phrase comme d'habitude. « Nin de votre ?»«
1: Nin de
2: fa piao facture ?»«
1: Fa piao
2: dai apporter ?»«
1: Dai ?»
2: L'ai est placé derrière un verbe pour désigner la direction d'une action. L'ai.
1: L'ai.
2: Le, c'est une particule placée au bout d'une phrase pour désigner la fin d'une action.
1: Le.
2: Ma, particule interrogative.
1: Ma, ouais, ça on l'a déjà vu, on a commencé à, d'ailleurs à bien comprendre que ma marque une question lorsqu'elle est située à la fin de la phrase.
2: Bon, la phrase entière. 您的发票带来了吗? Avez-vous votre facture?
1: Voilà, le vendeur dit que ce n'est pas grand-chose, il ne veut pas reprendre le produit, mais je voudrais tout de même le retourner. Alors, comment le dire en chinois?
2: On peut dire 您给退了吧?
1: 您给退了吧?
2: 您, on le sait déjà très bien, vous, c'est l'appellation respectueuse de 你, tu. 给 signifie originairement offrir. Ici, il est utilisé comme une particule placée devant le verbe 退. Il désigne le renforcement du mode 给.
1: 给.
2: Tui, retourner.
1: Tui.
2: Le, on va le répéter encore une fois, est une particule qui est placée derrière d'un verbe pour désigner l'accomplissement d'une action. Par exemple, 这本书我看完了. J'ai fini ce livre. Le cours est terminé. 下课了.
1: Ouais, d'accord. Et la particule ba, ça veut dire quoi, Tai?
2: Ici, ba est aussi une particule qui est placée au bout de la phrase impérative pour adoucir le mode.
1: Ba.
2: 您给退了吧?
1: 您给退了吧? Vous pouvez le reprendre, s'il vous plaît. Allez, on s'écoute tout de suite le dialogue 3.
3: 对话 3. 给您换一个行吗?
4: 不要了,您给退了吧?
2: Bon, maintenant, nous révisons ensemble ce qu'on a appris aujourd'hui, puis écoutons les dialogues.
1: Ok, s'il vous plaît, pourriez-vous me dire s'il y a du shampoing en vente? En chinois, ça se dit...
2: 请问,有洗发水卖吗?
1: 请问有洗发水买吗? Et par exemple, j'ai un produit défectueux chez moi et je veux retourner une marchandise. Quelle est la phrase?
2: 我想退货。
1: 我想退货。
2: Je voudrais retourner cette marchandise.
1: Voilà, maintenant, le vendeur me demande, avant de reprendre ma marchandise, avez-vous apporté votre facture? La phrase en chinois, Tai.
2: 您的发票带来了吗?
1: 您的发票带来了吗? Voilà, et finalement, je leur demande avec insistance de me le reprendre.
2: Dans ce cas-là, on va dire en chinois, 您给退了吧.
1: Vous pouvez me le reprendre, s'il vous plaît, donc, 您给退了吧.
2: Voilà les trois dialogues d'aujourd'hui.
1: Allez, c'est parti.
3: 对话一。请问，有洗发水卖吗？
4: 哦，就在前面的架子上。
3: 对话二。这个可能坏了，我想退货。
4: 您的发票带来了吗？
3: 带了。对话三，给您换一个行吗？
4: 不要了，您给退了吧。
1: Voilà, on avance doucement mais sûrement. Le tout, c'est de travailler un peu ce que l'on a vu précédemment. Maintenant, on passe à notre rubrique ABC de la culture.
2: On voyage en Chine pour l'hébergement, pour les achats. Les amis étrangers doivent demander des factures pour protéger leurs droits et intérêts légitimes. Car les factures constituent une des pièces justificatives pour la garantie, l'entretien, le remplacement et le règlement des différends. Alors, comment demander la facture après avoir payé des marchandises? Vous pouvez dire au personnel du marché comme ça. 麻烦您帮我开张发票行吗? Ce qui signifie « merci de me faire une facture ». De même, si vous prenez un taxi après s'être arrivé à destination, vous pouvez dire au chauffeur comme ça « 我要发票, je veux la facture ».
1: Voilà, c'était notre rubrique ABC du chinois qui vous explique un peu les mœurs, coutumes et habitudes de la capitale chinoise notamment. Ainsi prend fin notre cours de chinois comme d'habitude. Salut Tai, au revoir, à la prochaine.
2: Salut Thomas, au revoir.
0: Voilà, c'est la fin de cette édition d'InVivo. Merci de l'avoir suivi. À la prochaine fois. Salut!

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La Chine a alloué lundi en urgence 180 millions de yuans, environ 26,5 millions de dollars, de fonds centraux de secours en cas de catastrophe naturelle pour soutenir six provinces dans leurs efforts de contrôle des inondations et de secours après les typhons. Cette somme a été débloquée conjointement par le ministère des Finances et le ministère de la Gestion des Urgences et sera utilisée pour les opérations d'intervention d'urgence et de secours dans les provinces du Guangdong, du Fujian, du Jiangxi, du Hunan, du Liaoning et du Jilin. Ces fonds interviennent alors que plusieurs typhons, accompagnés de fortes pluies torrentielles, ont récemment frappé la Chine et touché de vastes régions dans le sud, l'est et le nord-est du pays, provoquant de graves inondations et des catastrophes géologiques. Un séisme d'une magnitude de 5,8 a secoué le district de Qinghai dans la province chinoise du Qinghai mardi à 11h34 heure de Beijing, selon le centre du réseau sismique de Chine. L'épicentre, situé à une profondeur de 10 km, a été localisé à 35,35 degrés de latitude nord et 99,58 degrés de longitude est, a indiqué le centre. Ce séisme est survenu environ 18 minutes après une première secousse de magnitude 5,7 qui avait frappé le même endroit, a ajouté le centre.

0: Le fabricant chinois de puces mémoire Changxin Memory Technology, CXMT, a bondi de 531,06% pour clôturer la séance matinale à 54,65 yuan, environ 8 dollars par action, lors de son introduction sur le marché star de Shanghai lundi. L'entreprise figure parmi les plus grands producteurs mondiaux de DRAM, puces mémoire essentielles pour les serveurs d'intelligence artificielle, les smartphones et les ordinateurs personnels. Selon la société, CXMT devrait générer un chiffre d'affaires opérationnel entre 110 et 120 milliards de yuans au premier semestre de cette année, avec un bénéfice net attribuable aux actionnaires de la société mère s'élevant à un montant compris entre 50 et 57 milliards de yuans. L'équipage de Shenzhou 23 a récemment achevé une étude sur les changements du microbiome intestinal à la suite d'un vol spatial de longue durée. Alors que les trois astronautes ont atteint leur 60e jour en orbite à bord de la station spatiale chinoise. À l'aide d'un spectromètre Hammond spatial, l'équipage a mené des recherches sur le microbiome et le métabolisme nutritionnel afin d'analyser les modifications de la flore intestinale et leurs effets sur le métabolisme des nutriments dans des conditions de vol spatial prolongées. Ils ont également réalisé un test de contrôle de la force afin d'étudier les schémas d'évolution du contrôle moteur fin et les mécanismes d'apprentissage adaptatifs au cours de missions orbitales de longue durée. Les sites de l'industrie de la porcelaine artisanale de Jingdezhen ont été inscrits samedi dernier sur la liste du patrimoine mondial de l'UNESCO, comblant ainsi une lacune de longue date concernant le patrimoine lié à la porcelaine. Situés dans la province du Jiangxi, dans l'est de la Chine, ces sites se composent de cinq zones distinctes qui démontrent ensemble l'évolution de l'industrie de la porcelaine artisanale de Jingdezhen du 10e au 19e siècle. Les mathématiciens chinois Wang Hong et Deng Yu ont reçu le 24 juillet la médaille Fields lors de la cérémonie d'ouverture du Congrès international des mathématiciens à Philadelphie, aux États-Unis, une première pour les mathématiques chinoises. Décernée tous les 4 ans par l'Union mathématique internationale, la médaille Fields est considérée comme la plus haute distinction en mathématiques. Les infrastructures de recharge des véhicules électriques ont connu une expansion rapide en Chine au cours du premier semestre 2026, le total atteignant désormais 23,06 millions à la fin du mois de juin, soit une hausse de 43,2% sur un an, selon les données publiées mardi par l'Administration nationale de l'énergie. Sur ce total, plus de 5 millions de bornes de recharge publique ont été recensées, soit une hausse de 22,3% par rapport à l'année précédente. 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
3: Bienvenue à Cogito. Le bilan de l'économie chinoise du premier semestre, présenté le 15 juillet par les autorités chinoises, fait état d'une croissance de 4,7% du PIB en glissement annuel à prix constant. Une performance qui place la Chine parmi les économies les plus dynamiques du monde. Ce résultat jette non seulement de solides bases pour la réalisation des objectifs annuels, mais apporte également confiance et dynamisme à une économie mondiale confrontée à de multiples incertitudes. Depuis le début de l'année, l'environnement international demeure marqué par l'instabilité, les tensions géopolitiques et le ralentissement de la croissance mondiale. Dans ce contexte, le FMI a récemment abaissé ses prévisions de croissance mondiale pour 2026 à 3,0%, tout en relevant celle de la Chine à 4,6%. Les résultats du premier semestre confirment, voire dépassent, les attentes des observateurs internationaux.

L'économie chinoise a résisté aux pressions extérieures et maintenu une trajectoire de développement globalement stable, fondée sur l'innovation et l'amélioration de la qualité de la croissance. Comment expliquer cette performance? Selon plusieurs analystes, depuis le début de l'année, la Chine s'est attachée à promouvoir un développement de haute qualité, à accélérer l'émergence de nouvelles forces productives de qualité et mettre en œuvre des politiques macroéconomiques plus provocatives et ciblées. Cette stratégie lui a permis d'atténuer efficacement les effets des chocs extérieurs. Parallèlement, les entreprises ont fait preuve d'une forte capacité d'adaptation et d'innovation. Combinées à la résilience, au potentiel et au dynamisme du marché chinois, ces initiatives ont favorisé à la fois une amélioration qualitative et une croissance quantitative raisonnable de l'économie. Le premier enseignement de ce bilan semestriel est sans doute la stabilité. Avec une économie dont la taille dépasse désormais les 140 000 milliards de yuan, enregistrer une croissance de 4,7% constitue une performance remarquable. Par rapport à la même période de l'année dernière, le PIB chinois a augmenté de 3 600 milliards de yuan, soit la plus forte progression enregistrée au cours des 5 dernières années pour un premier semestre. Certes, la croissance a légèrement ralenti au deuxième trimestre. Cette évolution s'explique principalement par des facteurs conjoncturels et des influences extérieures. Certains secteurs, notamment la pétrochimie, ont subi les effets du contexte international, tandis que la production charbonnière a été affectée par des facteurs internes temporaires. Dans le même temps, plusieurs institutions internationales anticipent un ralentissement plus ou moins marqué des principales économies mondiales au deuxième trimestre. À plus long terme, les fondamentaux de l'économie chinoise demeurent solides. La valeur ajoutée des grandes entreprises industrielles a progressé de 5,4% sur un an au premier semestre, tandis que le volume total des ventes au détail de biens de consommation et de services a augmenté de 2,7%. Le marché de l'emploi est resté globalement stable et les prix ont connu une hausse modérée. Dans l'ensemble, l'économie chinoise conserve une performance macroéconomique stable et continue de jouer le rôle de stabilisateur de l'économie mondiale. La chaîne américaine CNBC a notamment souligné que les résultats supérieurs aux attentes des ventes au détail et de la production industrielle offraient à la Chine une plus grande marge de manœuvre en matière de politique de soutien à court terme. Cette stabilité met également en lumière la résilience de l'économie chinoise. Les échanges commerciaux en sont une illustration. Malgré la multiplication des tensions géopolitiques et le ralentissement du commerce mondial, les importations et exportations de marchandises ont continué d'afficher une progression soutenue au cours du premier semestre. Les importations ont dépassé les 10 000 milliards de yuan, enregistrant une hausse de 22,1%, signe de la vitalité du marché intérieur chinois. Aujourd'hui, la Chine applique une politique de droits de douane nulle à l'égard de 63 pays. Ses importations se classent au deuxième rang mondial pour la 17e année consécutive. Le vaste marché chinois est ainsi devenu une opportunité majeure pour les entreprises du monde entier, contribuant à la stabilité des chaînes industrielles et d'approvisionnement mondial, ainsi qu'au développement du commerce international. L'évaluation d'une économie ne repose pas uniquement sur le rythme de sa croissance, mais aussi sur la qualité de sa transformation. Sur ce plan, les nouveaux moteurs de croissance de la Chine continuent de gagner en puissance. Au premier semestre, la valeur ajoutée de l'industrie des équipements et celle de l'industrie manufacturière de haute technologie ont progressé respectivement de 3,9 et 7,9 points de pourcentage plus rapidement que l'ensemble des grandes entreprises industrielles. Les secteurs liés à la fabrication haut de gamme, à l'économie numérique et aux services modernes ont contribué à plus de 40% de la croissance économique. Cette montée en gamme de l'économie chinoise a apporté également un nouvel élan à une économie mondiale en quête de croissance. Pour les multinationales, elle offre de nouvelles perspectives en matière d'innovation et de développement.

simplement l'exemple de l'Américain Procter & Gamble est révélateur. Son centre d'innovation de Beijing, le plus important du coup en Asie, accompagne en moyenne le lancement de plus de 100 nouveaux produits chaque année. Les innovations développées pour le marché chinois sont ensuite diffusées à l'échelle mondiale, illustrant le rôle croissant de la Chine comme laboratoire d'innovation. Malgré la persistance de facteurs d'instabilité externe et les déséquilibres temporaires entre l'offre et la demande dans certains secteurs, les fondamentaux de l'économie chinoise restent orientés vers une amélioration à long terme. Cette réalité constitue un soutien solide à l'atteinte des objectifs de croissance fixés pour l'année et renforce la confiance des investisseurs internationaux. À mesure que la Chine poursuit la mise en œuvre de son 15e plan quinquennal, la dynamique endogène de son économie devrait continuer à se renforcer. Dans ce contexte, il n'est pas surprenant que l'opportunité Chine 2.0 suscite un intérêt croissant à travers le monde. De plus en plus de dirigeants de multinationales classent la partie continentale de la Chine parmi les trois principales destinations d'investissement. Les faits continuent en fait de démontrer que la Chine demeure à la fois un point d'ancrage de stabilité, un moteur essentiel de la croissance économique mondiale.

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8: Bonjour à toutes et à tous, c'est un immense plaisir de vous retrouver pour une nouvelle étape de notre grand périple à travers la Chine. Aujourd'hui, nous vous proposons une immersion dans l'une des époques les plus fastueuses et les plus fascinantes de l'histoire chinoise, la dynastie Ming, de 1368 à 1644. Cet empire a non seulement restauré la fierté nationale après la domination mongole, mais il a surtout laissé derrière lui une empreinte architecturale, une esthétique faite de rouge impérial, de tuiles vernissées jaunes et de murailles imprenables. Avec moi, mon collègue Rogo. Bonjour Rogo, nous allons aujourd'hui parler de pierres, de briques, mais aussi de l'âme de ces lieux, n'est-ce pas ?
9: Bonjour Manon, absolument. Parler de l'architecture Ming, c'est parler d'un empire qui a cherché à matérialiser l'ordre du monde sur Terre. Lorsqu'on visite ces vestiges, on ne voit pas seulement des bâtiments, on voit une cosmologie pétrifiée. Les Ming étaient obsédés par l'harmonie entre le ciel et l'homme. Et pour comprendre cette dynastie, il faut comprendre sa rigueur, son sens de la symétrie et sa capacité à ériger des structures qui devaient durer 10 000 ans. C'est une période où la Chine s'est refermée sur elle-même pour se solidifier, créant des chefs-d'œuvre de protection et de prestige.
8: Et je pense que pour bien connaître cette dynastie à travers l'architecture, le point de départ incontournable, c'est évidemment Beijing et sa cité interdite. On en parle souvent, mais on oublie qu'elle est l'œuvre monumentale de l'empereur Yongle au début du 15e siècle, n'est-ce pas, Rogo ?
9: Oui, c'est en 1406 que Yongle ordonne la construction de ce complexe unique au monde. Plus de 100 000 artisans et 1 million d'ouvriers y ont travaillé pendant 14 ans. La cité interdite est le sommet de la géomancie chinoise, le Feng Shui. Elle est alignée sur un axe nord-sud parfait, le méridien de l'Empire. Tout y est symbolique, Manon. Les 9000 pièces, un chiffre qui frôle le chiffre sacré 9, les tuiles jaunes qui symbolisent la terre et le pouvoir impérial, et ces murs rouges qui représentent le feu et la joie. En marchant dans la cour de l'harmonie suprême, on ressent ce que les Chinois appellent les scies impériales. C'est une architecture qui vise à écraser l'individu par sa majesté tout en le reliant à l'ordre céleste.
8: Mais Rogo, l'héritage Ming à Pékin, ce n'est pas seulement le palais des vivants, c'est aussi celui des morts. Je pense tout de suite au tombeau des 13 empereurs Ming, les Ming Shi Sanling.
9: Les 13 empereurs Ming, les Ming Shi Sanling, situés dans une vallée protégée par des montagnes, ces mausolées sont reliés par la voie sacrée. En marchant entre ces statues colossales de mandarins et d'animaux mythiques, on comprend que pour les Ming, la mort n'était qu'une continuation des fastes terrestres. Et maintenant, c'est ici que la philosophie du confucianisme rencontre le culte des ancêtres. Chaque tombeau est construit comme un palais souterrain, reflétant l'idée que l'empereur continue de régner sur l'au-delà.
8: Vous parlez de protection. On ne peut pas évoquer les murs sans parler de la Grande Muraille, je crois, et plus particulièrement de ces sections en briques que nous connaissons tous, comme Batalin ou Mutianyu. Et là, on va marquer une petite respiration et ne quittez pas, la suite arrive tout de suite.

0: 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Aujourd'hui, nous vous proposons une immersion dans l'une des époques les plus fastueuses et les plus fascinantes de l'histoire chinoise, la dynastie Ming. Cet empire a non seulement instauré la fierté nationale après la domination mongole, mais il a surtout laissé derrière lui une empreinte architecturale indélébile. Et Rogo, vous parliez de protection, on ne peut pas évoquer les Ming sans évoquer la Grande Muraille. Hein, et...
1: Oui, non, c'est un point essentiel. La muraille que les touristes visitent aujourd'hui est quasi exclusivement celle des Ming. Contrairement aux murs de terre battus des dynasties précédentes, les Ming ont utilisé des briques et de la chaux, rendant l'ouvrage indestructible. À Jiaoguan, dans la province du Gansu, on peut visiter la forteresse de la fin de la Grande Muraille. C'est un lieu chargé d'émotions car c'était la dernière porte de la civilisation avant le désert des Gobi. L'architecture militaire Ming y est à son apogée. Des doubles murs, des tours de guet, des douves profondes. C'est ici que l'Empire s'arrêtait. On imagine les soldats scrutant l'horizon, porteurs de la responsabilité de protéger le cœur de la Chine. Et Manon, si l'on redescend vers le centre Asian, on trouve le rempart de la ville, le mieux conservé de Chine. Construit par le premier empereur Ming, Hong Wu, ces murs sont une prouesse technique. Ils forment un rectangle parfait de 14 km. On peut y faire du vélo aujourd'hui, et c'est la meilleure façon de comprendre l'urbanisme Ming, une ville enfermée dans une forteresse pour garantir la paix intérieure. C'est cette dualité entre la force brute du mur et la douceur de la vie intérieure qui définit plutôt cette époque, allais-je dire.
0: D'accord. Mais la dynastie Ming, ce n'est pas seulement la puissance militaire, c'est aussi une époque de grande sophistication culturelle. Vous m'avez parlé des murs des neuf dragons, comme celui de Datong, de la province du Shanxi. On en parlera juste après la pause musicale.

0: Merci de nous rejoindre après la pause musicale. Aujourd'hui, nous vous proposons une immersion dans l'une des époques les plus fastueuses et les plus fascinantes de l'histoire chinoise. Et nous allons parler de pierres, de briques, mais aussi de l'âme de celui que la dynastie des Ming ont laissé si trace. Et Rogo, on a dit que la dynastie Ming, ce n'est pas seulement la puissance militaire, c'est aussi une époque de grande sophistication culturelle. Par exemple, les murs de Neuf Dragons de Datong de la province du Shaanxi, n'est-ce pas?
1: Ah, Datong, oui. Nous y revenons souvent car c'est un carrefour. Les murs de Neuf Dragons de Datong, construits pour la résidence du 13e fils de l'empereur Hongwu, est le plus ancien de son genre. Ces dragons en céramique et

0: 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Aujourd'hui, nous vous proposons une immersion totale dans l'une des époques les plus fascinantes de l'histoire chinoise, la dynastie Ming. Les Rogo à Suzhou, dans la province du Jiangsu, les Ming laissent également ses traces sur les jardins privés.
1: Les Ming étaient aussi les maîtres des jardins privés, notamment à Suzhou. Bien que beaucoup de jardins aient été remaniés sous les Qing, leur esprit est profondément Ming. Un jardin Ming, Manon, est un microcosme. Comme le disait le maître Ai Yushan, bois de l'eau au gré des ruisseaux, la vie est tenue dans le main du ciel. Dans un jardin Ming, l'architecture ne cherche pas à dominer la nature, mais à s'y fondre.
0: C'est-à-dire, par exemple?
1: Les pavillons au toit recourbé, les fenêtres en forme de fleurs qui encadrent un paysage comme un tableau, tout invite à la méditation. C'est l'art de créer un grand monde dans un petit espace.
0: Cette idée de purger son champ de cœur, comme le préconise le poème Zen que vous citez souvent, se retrouve-t-elle dans les temples Ming, Rogo?
1: Absolument. Prends le temple de Confucius à Beijing.

0: Ching ou le Temple du Ciel. Le Temple du Ciel est peut-être le plus bel exemple de l'architecture Ming. Sa forme circulaire repose sur une base carrée symbolisant la rencontre du ciel et de la terre. Donc le ciel rond et la terre carrée. L'empereur y venait pour prier pour de bonnes récoltes. Il n'y a pas d'idole, seulement une tablette dédiée au ciel. C'est une architecture dépouillée presque abstraite qui vise à la pureté. On est loin du décorum chargé des époques tardives. C'est une structure qui exige du visiteur qu'il purge son cœur pour se connecter à l'immensité. Dans les monastères bouddhistes, cher Manon, de cette époque...
1: Où on peut trouver?
0: Bon, comme les temples Shanghua à Dantong ou certains pavillons du monde du roi, on retrouve cette sobriété. L'architecture Ming privilégie les lignes droites, les poutres apparentes massives et une utilisation noble du bois de cèdre. On ne cherche pas la ruse, on cherche la vérité du matériau. C'est une forme de sincérité architecturale qui résonne avec les trois phrases de la sagesse de la tradition orientale. Déployer ses efforts, accepter le destin et toujours repartir d'un nouveau point.
1: Et construire un temple sous la dynastie Ming
0: était un effort colossal. Mais on acceptait que la structure, malgré sa solidité, soit soumise au temps.
1: Nous avons beaucoup parlé du nord, mais qu'en est-il du sud? Et on va se rendre dans le sud pour revivre la dynastie Ming, juste après une pause musicale.

0: 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Aujourd'hui, nous allons parler de pierre, de briques, mais aussi de l'âme déluée que la dynastie Ming ont laissé si trace. Et Hugo, nous avons beaucoup parlé du nord, mais qu'en est-il du sud? Y a-t-il des vestiges Ming notables dans les régions plus humides?
1: À Nanjing, qui fut la première capitale de la dynastie, on trouve les mausolées Ming, Xiaoling. Mais ce qui est fascinant dans le sud, c'est l'architecture vernaculaire des villages Ming dans la Hui ou le Zhejiang. Ce sont des maisons aux murs blancs et aux toits de tuiles noires que l'on appelle le style Huizhou. Les Ming y ont instauré des règles strictes sur la taille des maisons en fonction du rang social. Mais les marchands qui devenaient riches utilisaient des bois précieux et des sculptures sur pierre d'une finesse inouïe pour l'intérieur de leur demeure. C'est une architecture de l'intimité tournée vers la cour intérieure, les Tianjing ou puits du ciel, qui permet de recueillir l'eau de pluie et la lumière tout en protégeant du monde extérieur. C'est l'incarnation même du proverbe chinois « Vivre et gai le plus longtemps possible » à l'abri des regards indiscrets.
0: Ah, voilà. D'accord. Hugo, et pour nos auditeurs qui souhaitent faire un pèlerinage Ming, alors quel serait votre itinéraire idéal pour ressentir cette âme?
1: Eh bien, je commencerai par Nanjing pour voir la fondation de la dynastie, puis je monterai à Xi'an pour ressentir la puissance des remparts. Ensuite, je me dirigerai vers Dantong pour les dragons et la proximité avec la grande muraille. Enfin, Manon, je terminerai par Beijing, mais pas seulement par la cité interdite. J'irai me perdre dans le vieux Wutong qui date de cette époque, là où l'on sent encore les poules de la vie quotidienne Ming. Voyager à travers ces vestiges, c'est comprendre que la Chine des Ming était une civilisation du milieu, entre guillemets. Il ne cherchait pas à conquérir le monde malgré les expéditions maritimes de l'amiral Zheng He, qu'ils ont finalement stoppé. Ils cherchaient à parfaire leur monde intérieur. Chaque brique de la muraille, chaque statue de la voie sacrée est un acte de foi dans la pérennité de leur culture. C'est un voyage qui exige de la patience et du silence. Comme le suggère les Shan, au-dessus des nuages, le ciel est toujours bleu. Fin de citation. Et derrière ces murs de briques rouges, il y a une promesse d'éternité, cher Manon.
0: D'accord. Merci infiniment, Hugo, pour cette fresque historique et architecturale. On comprend que visiter ces sites Ming, c'est bien plus que faire du tourisme. C'est entrer dans un dialogue avec une vision du monde où chaque angle, chaque couleur et chaque porte a un sens profond.
1: Merci également, cher Manon, et merci à tous nos auditeurs, surtout... N'aie pas oublié que les pierres parlent à ceux qui savent écouter avec leur chant de cœur.
0: Nous espérons que ce voyage à travers les architectures de la dynastie Ming vous aura inspiré. Et tout de suite, cours de chinois avec Xiao Tai et Thomas.
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4: Bonjour tout le monde, je suis Xiao Tai, je suis très heureuse de vous retrouver avec Thomas pour une nouvelle édition de notre cours de chinois.
2: Salut, ouais, c'est Thomas et c'est donc reparti pour une nouvelle édition de notre cours de chinois. Alors on a appris lors de la dernière édition comment donner un coup de fil en chinois. Maintenant, on va revoir les principales phrases du dernier cours. Donc, la dernière fois, je voulais appeler le directeur Liu chez lui. Et comment est-ce que je dois dire au début? Si je veux savoir si tu appelles bien Monsieur Liu, tu dois dire quoi?
4: Tu peux dire « Oui, Liu Jingli, zai jia ma ?»
2: Mais il n'est pas là, apparemment, il est absent pour l'instant et je veux donc savoir quand est-ce qu'il revient et comment est-ce que je peux dire en chinois?
4: Ta shenme shi hou hui lai?
2: Et si je veux qu'il me rappelle dès son retour, qu'est-ce que je dois dire?
4: Tu dis, 请他给我回个电话。Et c'est aussi la réponse du petit test qu'on vous a laissé la dernière fois. 请他给我回个电话。
2: Bon, maintenant, on va s'écouter encore une fois le dialogue qu'on a vu lors de la dernière séance, ce qui m'aidera à coup sûr à les retenir par cœur.
3: 喂，刘经理在家吗？
5: 他不在家。
3: 他什么时候回来？
5: 我也不知道。
3: 请他给我回个电话。
5: 好的。
3: 我的电话是87654321。
5: 好的，我一定转告他。
2: Bon, la révision est terminée. Alors, quelle phrase allons-nous aborder aujourd'hui ?
4: Eh bien, aujourd'hui, on va apprendre des phrases qui sont très utiles pour toi, Thomas, qui peuvent t'aider à te faire plus d'amis en Chine.
2: Ok, c'est le top. Mais maintenant, il serait peut-être temps de remonter un peu nos manches et d'apprendre les trois phrases du jour. Qu'est-ce que fait ta sœur ? Que penses-tu d'elle ? Elle est belle et très intelligente. Et c'est parti !
3: 你妹妹是做什么的？
5: 她是老师。你是做什么的？
3: 我是记者。
2: Alors quand on parle de quelqu'un, il est logique et utile de lui demander quel métier il exerce. Ici, on va demander à quelqu'un de nous expliquer ce que fait sa sœur.
4: Là, on peut dire 你妹妹是做什么的？
2: 你妹妹是做什么的？
4: 你妹妹是做什么的？你 c'est toi.
2: 你
4: 妹妹 c'est sœur.
2: Mei mei.
4: Shi, être.
2: Shi.
4: Zuo veut dire faire.
2: Zuo.
4: Shenme, on l'avait déjà appris, ça veut dire quoi.
2: Shenme.
4: De est une particule.
2: De.
4: Que fait ta sœur? Ni mei mei shi zuo shenme de.
2: Ni mei mei shi zuo shenme de.
4: Ni mei mei.
2: Ni mei mei.
4: Shi.
2: Shi.
4: Zuo shenme de.
2: 做什么的？
4: 你妹妹是做什么的？
2: 你妹妹是做什么的？
4: Très bien.
2: Alors je voudrais savoir quel métier tu exerces. Comment le dire en chinois?
4: C'est très facile. Il suffit de remplacer 你妹妹 par 你. C'est donc 你是做什么的？
2: 你是做什么的？Alors maintenant qu'on connaît sa profession, je veux connaître davantage cette personne. Comment dit-on en chinois à une tierce personne ce qu'elle pense d'une personne ? Donc, que penses-tu d'elle ?
4: 你觉得她怎么样？
2: Bon, on va détailler la phrase.
4: 你, qu'on a déjà plusieurs fois évoqué, c'est traduit par tu.
2: 你
4: 觉得
2: tu aides.
4: Et tu aides veut dire en français penser de quelqu'un. Tu aides. 她 veut dire elle.
2: Ta.
4: 怎么样 c'est comment.
2: 怎么样
4: Ici, 怎么样 est utilisé pour demander l'avis des autres sur une personne ou sur une chose. 怎么样
2: 怎么样
4: 你觉得他
2: 你觉得他
4: 怎么样
2: 怎么样
4: 你觉得他怎么样
2: 你觉得他怎么样
4: Très bien, maintenant écoutons le dialogue.
3: 你觉得他怎么样
5: 她很漂亮，她特别聪明。
2: Ouais, non, mais attends, là, je ne comprends pas la réponse du dialogue. Est-ce que tu peux m'en dire un peu plus?
4: Oui, la réponse était 她很漂亮，她很聪明, ce qui veut dire elle est très belle et très intelligente.
2: Est-ce que tu peux décomposer cette phrase?
4: 她很漂亮，
2: 她很漂亮。
4: 她 veut dire elle.
2: 她
4: 很très.
2: 很
4: 漂亮 belle.
2: 漂亮，
4: 她很漂亮。
2: 她很漂亮。
4: veut dire elle est très belle. Écoutons encore une fois le dialogue.
3: 你觉得她怎么样？
5: 她很漂亮，她特别聪明。
2: Voilà, on a réécouté le petit dialogue.

0: Elle est très belle.
1: 她很漂亮。Bon, il y a une autre phrase qui peut être très utile pour toi, Thomas, si tu veux faire des compliments à une fille.
0: Ok, alors comment le dire ?
1: Ta 特别聪明.
0: Bon, on va décomposer la phrase.
1: Ta veut dire elle.
0: Ta.
1: 特别, très.
0: 特别.
1: 聪明.
0: 聪明.
1: Intelligent. Elle est très intelligente. Ta 特别聪明.
0: Ta 特别聪明.
1: Ta 特别.
0: Ta 特别.
1: 聪明.
0: 聪明.
1: 聪明.
0: 聪明.
1: Ta 特别聪明.
0: Ta 特别聪明. Et c'est en forgeant qu'on devient forgeron, donc on va se réécouter le dialogue.
2: 你觉得她怎么样？
3: 她很漂亮，她特别聪明。
0: Voilà, merci de m'apprendre comment faire des compliments en chinois, mais comme je suis un peu étourdi, je ne me souviens plus comment le tourner en question. Est-ce que tu peux m'aider pour cela?
1: Oui, la question c'est 你觉得她怎么样？ Ce qui veut dire que penses-tu d'elle? 你觉得她怎么样？
0: 你觉得她怎么样？
1: Alors, maintenant pour dire elle est très belle en chinois, 她很漂亮。
0: 她很漂亮。
1: 她 elle
0: Ta.
1: 很 très.
0: 很
1: 漂亮
0: 漂亮
1: 漂亮 veut dire belle. Elle est très belle. 她很漂亮
0: Ta 很漂亮 Bon, certes, elle est très belle, mais je voudrais également lui dire qu'elle est très intelligente. Est-ce que tu peux m'aider pour cela?
1: Tu peux dire 她很聪明
0: Ta 很聪明
1: Ta 很聪明
0: Ta 很聪明
1: Ou 她特别聪明
0: T'as très bien songmi.
1: Je te rappelle que très bien veut dire très ou d'une façon extraordinaire. Songmin, c'est intelligente.
0: Songmin.
1: Elle est très intelligente. T'as très bien.
0: T'as très bien.
1: Songmin.
0: Songmin.
1: T'as très bien songmin.
0: T'as très bien songmin. On va se répéter la première phrase d'aujourd'hui que j'ai failli oublier. Quel est le métier de ta sœur?
1: 你妹妹是做什么的？
0: 你妹妹是做什么的？ Alors maintenant, je voudrais te demander ce que toi tu fais. Comment je fais?
1: 你是做什么的？
0: Bon, maintenant, on va se réécouter l'ensemble du dialogue.
2: 你妹妹是做什么的？
3: 她是老师。你是做什么的？
2: 我是记者。你觉得她怎么样？
3: 她很漂亮。她特别聪明。
1: Ok, le dialogue s'arrête là. Passons maintenant à notre rubrique ABC de la culture chinoise.
0: Et aujourd'hui, on va faire un petit tour du côté des JO. Les Fuhua sont les mascottes officielles des JO de Beijing, dont les couleurs et l'inspiration trouvent leurs origines dans les 5 anneaux olympiques, dans les immenses montagnes, les terres, les fleuves, les lacs et les mers de Chine, ainsi que dans les images préférées des animaux aimables. Ces mascottes sont porteuses d'un message d'amitié, d'esprit d'entreprise, ainsi que de souhaits d'harmonie. Les Fuhua sont les 5 poupons qui prônent l'inspiration des 4 animaux les plus populaires en Chine, ainsi que de la flamme olympique. Ce sont le poisson, le panda, l'antilope tibétaine et l'hirondelle, sans oublier bien sûr la fameuse flamme olympique. Toutes ces peluches ont un nom, Bei Bei, Jing Jing, Huan Huan, Ying Ying, Nini. En Chine, on a pour tradition de nommer les enfants par des syllabes répétées pour renforcer l'attention et le charme. Si l'on lit ensemble les noms des 5 mascottes, on obtiendra la phrase complète qui veut dire « Vous êtes les bienvenus à Beijing ».
1: Beijing, 欢迎你.
0: Voilà, alors outre ces mascottes, c'est donc une invitation dans la capitale, mais on ne se relâche pas et on se réécoute les dialogues, ça ne peut pas faire de mal.
2: 你妹妹是做什么的?
3: 她是老师。你是做什么的?
2: 我是记者。你觉得她怎么样?
3: 她很漂亮。她特别聪明。
1: Ok, ainsi prend fin notre cours d'aujourd'hui. Allez, bossez bien, à la prochaine fois, au revoir.
0: Et à la prochaine.
4: Bon, notre émission d'aujourd'hui touche à sa fin. Merci de nous avoir suivis et à la prochaine.

0: La Chine a alloué lundi en urgence 180 millions de yuans, environ 26,5 millions de dollars, de fonds centraux de secours en cas de catastrophe naturelle pour soutenir six provinces dans leurs efforts de contrôle des inondations et de secours après les typhons. Cette somme a été débloquée conjointement par le ministère des Finances et le ministère de la Gestion des Urgences et sera utilisée pour les opérations d'intervention d'urgence et de secours dans les provinces du Guangdong, du Fujian, du Jiangxi, du Hunan, du Liaoning et du Jilin. Ces fonds interviennent alors que plusieurs typhons, accompagnés de fortes pluies torrentielles, ont récemment frappé la Chine et touché de vastes régions dans le sud, l'est et le nord-est du pays, provoquant de graves inondations et des catastrophes géologiques. Un séisme d'une magnitude de 5,8 a secoué le district de Xinghai dans la province chinoise du Qinghai mardi à 11h34 heure de Beijing, selon le centre du réseau sismique de Chine. L'épicentre, situé à une profondeur de 10 km, a été localisé à 35,35 degrés de latitude nord et 99,58 degrés de longitude est, a indiqué le centre. Ce séisme est survenu environ 18 minutes après une première secousse de magnitude 5,7 qui avait frappé le même endroit, a ajouté le centre. Le fabricant chinois de puces mémoire Changxin Memory Technology, CXMT, a bondi de 531,06% pour clôturer la séance matinale à 54,65 yuan, environ 8 dollars par action, lors de son introduction sur le marché star de Shanghai lundi. L'entreprise figure parmi les plus grands producteurs mondiaux de DRAM, puces mémoire essentielles pour les serveurs d'intelligence artificielle, les smartphones et les ordinateurs personnels. Selon la société, CXMT devrait générer un chiffre d'affaires opérationnel entre 110 et 120 milliards de yuans au premier semestre de cette année, avec un bénéfice net attribuable aux actionnaires de la société mère s'élevant à un montant compris entre 50 et 57 milliards de yuans. L'équipage de Shenzhou 23 a récemment achevé une étude sur les changements du microbiome intestinal à la suite d'un vol spatial de longue durée. Alors que les trois astronautes ont atteint leur 60e jour en orbite à bord de la station spatiale chinoise. À l'aide d'un spectromètre Hammond spatial, l'équipage a mené des recherches sur le microbiome et le métabolisme nutritionnel afin d'analyser les modifications de la flore intestinale et leurs effets sur le métabolisme des nutriments dans des conditions de vol spatial prolongées. Ils ont également réalisé un test de contrôle de la force afin d'étudier les schémas d'évolution du contrôle moteur fin et les mécanismes d'apprentissage adaptatifs au cours de missions orbitales de longue durée. Les sites de l'industrie de la porcelaine artisanale de Jingdezhen ont été inscrits samedi dernier sur la liste du patrimoine mondial de l'UNESCO, comblant ainsi une lacune de longue date concernant le patrimoine lié à la porcelaine. Situés dans la province du Jiangxi, dans l'est de la Chine, ces sites se composent de cinq zones distinctes qui démontrent ensemble l'évolution de l'industrie de la porcelaine artisanale de Jingdezhen du 10e au 19e siècle. Les mathématiciens chinois Wang Hong et Deng Yu ont reçu le 24 juillet la médaille Fields lors de la cérémonie d'ouverture du Congrès international des mathématiciens à Philadelphie, aux États-Unis, une première pour les mathématiques chinoises. Décernée tous les 4 ans par l'Union mathématique internationale, la médaille Fields est considérée comme la plus haute distinction en mathématiques. Les infrastructures de recharge des véhicules électriques ont connu une expansion rapide en Chine au cours du premier semestre 2026, le total atteignant désormais 23,06 millions à la fin du mois de juin, soit une hausse de 43,2% sur un an, selon les données publiées mardi par l'Administration nationale de l'énergie. Sur ce total, plus de 5 millions de bornes de recharge publiques ont été recensées, soit une hausse de 22,3% par rapport à l'année précédente. 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
3: Bienvenue à Cogito. Le bilan de l'économie chinoise du premier semestre, présenté le 15 juillet par les autorités chinoises, fait état d'une croissance de 4,7% du PIB en glissement annuel à prix constant. Une performance qui place la Chine parmi les économies les plus dynamiques du monde. Ce résultat jette non seulement de solides bases pour la réalisation des objectifs annuels, mais apporte également confiance et dynamisme à une économie mondiale confrontée à de multiples incertitudes. Depuis le début de l'année, l'environnement international demeure marqué par l'instabilité, les tensions géopolitiques et le ralentissement de la croissance mondiale. Dans ce contexte, le FMI a récemment abaissé ses prévisions de croissance mondiale pour 2026 à 3,0%, tout en relevant celle de la Chine à 4,6%. Les résultats du premier semestre confirment, voire dépassent, les attentes des observateurs internationaux. L'économie chinoise a résisté aux pressions extérieures et maintenu une trajectoire de développement globalement stable, fondée sur l'innovation et l'amélioration de la qualité de la croissance. Comment expliquer cette performance? Selon plusieurs analystes, depuis le début de l'année, la Chine s'est attachée à promouvoir un développement de haute qualité, à accélérer l'émergence de nouvelles forces productives de qualité et mettre en œuvre des politiques macroéconomiques plus progressives et ciblées. Cette stratégie lui a permis d'atténuer efficacement les effets des chocs extérieurs. Parallèlement, les entreprises ont fait preuve d'une forte capacité d'adaptation et d'innovation. Combiné à la résilience, au potentiel et au dynamisme du marché chinois, ces initiatives ont favorisé à la fois une amélioration qualitative et une croissance quantitative raisonnable de l'économie. Le premier enseignement de ce bilan semestriel est sans doute la stabilité. Avec une économie dont la taille dépasse désormais les 140 000 milliards de yuan, enregistrer une croissance de 4,7% constitue une performance remarquable. Par rapport à la même période de l'année dernière, le PIB chinois a augmenté de 3 600 milliards de yuan, soit la plus forte progression enregistrée au cours des 5 dernières années pour un premier semestre. Certes, la croissance a légèrement ralenti au deuxième trimestre. Cette évolution s'explique principalement par des facteurs conjoncturels et des influences extérieures. Certains secteurs, notamment la pétrochimie, ont subi les effets du contexte international, tandis que la production charbonnière a été affectée par des facteurs internes temporaires. Dans le même temps, plusieurs institutions internationales anticipent un ralentissement plus ou moins marqué des principales économies mondiales au deuxième trimestre. À plus long terme, les fondamentaux de l'économie chinoise demeurent solides. La valeur ajoutée des grandes entreprises industrielles a progressé de 5,4% sur un an au premier semestre, tandis que le volume total des ventes au détail de biens de consommation et de services a augmenté de 2,7%. Le marché de l'emploi est resté globalement stable et les prix ont connu une hausse modérée. Dans l'ensemble, l'économie chinoise conserve une performance macroéconomique stable et continue de jouer le rôle de stabilisateur de l'économie mondiale. La chaîne américaine CNBC a notamment souligné que les résultats supérieurs aux attentes des ventes au détail et de la production industrielle offraient à la Chine une plus grande marge de manœuvre en matière de politique de soutien à court terme. Cette stabilité met également en lumière la résilience de l'économie chinoise. Les échanges commerciaux en sont une illustration. Malgré la multiplication des tensions géopolitiques et le ralentissement du commerce mondial, les importations et exportations de marchandises ont continué d'afficher une progression soutenue au cours du premier semestre. Les importations ont dépassé les 10 000 milliards de yuan, enregistrant une hausse de 22,1%, signe de la vitalité du marché intérieur chinois. Aujourd'hui, la Chine applique une politique de droits de douane nulle à l'égard de 63 pays. Ses importations se classent au deuxième rang mondial pour la 17e année consécutive. Le vaste marché chinois est ainsi devenu une opportunité majeure pour les entreprises du monde entier, contribuant à la stabilité des chaînes industrielles et d'approvisionnement mondial, ainsi qu'au développement du commerce international. L'évaluation d'une économie ne repose pas uniquement sur le rythme de sa croissance, mais aussi sur la qualité de sa transformation. Sur ce plan, les nouveaux moteurs de croissance de la Chine continuent de gagner en puissance. Au premier semestre, la valeur ajoutée de l'industrie des équipements et celle de l'industrie manufacturière de haute technologie ont progressé respectivement de 3,9 et 7,9 points de pourcentage plus rapidement que l'ensemble des grandes entreprises industrielles. Les secteurs liés à la fabrication haut de gamme, à l'économie numérique et aux services modernes ont contribué à plus de 40% de la croissance économique. Cette montée en gamme de l'économie chinoise a apporté également un nouvel élan à une économie mondiale en quête de croissance. Pour les multinationales, elle offre de nouvelles perspectives en matière d'innovation et de développement. L'exemple de l'Américain Procter & Gamble est révélateur. Son centre d'innovation de Beijing, le plus important du groupe en Asie, accompagne en moyenne le lancement de plus de 100 nouveaux produits chaque année. Les innovations développées pour le marché chinois sont ensuite diffusées à l'échelle mondiale, illustrant le rôle croissant de la Chine comme laboratoire d'innovation. Malgré la persistance de facteurs d'instabilité externe et les déséquilibres temporaires entre l'offre et la demande dans certains secteurs, les fondamentaux de l'économie chinoise restent orientés vers une amélioration à long terme. Cette

réalité constitue un soutien solide à l'atteinte des objectifs de croissance fixés pour l'année et renforce la confiance des investisseurs internationaux. À mesure que la Chine poursuit la mise en œuvre de son 15e plan quinquennal, la dynamique endogène de son économie devrait continuer à se renforcer. Dans ce contexte, il n'est pas surprenant que l'opportunité Chine 2.0 suscite un intérêt croissant à travers le monde. De plus en plus de dirigeants de multinationales classent la partie continentale de la Chine parmi leurs trois principales destinations d'investissement. Les faits continuent en fait de démontrer que la Chine demeure à la fois un point d'ancrage de stabilité et un moteur essentiel de la croissance économique mondiale.

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2: Bonjour à toutes et à tous, c'est l'heure de votre émission « Bon connaît la chanson ». Aujourd'hui, je vous propose d'écouter des chansons liées à la fête nationale chinoise, qui est célébrée le 1er octobre de chaque année. On commence tout de suite par la chanson « Moi et ma patrie ».

Le 1er octobre 1949, la cérémonie de proclamation de la République populaire de Chine eut lieu sur la place Tiananmen. Et à cette occasion, c'est le président Mao Zedong lui-même qui appuya sur le bouton de déclenchement pour hisser le premier drapeau rouge à 5 étoiles, le drapeau national de la République populaire de Chine qui venait de naître. L'émission continue avec les titres « Ode à la patrie » et « Je t'aime la Chine ».

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1: Vous suivez votre émission musicale Vengona la chanson. Aujourd'hui, je vous propose d'écouter des chansons consacrées à la fête nationale chinoise. À cette occasion, les Chinois bénéficient souvent de 7 jours fériés. Et des activités liées à cette célébration se tiennent dans différentes régions du pays. Les deux prochains morceaux s'intitulent « Mon corps chinois et ma patrie ».

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et vous écoutez Bunkuna la chanson. Aujourd'hui, je vous invite à écouter des chansons consacrées à la fête nationale chinoise qui tombe chaque année le 1er octobre. Et cette année, on fête son 73e anniversaire. J'espère que mon pays continuera de se développer de façon rapide et durable afin de pouvoir profiter au monde entier. La prochaine chanson qu'on va écouter s'intitule « Aujourd'hui, c'est ton anniversaire ».

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Vous écoutez Vanguard la chanson. La Chine représente l'une des plus grandes et des plus anciennes civilisations du monde. La nation chinoise est une grande famille composée de 56 ethnies. Voici tout de suite la chanson Love My China.

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1: Aujourd'hui, je vous invite à écouter des chansons consacrées à la fête nationale chinoise. En tant que chinoise, j'en suis très fière. Toute la nation chinoise a un vif sentiment de fierté et de confiance en elle. L'émission continue avec le titre « Les Chinois ».

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1: À la fin de votre émission, vous connaissez la chanson utilise le thème des Jeux Olympiques de Beijing 2008. Un monde, un rêve, pour espérer l'avènement d'un monde meilleur. Si vous désirez réécouter cette édition, retrouvez-nous sur le site french.cri.cn. Merci de suivre Radio Chine Internationale. À très bientôt!

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